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Bonjour, bienvenue dans cette nouvelle causerie. Depuis septembre 2025, les éditions de La Tribu organisent ces rendez-vous d'une heure d'échange entre une autrice ou un auteur et des lectrices et des lecteurs de leurs revues Nectar, Dardard et Panard. Aujourd'hui, nous avons le plaisir de recevoir Pascale Boniel-Chalier, autrice de l'article Festival et événements culturels, comment atterrir, et Aurélie Anne-Douche, autrice de l'article La voix de l'habitabilité et Festival de musiques actuelles, un marketing territorial avéré, doublé d'un contexte d'hyperconcurrence, paru dans le numéro 21 de Nectar de juin 2025. Pascale Boniel-Chalier est enseignante à l'université Lumière Lyon 2, membre du conseil d'administration de la FNADAC, conseillère régionale à la région Auvergne-Rhône-Alpes. Elle a été adjointe au maire de Lyon, déléguée aux événements et à l'animation culturelle de 2001 à 2008. Quant à Aurélie Anne-Douche, elle est directrice du syndicat des musiques actuelles depuis 15 ans. Elle est diplômée du master Management des organisations culturelles de l'Université Paris-Dauphine, d'un DEA de sociologie et de l'IEP Ingénierie culturelle de Lille.

0: 21 de Nectar, le dernier numéro, on a fait ce qu'on appelle donc nous une controverse avec deux textes. Hein, la controverse portée sur la question de l'attractivité et de l'habitabilité en fait des festivals et des grands événements. Donc Aurélie Anedouche, directrice du SMA, nous a fait un texte, un marketing territorial avéré doublé d'un contexte d'hyper concurrence, voilà, qui porte essentiellement sur les festivals de musique actuelle. Et Pascal Boniel-Chalier, élue et consultante, nous a écrit un texte « Comment atterrir la voie de l'habitabilité ». Voilà, donc c'est sur ces deux textes que nous allons échanger ce matin. Donc je rappelle simplement les principes, hein, le principe de base. Vous pouvez évidemment manger puisque c'est la pause méridienne, n'hésitez pas. Donc vous pourrez intervenir pendant 7 heures. Le but, c'est quand même surtout que vous allez être nombreux. Là, on n'est pas énormément, mais les gens arrivent les uns après les autres. Donc c'est d'intervenir de façon assez bref pour qu'il y ait le temps d'un échange. Voilà. Moi, c'est tout ce que j'ai à dire. Je vous dirais simplement quand même à la fin et maintenant, c'est qu'il faut s'abonner à Nectar et n'hésitez pas à participer au crowdfunding que nous avons lancé. Mais voilà, ça y est, mon temps est déjà imparti, est déjà trop long. Aurélie, les gens arrivent les uns après les autres, mais ils vont prendre la conversation en cours de route. Aurélie, c'est la parole est à toi.
1: Merci Eric, merci pour cette invitation et bonjour à toutes et tous. Donc effectivement, tu m'avais proposé donc au printemps d'écrire un article sur le contexte des festivals. Et j'ai accepté avec plaisir puisque évidemment au SMA, c'est un sujet au cœur de notre attention. Quand je vous vois les uns et les autres qui êtes connectés, je ne présente pas le SMA puisque vous êtes adhérents, donc vous connaissez le syndicat, je reviens pas là-dessus. Et donc je vais aller directement dans le vif du sujet. Donc effectivement, tu voulais faire cette controverse en disant où on en est du côté des festivals. Est-ce qu'effectivement, est-ce qu'on est un peu sorti de ce contexte du festival toujours plus gros avec des choses plus adaptées, plus ancrées au niveau territorial, ou est-ce que ça continue? Alors effectivement, Pascal, tu en parleras après. Je pense que

0: Il y a les deux tendances, mais en tout cas, on constate qu'on a une tendance qui est quand même assez prédatrice et qui continue, qui est toujours à l'œuvre de plus en plus. Alors, ce que je retrace dans l'article, c'est que il y a eu d'abord une première vague de festivals dans les années 70-80, ces festivals pionniers qui étaient à l'époque très peu nombreux, hein, on est un peu à l'origine des musiques actuelles, c'est à l'avant-garde aussi des premières salles de musique actuelle qui sont créées à l'initiative de pionniers, de militants, de musiciens en lien avec des villes. Et donc ces premiers festivals, ce sont le Printemps de Bourges, ce sont les Transmusicales de Rennes, ce sont les Francofolies de La Rochelle. Et ce qu'on s'aperçoit que ces festivals ont en commun, c'est qu'à chaque fois, on a le nom de la ville aussi qui est associé au niveau du festival. Et ça permet aussi à ces manifestations et à ces villes de donner de la visibilité en fait sur la carte de France. Donc on a beaucoup aussi de marketing territorial. Et puis on s'aperçoit que dans les années qui suivent, dans les années 90, on a vraiment une explosion du nombre de festivals parce que bah, ces pionniers fonctionnent plutôt bien. C'est une belle aubaine aussi, comme je disais, pour les collectivités. Et donc on a une démultiplication du nombre de festivals dans les années 90-2000. Ça explose vraiment littéralement. Avec encore beaucoup de festivals, enfin voilà, qui restent indépendants. Et puis après, on va avoir un grand tournant. Donc là, qui arrive plutôt au niveau des années, on va dire 2010, où à l'époque, je dis souvent en fait, dans le secteur des musiques actuelles, on était une armée d'indépendants. Il y avait des non lucratifs et des lucratifs, que ça soit du côté des festivals, que ça soit du côté des producteurs de spectacles, que ça soit du côté des salles. Et là, 2010, il y a quand même un changement de paradigme parce qu'on va avoir l'arrivée en fait dans le secteur de groupes capitalistiques, ce qu'il n'y avait absolument pas avant, et des acteurs en fait exogènes au secteur. Donc le premier à mettre le pied dans la porte, c'est Live Nation, qui est déjà extrêmement présent en Belgique, hein, qui est vraiment qui est sur beaucoup de festivals, donc qui s'est déjà bien fait la main. Et donc la productrice de spectacle France Le Duc, qui dirige le Main Square à Arras, donc qui est toute proche de la Belgique, va faire alliance avec Live Nation sur ce premier festival. Donc là, c'est, on va dire, le loup qui entre dans la bergerie à ce moment-là. Et puis après, ça va continuer avec d'autres groupes comme AEG, comme Fimalac. Après, le groupe de Vincent Bolloré qui va aussi racheter quasiment tous les festivals dans le sud-ouest. Je pense à ODP, je pense au festival, au Brie Festival, je pense au Garo Rock. Donc voilà, différents groupe, le groupe Combat aussi de Mathieu Pigasse qui va arriver en lien avec AEG sur d'abord Rock en Seine et puis très récemment sur We Love Green. Le groupe de la famille Bailey qui va récupérer bon nombre de festivals qui étaient précédemment détenus par Vincent Bolloré dans le sud-ouest quand Vincent Bolloré se retire du secteur des musiques actuelles en grande partie, hein, parce qu'il faut préciser qu'il est toujours là, il possède toujours Six Tickets France et puis il possède toujours l'Olympia. C'est la famille Bailey qui possède donc la dépêche qui va racheter la plupart des festivals du groupe Olympia Productions, donc de Bolloré dans le sud-ouest. Et donc voilà, on a ce nouveau paradigme qui s'installe, qui va quand même pas mal changer la donne parce que ça bouleverse ce paysage avant qui était encore une fois peuplé d'indépendants. Là, on va avoir ces groupes qui vont venir bouleverser les choses. Et puis, comme le dit assez bien Emmanuel Négrier, ces groupes vont aussi installer une double concentration. Emmanuel parle de concentration diagonale, parce qu'on a à la fois de la concentration verticale et aussi horizontale. C'est-à-dire que ces acteurs-là vont d'abord, au niveau vertical, racheter tous les échelons de la chaîne de valeur. Donc on parle de festival, mais on parle aussi, par exemple, de la production des artistes. On va parler parfois de la billetterie. On peut parler aussi parfois des salles de concert. Ça peut être aussi les moyens de communication, ça peut être des radios, ça peut être des médias papier. Alors surtout, bien avoir en tête que je ne généralise pas, mais chacun a sa stratégie. La stratégie par exemple, Philippe Anschutz, AEG, n'est pas du tout la même stratégie que celle de Mathieu Pigasse. Que ça soit économiquement, que ça soit idéologiquement, évidemment, toutes les stratégies sont assez différentes les unes des autres. Donc là, on a cette intégration, cette concentration verticale, et puis on observe aussi une concentration horizontale dans le sens où en fait, ces acteurs, dans certains cas, vont parfois racheter, un peu comme un petit Pac-Man, racheter les concurrents. Par exemple, je pense à Bolloré qui a racheté Lagardère. Ça peut être aussi dans les nouveaux arrivants là dans le secteur, on a aussi Daniel Kretinsky qui va racheter aussi des actifs de CTS Eventim, de la Fnac, France Billet, etc. Donc en fait, c'est aussi comment des entités vont en racheter d'autres pour devenir de plus en plus conséquentes. Donc on a vraiment cette double concentration qui est à l'œuvre. Tout ça, on le montre aussi dans une cartographie qu'on a récemment mise à jour avec le SMA et qu'on a publié donc sur notre site en mai 2025 pour sa troisième édition. La première datée de 2020, la deuxième de 2022 et la troisième de 2025. Je tiens à noter aussi qu'elle est d'ores et déjà obsolète, cette cartographie, parce qu'entre-temps, il y a encore eu des mouvements, ça va très très vite. Fimalac dit se retirer du secteur de la musique pour rester dans le théâtre. On a également, par exemple, Mathieu Pigasse qui rachète Wheel of Green en lien avec AEG, comme ça a déjà été le cas sur Rock en Seine. Donc, on voit que les dynamiques, elles sont très mouvantes. J'entends dire aussi, je ne sais absolument pas si c'est fondé, que Augury serait prochainement racheté par AEG. Donc, on voit que les choses, elles bougent très, très vite. Et donc, c'est ce qu'on a essayé de montrer sur cette cartographie. Et sans doute, ça serait intéressant qu'on la montre de manière dynamique, cette cartographie, pour montrer un peu toutes les dynamiques à l'œuvre. Donc, concrètement, ça veut dire quoi? Ça veut dire que par rapport à notre secteur qu'on avait dans les années 70-80, avec notre Printemps de Bourges, avec nos Eurockéennes de Belfort, nos Transmusicales de Rennes, nos Francofolies de La Rochelle, on a un secteur qui s'industrialise vraiment dans les années 2010. Et on voit que les festivals indépendants sont de plus en plus concurrencés par ces acteurs capitalistiques. Dire aussi que ces festivals dont on parle, on voit qu'on est dans un contexte qui se fragilise. C'est ce qu'on a montré dans notre bilan 2025 des festivals SMA. C'est notre troisième édition. On avait commencé en 2023. Et pourquoi est-ce qu'on avait voulu faire ce bilan en 2023? On sortait, vous vous souvenez, tout juste du Covid. Faut se rappeler que les concerts debout ont été interdits pendant 2 ans, de mars 2020 à février 2022. Donc les éditions 2022, elles ont été encore un peu K1K. Et puis en 2023, ça repartait. Et à ce moment-là, en fait, on entendait la presse qui n'arrêtait pas de dire tout va bien, la fréquentation est au rendez-vous, c'est reparti pour les festivals, le Covid est derrière nous. Et nous, on a vraiment voulu apporter un bémol parce que c'est pas du tout ce que constataient nos adhérents. Oui, la fréquentation était revenue, mais c'était pas le grand soir non plus. Ce qu'on n'avait pas anticipé au moment du Covid, c'était aussi cette inflation de fou qui allait frapper le secteur. Et donc, oui, il y avait du monde, mais le problème, c'est que les modèles économiques commençaient déjà à vaciller à partir là de 2023, à partir du moment où il y a eu cette forte inflation, les primes d'assurance, les coûts de sécurité, les salaires, puisque dans les conventions collectives, on a dû renégocier plusieurs fois pour rattraper l'inflation, et donc ça faisait une forte inflation aussi des salaires dans le secteur du spectacle. L'énergie, évidemment, une explosion des prix de l'énergie, un peu tout, et puis une inflation aussi spéculative sur le montant des cachets. On a tous rêvé, je crois, pendant le Covid, qu'on allait pouvoir s'entendre et puis arriver à quelque chose de plus raisonnable du côté des cachets des têtes d'affiche. Encore une fois, il faut bien avoir en tête qu'on parle uniquement du cachet des têtes d'artistes, des têtes d'affiche, pardon, et pas du tout de l'ensemble des artistes. Je dis souvent qu'on parle de sans doute d'une explosion des cachets sur 3 à 5% des artistes, mais certainement pas sur l'ensemble des artistes. Et d'ailleurs, souvent, ça se fait au détriment de tous les autres artistes, parce que de plus en plus, la plus grande partie du budget artistique des festivals va aller alimenter les têtes d'affiche majoritairement au détriment de l'ensemble des autres artistes. Et donc, ce qu'on constate avec ce bilan qu'on a commencé à publier en 23, et puis en 24 et en 25, et à partir de 24, le ministère de la Culture et le CNM ont souhaité dresser un bilan collectivement, un peu comme on l'avait déjà fait l'année précédente. Et désormais, donc, il y a un tronc commun, d'ailleurs, qui vient d'être publié, d'avoir le CNM à midi. Et nous, on continue de poser aussi des questions supplémentaires à nos adhérents parce qu'il y a des sujets sur lesquels on veut les entendre. Par exemple, là, on avait rajouté des questions sur la concurrence des Zéniths et des Arénas, ce qui n'est pas posé dans le tronc commun, sur aussi des projets en faveur des projets sociétaux, égalité femmes-hommes, transition éco, etc. Donc ça, c'est aussi quelque chose c'est des questions particulières. Puis on a souhaité rajouter du qualitatif aussi dans notre bilan. Et donc, ce qu'on voit, bah, c'est que la situation, elle se détériore. Je dis dans l'article que en 2024, on a un festival sur deux qui est en déficit, pour un déficit moyen de l'ordre de 75 000 euros. Et cette année, on a toujours un festival sur deux qui est en déficit, mais cette fois, le déficit se creuse et il est en moyenne de 108 000 euros. C'est à peu près 10% du budget des festivals dont il est question. Donc on voit qu'effectivement c'est de plus en plus compliqué. On a une législation aussi qui est contraignante. Il y a la législation sonore, il y a les ensembles démontables, il y a la circulaire Collomb. Donc tout ça est contraignant. Et pour essayer de sortir de l'ornière, pour sortir de ce fameux effet ciseau, bah, le levier que nous avons, c'est la billetterie, c'est le bar, la restauration. Donc les prix de billets ont un peu augmenté, hein, entre 2018 et puis 2025. On est passé de 27 à 31 euros en moyenne sur un passe-jour, donc une hausse de l'ordre de 15%. Après, l'objectif, on souhaite rester des festivals accessibles. Et donc l'objectif, c'est de pas trop monter les prix. Et dans ce contexte, ce qui est important d'avoir en tête aussi, ce que je pointe dans l'article, c'est qu'on a aussi un contexte qui a bougé du côté des collectivités, qui elles sont, pas toutes, hein, encore une fois, séduites par un peu ce marketing territorial, qui rêverait d'être un peu le Avignon avec son festival, La Rochelle avec ses francopholies, d'avoir ses Eurocaines quand on est à Belfort. Et donc des communes qui, elles, continuent à proposer des événements, soit gratuits, soit très peu chers, et avec lesquels nous, on est absolument incapables de rivaliser, parce qu'évidemment, c'est de l'argent public, hein, qui est mis sur la table, alors que évidemment, nous ne vivons pas 100% avec de l'argent public. Et donc, je pense, par exemple, à des événements, c'est assez prisé, hein, dans le sud-ouest, qui vont proposer des prix de billets. Effectivement, soit à très Festivada à Rodez où le prix de billet n'est qu'à 25 euros, ou à Montauban en Seine, ou Festimalmort en Corrèze, Aurillac en Seine, ça peut être du gratuit ou du très peu cher. Et évidemment, ça vient créer aussi de la concurrence avec les festivals associatifs indépendants qui existent déjà, sans parler, si on pousse la logique à son paroxysme, d'un événement comme celui qui a été initié par Laurent Wauquiez à l'Alpe d'Huez, Tomorrowland, donc qui est produit par une société belge. Et donc là, clairement, en plus, on ne vient même pas chercher à dynamiser la logique des acteurs de la région, à faire travailler les artistes, les producteurs, etc. On va les travailler avec une société belge pour briller, pour amener un peu des paillettes sur la carte de France. Et puis on voit que ça continue, hein, malheureusement, c'est pas un épiphénomène. On a cette année, en 2025, vu l'arrivée du festival Hypnotize, hein, qui est produit par Fever. Fever, c'est un groupe espagnol de création de contenu qui est capitalisé par plus de 200 millions d'euros de Goldman Sachs et donc qui est venu s'implanter cette année à Lyon. Et puis à Bordeaux, donc on voit que cette dynamique, elle continue de s'installer sur le territoire. Tout ça, évidemment, pour m'orienter vers la fin de ma prise de parole, ça a des effets. Ça a des effets d'abord puisque avec ces événements vraiment à visée lucrative, on voit que on a une augmentation du nombre d'événements, une augmentation des jauges. Et puis, on a de plus en plus d'événements dans les stades et dans les arénas qui n'existaient pas avant la crise sanitaire. L'été, il n'y avait pas de concerts dans ces stades, dans ces arénas. Là, ça se démultiplie avec des jauges qui sont vraiment très élevées. On le voit, hein, avec les vélodromes de Joule à Marseille au printemps. On le voit avec les concerts de Taylor Swift à Lyon et à Paris l'année dernière. On le voit avec Beyoncé. Cet été, là, dans un autre type d'enceinte, on voit que la Saline d'Arcachon en lien avec Please Please et avec Live Nation, le même week-end que le Festival de la Paille à 40 km de là, va proposer deux soirées à 20 000 de jauge avec Maître Gims et avec Sting le lendemain. Donc on voit qu'on est vraiment dans cette logique-là de faire toujours plus gros. On est dans une logique vraiment de show où il y a aussi une empreinte écologique qui peut être très forte. Hein. C'est des tournées avec des dizaines de semis de matériel. Donc en termes d'empreinte écologique, ça pose question. En termes de prix de billets, d'accessibilité pour les publics, ça pose aussi question. Hein. Il suffit de regarder les prix de base pour les concerts de Beyoncé, pour les concerts de Lady Gaga, etc. Évidemment, on n'est pas dans une logique d'accessibilité, on est dans une logique plutôt de eh ben, cassez votre PEL et prenez-vous une place de concert par an, alors qu'on serait, nous, plutôt à prôner une logique de il faut que le public puisse aller voir plusieurs spectacles dans l'année. Évidemment, il n'y a aucun souci d'aller voir un concert dans un stade une fois dans l'année, mais il ne faut pas que ça empêche le public de pouvoir retourner dans un théâtre, dans une salle de concert, d'aller voir de la danse, d'aller au cinéma et d'aller écouter une lecture, quoi. L'objectif, c'est de ne pas essorer le public. Et comme le dit Michael Rapino, le boss mondial de Live Nation, on pense qu'on peut encore monter le prix des places, on pense qu'on a encore de la marge de manœuvre. Évidemment, on s'inscrit complètement en faux de cette dynamique-là. Et l'idée, c'est pas d'aller essorer au maximum le consommateur, comme il est considéré là, mais plutôt de voir comment est-ce qu'on peut développer davantage de choses sur un territoire pour créer du lien social, pour qu'il y ait des projets artistiques, pour qu'il y ait de l'émancipation et pour qu'il y ait une dynamique territoriale et qu'on n'ait pas uniquement des grands événements dans les métropoles et au détriment de tout le reste, des villes de préfectures, de sous-préfectures qui commencent à être complètement abandonnées, pardon, en termes de développement territorial. Voilà, donc c'est ce que produit cette concurrence. Et puis il y a des élus, hein, qui sont complètement en phase avec ça, encore une fois, qui veulent exister sur la carte de France. Donc ces grands groupes nous le disent, hein, parfois ce sont les maires qui vont les chercher parce qu'ils ont envie de faire figurer leur ville sur la carte de France. On est en plus en période préélectorale et ça va durer un moment parce qu'entre les municipales, les législatives qui vont tomber, on ne sait pas trop quand, les présidentielles, les départementales, les européennes et puis les régionales, on est dans un tunnel d'élections. Donc les élus voient en fonction aussi de leur durée de mandat. Et donc forcément, cette logique un peu électoraliste, elle risque de durer un moment. Et avec des personnes politiques qui, parfois, évidemment, pas toutes, souhaitent pouvoir exister sur la carte de France. Donc aujourd'hui, pour conclure.
1: Aurélie, je te propose de faire tourner la parole, effectivement, à côté de à côté ou en tous les cas, face à cette logique d'attractivité à tout crin, prônée à la fois par les groupes privés et aussi par un certain nombre d'élus. Il y a d'autres démarches qui se mettent en place, qui sont plus sans doute en lien avec les droits culturels ou en tous les cas avec la façon d'habiter un territoire. Et ça, Pascal va nous en parler.
2: Merci beaucoup. Je pense que je ne dirai pas du tout, comme si c'était une controverse, mais tout ce que nous raconte Aurélie est évidemment bien là, et elle est bien placée pour le savoir, et moi je l'écoute avec toujours beaucoup beaucoup d'intérêt. Moi, j'ai essayé de regarder un peu autrement. Je confirme tout ce que dit Aurélie sur la façon dont ces festivals ont été à un moment donné des leviers et le sont toujours en termes d'attractivité. Moi, j'ai une double entrée avec ça. J'ai été moi-même adjointe au maire en charge des événements culturels pour la ville de Lyon de 2001 à 2008 à Lyon. Et c'est absolument comme ça que le maire de Lyon de l'époque considérait la question des événements. Inscrire la ville de Lyon, qui est pourtant une grande ville, mais continuer à la faire connaître en termes de notoriété internationale notamment, et aussi la rendre encore plus attractive. C'était absolument l'orientation politique de cette délégation, et là-dessus, nous n'avons pas toujours été d'accord. Alors, moi, je me suis occupée, par exemple, d'un très gros événement. Alors, je ne vais pas parler, moi, que de musique, beaucoup de musiques actuelles. Et je pense qu'il y a aussi une approche un peu peut-être sectorielle à avoir de ces questions de festivals et d'événements, hein, qui sont pas, je pense que ce qui se passe dans les musiques actuelles est aussi particulier. Moi, je vais parler de différentes formes de festivals, de différentes disciplines. J'avais à l'époque en charge la fête des Lumières. J'avais aussi, pas sous ma responsabilité, mais dans ma délégation, un événement que vous connaissez bien qui s'appelle le défilé de la Biennale de la danse, qu'on a beaucoup étudié, et puis j'ai fait émerger un ensemble programmatique pendant que je n'appellerai pas un festival, mais que tout le monde appelle un festival aujourd'hui, qui s'appelle Tout le monde dehors et qui est un petit peu le miroir inversé des nuits de Fourvière. et interdisciplinaire. Donc ça m'a beaucoup intéressée de ce point de vue-là, donc d'un point de vue politique, c'est-à-dire ça m'a beaucoup intéressée de voir comment les festivals prenaient leur place dans les politiques culturelles, quelles étaient leurs évolutions, quelles étaient leurs contributions aux orientations de politique culturelle. Et effectivement, on a eu toute une période que l'on connaît bien dans les politiques culturelles et particulièrement dans ces politiques événementielles et festivalières, toute une période qui était complètement portée par cette fameuse stratégie qu'on connaît bien maintenant, qu'on a bien repérée, hein, qui s'appelle CAM, hein, compétitivité, attractivité, métropolisation, excellence. Et les festivals, ce n'est pas Négrier qui dirait le contraire, ni Aurélien Jacquouane, les festivals sont particulièrement, je dirais, charpentés de manière à effectivement contribuer à ces quatre éléments, hein, de ce qu'on appelle le mythe, la mythologie, la mythologie CAM. Du coup, ça a été très convaincant pour un certain nombre de décideurs publics. Je mettrai les élus, je mettrai aussi les directeurs, directrices d'affaires culturelles. Hein, il y a des processus de décision publique qui ne sont pas, voilà, qui sont partageables et partagés avec des élus, etc. Donc cette période-là, elle existe, elle est probablement bien évidemment encore à l'œuvre, c'est ce que tu nous dis Aurélie, et je l'entends bien. Pour autant, il y a d'autres dynamiques qui se sont infiltrées dans ces politiques, dans ces dynamiques, je dirais, événementielles et festivalières. Et c'est ce que j'ai essayé de repérer dans mon article. En fait, on a de manière beaucoup moins tonitruante, bien sûr, des alternatives qui se jouent, et la commande d'Éric a été de voir si ça pouvait se croiser avec toute une réflexion autour de l'habitabilité pour ne pas en rester à la question simplement, on dira, je veux bien faire la différence avec ce qu'on pourrait appeler la transition écologique, qui est par ailleurs à l'œuvre, hein, déjà dans certains territoires et dans certains festivals. La première chose, c'est se rappeler quand même qu'un certain nombre de festivals, on le voit pour le défilé de la Biennale de la Danse, et c'est vrai en Europe avec d'autres événements que nous avons pu étudier. On a publié un ouvrage en 2006 là-dessus, que ce soit à Belfast, la fête de la soupe à Lille, voilà, d'autres événements qui en fait étaient des questions de partage et même de revendication de l'espace public. Hein, le défilé de la Biennale de la Danse, c'est pas fait au départ pour l'attractivité du territoire. La Biennale de la Danse s'en occupe très bien. C'est fait pour qu'à un moment donné, un certain nombre de groupes d'habitants soient aussi visibles, hein, et puissent aussi revendiquer leur place avec leur corps, hein, parce que c'est un défilé de danse, dans l'espace public. On a eu comme ça, hein, et on a toujours d'ailleurs, des événements, des festivals qui sont sur cette dimension, sur cette dimension-là. Et puis on voit aussi, hein, que bon an, mal an, on arrive à avoir des événements ou des festivals. Peut-être faudrait-il faire la différence dans notre causerie, mais on verra, qui s'intéresse particulièrement cité. Alors dans l'article, moi je cite, et on pourrait évidemment citer, installé à Bruxelles et qui se développe maintenant à Lyon, beaucoup plus avancé à Bruxelles, et qui travaille la visibilité des artistes, des femmes et des minorités de genre sur la scène musicale. Donc là, on a une façon de travailler, une façon d'organiser l'événement, hein, puisque ce sont plusieurs événements, elles en sont à leur dixième, qui est particulièrement attentif, évidemment, hein, à la façon dont se construit le festival. Hein. Ce sont des femmes qui assurent la sécurité, ce sont des femmes qui font qui sont ingénieurs son, ingénieurs lumière. Voilà, c'est un travail qui se fait évidemment aussi avec des ateliers sur la lutte contre les violences sexistes et sexuelles. Le prix est libre parce que là aussi il y a une forme de consentement au prix qui est mis en œuvre. Donc voilà. Et ces événements-là ne sont pas, enfin, à mon avis, c'est pas le seul, il y en a d'autres aujourd'hui qui se développent. La question de la participation aussi est une question qui traverse beaucoup les festivals. Évidemment, on en entend beaucoup moins parler que ce que tu pouvais évoquer, Aurélie. Encore une fois, c'est souvent moins visible et moins revendiqué, mais c'est bien là. Et je prenais l'exemple dans l'article de ce qui s'est passé sur l'année capitale française de la culture à Villeurbanne, où un groupe de jeunes adolescents se sont retrouvés comme curateurs, hein, programmateurs de toute une journée qui a eu lieu à la Fécine. Et avec, on a l'analyse qui est faite par une chercheuse, une enseignante-chercheuse de Lyon 2, hein, du labo Helico, qui nous montre comment effectivement c'est une véritable participation. C'est pas simplement une petite consultation, mais il y a eu tout un travail d'accompagnement pour que ce soit bien ces jeunes qui se retrouvent à la tête de la programmation et de l'organisation de ce festival. Alors, dans l'article que j'ai écrit, effectivement, j'explique aussi comment il y a des choses qui sont déjà là dans des territoires. Et on pense évidemment, quand on connaît Villeurbanne, aux invites de Villeurbanne, où on a là des attachements, hein, comme le dirait Bruno Latour, pour parler d'habitabilité. On a des attachements à ce festival de théâtre de rue, et un attachement aussi à sa fabrication, hein, collective, au travers des ateliers Frappaz, qui font que la génération qui arrive ensuite, au moment de Capitale française de la culture en 2022, elle a déjà entendu parler de ça. Donc elle est en capacité aussi d'en comprendre les enjeux. Le quatrième point que je soulignerai sur ce tournant quand même qui peut se prendre dans certains cas, évidemment pas dans tous les cas, pour ces grandes programmations, c'est l'engagement civique et l'engagement citoyen. Et on retrouve ça notamment dans des grandes programmations qui ne nous y avaient pas habitués, qui sont les capitales européennes de la culture, qui ont pendant de nombreuses années, presque, qu'on va dire 20 ans, 25 ans, était plutôt tourné là aussi, hein, sur la recherche du tourisme culturel, de l'économie locale, de l'attractivité du territoire. Et en 2014, il y a une nouvelle communication de la Commission au Conseil et au Parlement qui donne une orientation un peu différente, avec des choix de capitale européenne de la culture qui ne sont plus justement des capitales nationales, mais qui peuvent être des beaucoup plus petites villes. Et ce qui est recherché à ce moment-là, c'est pas tant l'attractivité, la notoriété de la ville, que la contribution de la capitale européenne de la culture au développement d'une politique culturelle et dans lequel il y a la question de l'engagement des citoyens et des citoyennes est particulièrement demandée. Alors on va trouver ça, par exemple, sur l'année de Leeuwarden-Friesland en 2018, où on va avoir tout un travail sur ce qu'on va appeler les open communities, et on va le trouver dans plusieurs capitales européennes de la culture, sur cette thématique de donner de la voix aux habitants. Et le cinquième élément, j'essaierai de ne pas être trop longue, le cinquième élément, c'est vraiment cette notion d'habitabilité. Elle n'est pas simple à définir. On peut l'approcher. L'article cite évidemment, hein, tout le travail autour de Bruno Latour. Alors on pourrait assez vite dire c'est accessibilité, convivialité, citoyenneté, proxémie, hein, c'est un mot qui est important. On peut fouiller un peu plus ça, et voilà, sur la question des ce qu'on va appeler justement les attachements, hein, mais ils sont de différents ordres économiques, sociaux, etc. Bon. Et donc là, on voit que dans un contexte, hein, de finitude des ressources et de volonté de respecter le vivant, eh bien, on a un certain nombre d'événements et de festivals qui prennent le tournant et qui dépassent. Alors, on avait un terme qu'on a tous entendu dans les politiques publiques pendant de nombreuses années, qui est la question du développement territorial. Sauf que développement territorial, vous voyez, certains décideurs publics le traduisent par attractivité du territoire et d'autres traduisent par développement du territoire au sens de l'apprentissage du territoire, au sens formatif, au sens économique, au sens social, au sens de mobilisation de ses ressources et valorisation de ses ressources. Ce n'est pas tout à fait la même conception que peuvent avoir des responsables publics autour de cette notion de développement territorial. Et là-dessus, on le sait depuis, on va dire, à peu près un peu plus de 20 ans maintenant, on a des regroupements de festivals. Évidemment, tout le monde connaît le cas des festivals bretons qui, à partir de 2006, vont être tentés de prendre une voie vers la transition écologique. Ils ont beaucoup appris, ils ont beaucoup partagé. Et quand la région Bretagne, en 2021, bon, a renouvelé son exécutif. Il y a tout un travail qui s'est fait, notamment aussi avec le ministère de la Culture, avec la DRAC, et un pacte d'avenir a été signé pour que le collectif des festivals bretons accompagne l'ensemble des acteurs culturels, donc pas seulement les festivals, mais l'ensemble des acteurs culturels sur la région, pour les aider à faire cette transition écologique. Voilà. Les études des CNRS, notamment menées par, encore une fois, nos camarades Emmanuel Négrier et Aurélien Jacquouane, montrent que cette question des enjeux environnementaux est forte. Tous les festivals s'en préoccupent. Ils le font peut-être sincèrement ou pas, ils le font peut-être réellement ou pas, ça reste à voir. Mais je dois dire qu'en réalité, ou alors je voudrais finir aussi, je voudrais dire, ajouter une petite chose, c'est qu'on a carrément aussi des événements et des festivals qui se saisissent de cette question du changement, des changements climatiques et d'une nécessaire transition. Et de la question aussi de la biodiversité et du vivant. Alors, je citerai un exemple, mais il y en a plein d'autres. Encore une fois, à Lyon, avec la naissance du festival Entre Saône et Rhône, qui met en valeur les fleuves, mais vraiment, on en trouve vraiment partout, enfin, beaucoup de ces exemples-là, et qui se met en place au moment où on va détecter hein, des PFAS, hein, c'est-à-dire une pollution, ce qu'on appelle les polluants éternels dans l'eau, et on a besoin d'alerter la population, hein, d'alerter les habitants sur l'importance de cette ressource-là et le fait de devoir lutter contre des dégradations, des pollutions, etc. Donc, ce concept d'habitabilité, il est intéressant parce qu'il est bien au-delà de la question de la transition écologique telle qu'on a pu le faire en termes de solutions techniques. Dans les festivals, il commande en fait, comme dirait Latour, de visualiser des situations, hein, de tracer le chemin des dépendances et des appartenances, non pas pour renfermer l'événement ou le festival uniquement localement, mais quand même pour que le festival ne soit pas soit complètement en phase avec un écosystème, hein, un écosystème territorial, mais aussi un écosystème vivant pour éviter effectivement toutes les formes d'impact polluant que peut avoir le festival, et au contraire pour l'inscrire dans une dynamique hein, sociale, économique et écologique, voilà, qui soit absolument partagée par d'autres. Voilà ce que j'ai tenté moi de montrer, tout en étant modestement convaincue que c'est pas la majorité des festivals qui en sont là, mais que cette tendance existe aussi et que c'est peut-être intéressant de la valoriser. Voilà.
1: Merci à toutes les deux pour vos présentations très riches, comme vos articles d'ailleurs. Sauf si tu veux ajouter quelque chose, Aurélie, à l'intervention de Pascal. Sinon, on vous donne la parole éventuellement pour questionner nos invités ou apporter votre propre témoignage. Donc, si personne ne veut prendre la parole, peut-être moi, j'ai une question qui concerne effectivement peut-être davantage Pascal sur l'évolution des capitales culturelles européennes. C'est vrai que là, pour le coup, c'était, et on donnera ensuite la parole à Oran de Mars Attack. Oui, alors les capitales culturelles européennes ont été quand même conçues pour valoriser un territoire, là c'est vraiment sur le prisme de l'attractivité culturelle. Et on s'est aperçu lors de la dernière sélection qui était française en l'occurrence, puisque c'était le tour de la France d'avoir la capitale culturelle européenne, entre Rouen, Bourges qui a été sélectionné, Montpellier et Clermont-Ferrand, ces droits culturels qui ont été mis en avant plutôt qu'une forme d'attractivité. Comment tu l'expliques?
2: Alors, c'est pas seulement les droits culturels, c'est aussi la transition écologique, hein, puisque que ce soit. Alors, je connais moins la candidature de Rouen, mais je connais celle de Clermont-Ferrand et celle de Bourges. Les références Alors, les références aux grands textes, type l'accord de Paris, le European Green Deal, le pacte vert, etc., ont été évidemment importantes, mais c'est presque de toute façon une commande de la candidature, donc ça, c'est un peu normal. Mais dans les activités qui ont été proposées, on avait par exemple sur la candidature Massif Central Clermont-Ferrand tout un travail autour de la transhumance qui reliait les questions culturelles, qu'elles soient artistiques, patrimoniales, avec des questions liées à l'élevage, l'agriculture, les paysages, etc. C'était extrêmement présent. L'agence d'urbanisme avait fait un gros travail. Et là, dans Bourges, on va avoir aussi la première appel à manifestation d'intérêt qui ont été lancés auprès des électeurs locaux, qui s'appelle les CRI, hein. C'est des demandes de contribution pour réinventer les imaginaires. Et donc, c'était quand même très orienté sur la vie ensemble, hein, avec à, une, dans des territoires bas carbone, on va dire, hein, et avec tout un travail autour des imaginaires des gares, puisque Chloé Latour, hein, la fille de Bonato a commencé à travailler là-dessus. Et donc, c'est inscrit dans la communication de 2014, ce tournant-là, voilà, parce que on en voit les effets seulement maintenant, hein, le temps que les. Parce qu'en 2014, vous savez comment ça fonctionne les capitales, on dit quels pays vont recevoir le titre de. Vont recevoir. Quels pays sont en sélection, en compétition, pour qu'une ville reçoive le titre de capitale européenne de la culture. Et il y a toujours un décalage, donc, de 5 ou 6 ans, le temps que ces villes soient. Choisi, hein. Et donc on l'a pas vu arriver tout de suite, mais dans la communication, quand on la lit, c'est assez clair, se tournant vers des villes moyennes, voire petites, hein, dans les sélections qui ont été faites des capitales européennes de la culture. Il y a eu des villes de 13 000, de 60 000 habitants, donc des petites villes, parce que le tour des grandes capitales ou des grandes villes avait été fait, et donc il fallait donner leur chance à d'autres villes. Mais du coup, c'est plus la même chose qui se joue. Hein, ce qui se joue, c'est pas forcément comme ça a pu être le cas sur Lille, voilà, quand en 2003, ou sur Marseille en 2013. Il se joue plus la question de organiser du tourisme culturel, renforcer la connaissance et la notoriété de la ville, l'aider à se structurer avec des grands équipements. Il se joue tout à fait autre chose, quelque chose qui est de l'ordre de comment on va aider le territoire à prendre un tournant en matière de politique culturelle de manière beaucoup plus globale. Et c'est ce qui t'arrive à Bourges d'ailleurs en 2028. Bourges n'était pas forcément la ville qui avait la politique culturelle, je dirais, exemplaire, qu'on avait tous envie de citer demain. Et donc cette idée de 2028 Bourges, c'est de contribuer à ça. Et puis je rappelle quand même, ne pas oublier, là je réagis en tant qu'européenne, c'est que les capitales européennes de la culture ont toujours été là pour travailler la question d'un sentiment d'appartenance à l'Europe, et donc pour que soient aussi accueillies des équipes, hein, artistiques, culturelles, d'autres pays, pour qu'on continue à partager et à mettre en commun alors je dirais notre identité, nos identités européennes.
1: Merci. Oran veut prendre la parole.
3: Bonjour, alors je suis Béatrice, je vais mettre ma caméra, hein. J'étais pas planquée, hein. C'était pour bénéficier de la meilleure bande passante. J'écoute ces échanges avec beaucoup d'attention. Bien évidemment, il y a beaucoup de choses qui me parlent. Donc Mars Attack, Marseille a vu notamment la capitale européenne de la culture. En fait, moi, c'est plutôt comment, dans un calendrier plus quotidien et plus régulier, on arrive à maintenir nos opérations, nos activités, à les valoriser sur nos territoires en tenant compte de l'impact qui est le leur. Je dis ça versus des nouveaux opérateurs qui peuvent intervenir sur nos territoires, notamment quand ils sont extrêmement urbains avec l'arrivée de certaines franchises qui biaisent le jeu. Et comment justement ces enjeux-là peuvent être appropriés par nos interlocuteurs, notamment en charge des politiques publiques. Et moi, j'en appelle quand même régulièrement à la solidarité, en fait, entre les acteurs, et puis surtout à une à une préservation de notre activité de la part de nos partenaires institutionnels qui nous accompagnent parce qu'on est des acteurs en charge d'une partie de leur politique et comment on se protège de ces acteurs éminemment privés qui vont venir bouleverser les équilibres sur les territoires. Donc moi, c'est plutôt ce travail, je vais dire, traditionnel, habituel, annuel, parce que l'impact des capitales européennes, ça c'est encore autre chose. Nous, opérateurs, privés, indépendants, associatifs, quand on a la chance de pouvoir y participer, c'est super. Après, l'impact sur les territoires, il n'a pas forcément été le même d'une capitale culturelle, européenne à une autre, en France. Mais c'était pour recentrer un peu le débat sur comment on fait pour préserver la préciosité de notre action, qui est en fait une action à l'année en vrai, et qui est éminemment ancrée sur le territoire et qui se retrouve parfois dans des déséquilibres de fait sur lesquels la politique publique, quand elle peut agir, en tous les cas l'interlocuteur public, parce qu'il met à disposition un espace public à un opérateur privé, parce que il met à disposition un équipement culturel porté par la ville ou par la métropole à un opérateur privé, comment on peut mieux veiller à préserver notre activité dans un paysage qui se complexifie et avec une multiplicité d'intervenants, y compris quand ils sont pas issus de notre territoire. Enfin, moi, je dis ça par exemple si je vous l'illustre au Parc Expo de la ville de Marseille, il y a des opérateurs d'ailleurs en France qui viennent maintenant poser des festivals. AU et ADIA, l'exploitant de ce Parc Expo a changé, on ne connaît pas ses intentions et comment les autorités peuvent veiller à ce que nous, acteurs du territoire, depuis 10 ans, 20 ans, 30 ans, contributeurs des politiques publiques, comment on peut être garanti un peu dans la permanence de notre action?
1: Aurélie Pascal qui souhaite répondre.
2: Aurélie, peut-être dans un premier temps, non? Moi, je veux bien dire ce que j'en pense, j'ai pas de solution toute faite, mais.
4: Bon, ce que Béatrice a dit, c'est qu'elle était dans le bureau du SMA, donc c'est des questions qu'on se pose, elle, moi, nous, collectivement. Donc, je ne suis pas sûre d'apporter beaucoup de réponses ici, parce que c'est effectivement ce qu'on est en train d'essayer de questionner. Tu le sais aussi, Pascal, et j'en ai pas parlé, mais on est en train de travailler sur la campagne municipale SMA, et justement, notre objectif, c'est d'aller interroger les partis politiques et aussi les candidats dans un certain nombre de villes, justement, sur la manière de préserver le tissu des indépendants. Donc, on a passé un questionnaire qui comprend notamment des questions sur ce sujet-là, en plus des questions budgétaires, liberté de création, etc. Et notre travail, également avec aussi des assos d'élus, c'est de les sensibiliser au fait que, justement, ce tissu indépendant, il n'est pas éternel et enfin voilà, c'est pas une évidence et que ça peut disparaître et de comment on arrive ensemble à le préserver. Et j'ai envie de prendre pour exemple, je disais avant en aparté à Éric et Pascal avant qu'on commence, que la situation s'était encore empirée depuis le moment où les articles ont été publiés. C'est l'hécatombe des festivals là ces derniers jours et on le savait, ça fait plusieurs années qu'on crie au loup et manifeste ma ma très malheureusement on avait vu juste. On a eu l'annonce du festival Au foin de la rue qui se mettait en pause en 2026 en Mayenne. Il y a également le festival de Reggae Sun Ska qui a annoncé qu'il allait avoir une édition très allégée là sur 2026. Il y a le festival de la Paille dans le Doubs qui carrément après 25 années arrête purement et simplement le festival. Le festival No Logo dans le Jura qui doit changer de site pour des raisons pratiques, qui avait trouvé une commune d'accueil qui finalement se rétracte et qui donc ne sait absolument pas s'il va pouvoir jouer et comment il va pouvoir jouer en 2026. On a Woodstower à Lyon qui attend l'audience au tribunal administratif le 9 décembre. C'est loin d'être gagné. Et puis là aussi, ces derniers jours, le festival Les Pluies de Juillet dans la Manche, qui en fait va faire un système de prévente, de crowdfunding pour adapter son format
0: en fonction du nombre de places vendues, parce qu'en fait, ils ont déjà perdu beaucoup d'argent au rapport du budget, et qui se disent, bon, bah, il va falloir on peut pas se permettre d'en perdre trop, donc on va configurer le festival en fonction de l'attente des festivaliers. Donc on voit que c'est extrêmement compliqué, et si effectivement on n'arrive pas à discuter et à se dire, collectivité et acteurs culturels, comment est-ce qu'on continue d'avancer? Effectivement, le secteur privé va prendre toute sa place. Effectivement, tu l'as dit, Béa, par rapport à l'exemple de Marseille. Je pense aussi, là, on a la disparition du Festival de la Paille dans le Doubs. Et puis, parallèlement, on a un acteur privé, Please Please, avec Live Nation, qui vient s'installer exactement sur les dates du Festival de la Paille, accueilli par un EPCC, la Saline d'Arcques-Senans, pour faire deux soirées à 20 000 avec Sting et puis Maître Gims. Donc, à un moment donné, faut savoir ce qu'on veut politiquement. C'est vraiment des questions de politique publique, quoi.
2: Oui, je dirais la même chose qu'Aurélie à la fin, c'est-à-dire c'est vraiment des questions de politique publique avec des élus et encore une fois des décideurs publics, hein, pas que des élus, mais aussi des responsables des DAC, etc., qui ont longtemps pensé que les festivals et les événements, c'était vraiment super, ça coûtait beaucoup moins cher que des structures permanentes, ça allait permettre de développer une offre artistique complémentaire à ce qui pouvait exister. Hein. Nous, on a bien connu ça, par exemple, à Lyon, quand sont nées les nuits sonores, hein, il n'y avait pas de festival électronique et assez peu de programmation musique électronique, et paf, les nuits sonores, ça coûte beaucoup moins cher que d'installer un lieu permanent sur les nuits sonores. Ce qu'ils ont fait par ailleurs avec le sucre, etc., ils en ont profité pour faire autre chose, mais franchement, ça pour les élus, dans un premier temps, ils ont l'impression que ça coûte beaucoup moins cher et qu'ils peuvent diversifier l'offre artistique et surtout donc que c'est très visible et que du coup, ce pan de leur politique culturelle, eh ben les habitants seront contents, les citoyens, les citoyennes le verront. Je crois qu'il faut revenir. Nous, on a eu effectivement un souci cette année sur le territoire de la métropole de Lyon et l'USMA est revenu vers nous en nous disant pof pof pof, regardez les élus, ce qui se passe. Et il y avait plein d'élus, il y a plein d'élus, aucun élu, on va dire, aucun élu, je mets élu eux, élus sans eux, n'était au courant de ce qui se passait en termes d'économie des festivals de musique. Et donc, quand le SMA distribue les cartes, quand le SMA distribue les bilans sur le social, les élus, ils découvrent, ils ne savent pas ça. Hein. Et bon, il faut aussi travailler les directions d'affaires culturelles là-dessus. Il faut vraiment être dans une alerte. Mais après, la décision, c'est qu'est-ce qu'on veut comme politique sur un territoire? Je suis d'accord avec vous, Béatrice, c'est-à-dire qu'est-ce qu'on veut? Voilà, ce qu'on veut sur un territoire, c'est pas simplement une diversité de l'offre artistique, c'est aussi des processus. Comment ça se fabrique la culture? Avec qui? Ça prend en compte qui? Ça s'adresse à qui? Ça véhicule quelle valeur? C'est ça une politique culturelle. Bon, moi j'ai le contraire, par exemple, en région Auvergne-Rhône-Alpes, qui a fait passer une espèce de vague délibération sur les festivals en disant c'est merveilleux, on a une politique de soutien de festival. Et la délibération en question, c'est de dire il y a des petits, il y a des moyens, il y a des gros. Comme indigence de politique culturelle, on fait pas pire. Il n'y a rien dedans, il n'y a rien sur la question des transitions écologiques, il n'y a rien sur les parités femmes-hommes et la lutte contre les violences dans ce secteur, il n'y a rien sur les questions d'insertion sociale, rien du tout. Donc, alors que ça peut être, au contraire, une vraie politique, la politique festivalière, et qu'à partir de là, faire de la politique, c'est effectivement avoir des valeurs et savoir ce qu'on veut faire sur un territoire. Et c'est là, c'est comme ça qu'il faut interpeller aujourd'hui. C'est-à-dire que soit à un moment donné, on a des élus qui vont aider et des directions de la culture, qui vont se dire, bah, ça vaut le coup de garder ce festival-là. Il est vulnérable, mais il est indépendant et il se joue des choses intéressantes. Par exemple, voilà, sur la visibilité d'un certain nombre de sur la diversité des cultures, sur voilà, tout ce que j'ai pu évoquer avant. Soit on a des collectivités territoriales qui disent, faites-nous de l'entertainment. Et voilà, donc ça c'est vraiment, là, on est vraiment sur des choix politiques. Hein. Alors c'est vrai dans tous les pans de la politique culturelle, mais c'est aussi très, très vrai et très, je trouve, très aigu aujourd'hui. dans ce secteur des festivals. Alors vous évoquez les festivals de musique, il y a plein d'autres festivals, hein, voilà, et qui ont aussi des difficultés. Mais peut-être que ce festival des, enfin, ce secteur musical, ce festival, il est tellement à l'articulation de certaines politiques commerciales, hein, et de politiques publiques, voilà, que c'est plus facile pour des opérateurs privés et des grands prédateurs d'aller mettre les dents dessus, quoi, hein, ça c'est sûr. Mais on le voit aussi sur des théâtres, hein.
1: Guillaume Maury veut prendre, j'espère que c'est le bon nom cette fois-ci.
5: Oui, tout à fait, c'est moi. Effectivement, du coup, nous, on est quand même bien présents là en termes de Oran, Mars Attack, Cypher. En tout cas, on représente la culture indépendante et associative sur cette causerie. Et donc, on se parle aussi, en fait, moi, je m'occupe plutôt de la communication des activités, enfin, en tout cas, festival et activités qui sont portées par le festival et à l'année et qui ont lieu, in fine, sur le festival, notre programme EAC, notre programme Safer, égalité hommes-femmes et lutte contre les violences sexuelles et sexistes. En tout cas, tout le travail qu'on porte sur la transition écologique et plus simplement développement durable, etc., etc. On se pose beaucoup la question de comment on interagit avec les élus, quelles sont les questions de politique publique et comment la volonté de ces élus ou pas de poser ces politiques publiques-là et de venir comment protéger notre secteur-là. Moi, la question qu'on se pose en interne depuis déjà bien un an et demi, et on ne trouve toujours pas la solution, en tout cas de la meilleure façon que ce soit, c'est aussi comment à un moment donné on active. Les gens qui sont, enfin, on va dire nos consommateurs, les festivaliers, comment on active ces gens-là pour leur dire à un certain moment, il y avait la campagne Vous n'êtes pas là par hasard, à l'aune de tout cet été où il n'y a pas eu un article de presse qui n'a pas parlé de la situation festival en tout cas, et toujours drôle, la presse a commencé à s'en saisir quand c'était les gros qui étaient impactés, c'est-à-dire que, enfin, en tout cas, les gros, indépendants ou non, mais en tout cas, quand même, les grosses têtes d'affiche. Comment en fait est-ce qu'il faut le faire? Comment on le fait? Est-ce que c'est pas. Moi, je vois des festivals qui l'ont fait plus ou moins bien. On l'a vu, on se le partage tous les jours, on l'envoie, etc., etc. Et notamment sur des publics qui sont, nous en tout cas, des publics Gen Z, en tout cas 18-23 ans, 15-23 ans, dont on va dire l'échiquier de la consommation médiatique, politique, etc., est complètement, comment dire, différent de nos précédentes générations. Là, aujourd'hui, nous, il y a une zone d'ombre, un trou noir, si je ne voudrais dire, de comment on leur adresse, est-ce que c'est important pour nous, ça l'est, mais comment on les ramène sur un sujet de. Entertainment versus culture, si je dois faire ce gros débat un peu, voilà, mais voilà, c'est un peu des questions qu'on se pose nous.
3: Juste pour compléter le propos de Guillaume, parce que de Pascal en parlait tout à l'heure, on parlait de la fabrique du citoyen. Mais donc le citoyen, il est concerné par des politiques publiques qui se déploient sur des territoires via différents véhicules, mais aussi il s'adresse à un public. Donc on a chacun à agir vis-à-vis de eux également. Et pareil, pour se poser la question au sein du SMA, c'est un vrai sujet de. Alors, moi, en tant que directrice du festival, je trouve que c'est ma responsabilité de le faire savoir à notre public, si on veut vraiment en faire à minima des consommateurs conscients. Voilà. Comme la mode a réussi à faire savoir que, ben, y a la fast fashion et il y a d'autres moyens de se vêtir en se faisant plaisir, mais de manière responsable, ne pourrait-on engager la même campagne, la même mobilisation autour de nos outils, espaces de fête, quoi.
1: Aurélie,
5: Et je
1: Pascal,
5: pense que c'est ouais. Et en tout cas, moi, je pense que c'est par le collectif que ça se fera, parce qu'en fait, festival par festival, chacun va en parler un petit peu à sa communauté, parce qu'on parle de ça aussi. À un moment donné, c'est des choses qui reviennent. Je pense que plus on est nombreux et plus on sera fort sur ces campagnes-là. Voilà.
1: Aurélie Pascal, il nous reste 5 minutes pour conclure là-dessus. En fait, c'est la question de la prise de conscience, effectivement, la prise de conscience des jeunes festivaliers, et puis ce qu'on disait tout à l'heure aussi, la prise de conscience des élus et des décideurs sur ces questions de société un peu centrales. Donc prise de conscience et la sensibilisation qui peut aller avec. Qu'est-ce que vous avez à dire sur ce vaste sujet en 5 minutes? Encore en 2 minutes 5, en 2 minutes 30 chacune, plus précisément.
4: Vas-y, Pascal.
2: Je t'en prie.
4: Enfin, tu le sais, Guillaume, tu le sais aussi, Béa, on a commencé, vous n'êtes pas là par hasard en 2022, on avait même prévu de le commencer en 2020, hein, et puis ça a été évidemment avorté à ce moment-là à cause du Covid. L'idée, c'est bien d'avoir une prise de conscience collective, que ça soit de la part du public, des élus, et puis aussi des partenaires, et des artistes. Moi, évidemment, qu'on est complètement d'accord, qu'on réfléchit à comment on peut continuer à conscientiser en fait tout cet écosystème-là, de dire bah si ça continue comme ça, le reste ne va plus exister. Et tu disais, hein, Béa, on voit effectivement il y a une prise de conscience sur la mode. N'empêche que il y a quand même pas mal d'enseignes françaises, les Camaïeu, etc., du pareil au même, tout ça qui ont du plomb dans l'aile, et que bah est-ce que il va pas nous arriver la même chose? Enfin voilà, c'est quand même, c'est un peu comme ça que je conclus l'article en disant les pistes, une fois qu'on a dressé tout ce constat, c'est de parler avec les élus pour qu'il y ait de la conscientisation, et par endroit ça va arriver.

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1: Au début de l'année 2012, le label HVE, dit de haute valeur environnementale, était officiellement créé sous l'égide du ministère de l'Agriculture. Conçu pour préserver l'écosystème naturel des exploitations agricoles et réduire au maximum la pression sur l'environnement, ce label HVE, pour aussi vertueux qu'il puisse paraître, n'est pourtant pas exempt de critiques. Parmi elles, celle de l'Office français de la biodiversité, qui relevait fin 2020 que cette certification ne présente, dans la grande majorité des cas, aucun bénéfice environnemental. Au cours de cette même année 2020, la Cour des comptes a déploré, de son côté, que les différents plans consécutifs au Grenelle de l'environnement de 2007 demeurent pour l'instant très en deçà des objectifs fixés alors, notamment celui de réduire de moitié l'usage des pesticides en France à l'horizon 2018. 2018, c'est justement l'année où Valérie Murat et son association Alerte aux Toxiques, basée à Bordeaux, ont décidé d'envoyer 22 bouteilles de vin certifié HVE au laboratoire du Bernay pour détecter d'éventuelles traces de pesticides dans la composition de ces vins pourtant estampillés haute valeur environnementale. La publication des résultats de ces analyses a valu à Valérie Murat et à son association une condamnation à 125 000 euros de dommages et intérêts pour dénigrement collectif suite à une action en justice portée notamment par le comité interprofessionnel des vins de Bordeaux et près d'une vingtaine d'autres plaignants. Valérie Murat, ou quand la dénonciation des pesticides ulcère le vignoble bordelais, c'est le titre de ce nouveau numéro d'interférence. Aujourd'hui, suite de notre entretien avec Valérie Murat et quatrième épisode de cette série, 22 bouteilles pour une étude qui met le feu aux poudres.
2: Alors, sur les dernières analyses, celles qui nous ont valu cette fameuse plainte, justement, nous avons envoyé 22 bouteilles au laboratoire. 18 issues du vignoble de Bordeaux, puisque c'est quand même ce que je connais le mieux. Je serais bien embêtée si je devais parler du vin en Australie ou au Chili. Je connais pas la viticulture australienne ou chilienne. Donc effectivement, il y a une majorité de vins de Bordeaux, 18, et il y a aussi des champagnes, et il y a aussi d'autres AOP comme du Cabardès, par exemple. On ne les a pas choisis au hasard. Alors, il y avait deux bouteilles de champagne qui appartiennent à M. Henri Giraud et nous l'avions choisi parce que sur son site internet, M. Henri Giraud a inventé un sigle qui représente une petite main qui fait une sorte de hoquet et qui signifie zéro résidu de pesticides. Et partout sur son site internet, il se vante d'être zéro résidu de pesticides. Il est aussi souvent en train de se filmer dans des vidéos avec des célébrités en train de boire de son champagne et d'assurer qu'il n'y a pas de pesticides dedans. On a fait analyser son vin et je crois qu'il y en avait plus de 10 dans chaque bouteille, dans les deux. Et je crois qu'on était à 14 ou 16 résidus pour M. Giraud. Et ensuite, il y avait la bouteille issue de la propriété de Mme Myrène Lorgeril, qui est une énorme propriété dans le sud de la France, plutôt aussi culture industrielle.
1: Quand les résultats arrivent et que vous publiez sur le site internet d'Alerte aux Toxiques, donc les résultats, et les résultats explicités de cette étude, eh bien, qu'est-ce qui se passe à ce moment-là? Là, on est en septembre 2020.
2: Alors, le dossier de presse a été publié le 15 septembre et mis en ligne le 15 septembre 2020. Il y a eu une exclusivité dans Le Monde. Il a été un peu repris par les journalistes locaux.

0: et nationaux. Peu à l'étranger, hein, pas beaucoup, en Europe essentiellement, je crois. Mais par contre, alors là, les insultes, les injures pleuvent très très vite dans les jours qui suivent sur le site internet de l'association, dans les commentaires, sur mes pages de réseaux sociaux Facebook et Twitter, sur mon téléphone portable, puisque mon numéro de téléphone portable est très très facilement trouvable, il est en ligne sur le site de l'association, mon adresse mail, et je suis traînée dans la boue comme ça n'est jamais arrivé. J'étais habituée à être discréditée, humiliée, décrédibilisée, invisibilisée dans ma militance depuis de nombreuses années, parce que ça fait partie du jeu quand on s'expose et qu'en plus on dénonce quelque chose qui tente d'être tu ici. Mais là, à ce point-là, très très vite, on est dans une violence inouïe. Et très rapidement, nous recevons un premier courrier de mise en demeure du CIVB, nous demandant de retirer ce dossier qu'il qualifie de dénigrant pour la filière des vins de Bordeaux. On a travaillé un petit peu plus d'un an sur ces analyses, et puis c'est pas notre genre de nous laisser impressionner par de telles intimidations, mais le courrier arrivant quand même en recommandé, on se dit ça sent on vous prévient. Et on se dit que non, on ne retirera pas ce dossier de tous les supports demandés. Et naturellement, très rapidement, je crois 15 jours après, le 26 octobre, la plainte tombe. Donc nous sommes prévenus par voie d'huissier. Alors là commence un défilé d'huissiers au siège de l'association et à mon domicile, puisque la plainte est contre l'association et aussi contre moi. Donc un balai incessant d'huissiers représentant 26 plaignants différents. Donc lorsque je suis à mon domicile, je rate les huissiers qui sont au siège de l'association à quelques kilomètres plus loin où je ne vis pas. Lorsque je suis au siège de l'association, que l'on me prévient qu'il y a des huissiers devant la porte et que j'y vais, je rate les huissiers qui sont chez moi. Et je me retrouve donc avec une boîte aux lettres pleine d'avis de passage des deux côtés. Et ça dure, ça commence le jeudi soir et ça se termine le mercredi qui suit. Et je suis harcelée sur mon lieu de travail, au téléphone, au siège de l'association, à mon domicile. Et là, je sens que la pression, là, il donne le ton. Là, ça va aller très très fort. Attention, quoi. Et après, je suis obligée aussi de quitter mon poste de travail pour aller chercher les documents qui n'ont pas pu m'être remis en main propre. Donc ça déjà, ça montre le niveau aussi de pression des adversaires. Donc on contracte aussi, bien entendu, très rapidement une convention avec un avocat. Donc nous choisissons Maître Éric Morin, qui est très connu ici, qui a gagné plusieurs procès, notamment récemment, par exemple, contre Monsieur Hubert Debois, ex-président du CIVB, propriétaire de l'Angélus, qui a été reconnu coupable parce qu'il était juge et partie. C'est-à-dire qu'il était propriétaire d'un grand cru classé. Il était aussi, il siégeait dans l'organisme qui délivrait cette nomination, entre guillemets. Il a été reconnu coupable. Petite parenthèse, quand c'est Monsieur Deboire qui est condamné, bon ben lui, il peut faire appel. Bon ben finalement, il ne l'a pas fait. Et lui, il a eu 60 000 euros de peine avec 20 000 de sursis. Ce monsieur est richissime, multimillionnaire, propriétaire de l'Angelus. Donc on voit aussi la différence de traitement de la justice quand c'est Monsieur Deboire et quand c'est Alerte aux Toxiques et Valérie Murat. Donc voilà, il y a au total 26 plaignants, donc des organisations, des institutions de la viticulture et aussi donc des représentants de la bourgeoisie viticole industrielle bordelaise, très consommatrice de pesticides et qui cherche à protéger ses petits intérêts et qui cherche surtout à éviter que l'on sache comment ils travaillent réellement, c'est-à-dire tout ce qui n'est pas affiché sur l'étiquette, et d'où vient leur économie.
1: Rendez-vous demain pour le prochain épisode de cette série, et d'ici là, restez à l'écoute et en alerte.
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1: L'idée aujourd'hui pour illustrer la thématique de cet atelier, c'était de montrer à travers l'élaboration de l'aire de mise en valeur de l'architecture et du patrimoine de Lombez, en fait, l'outil que ça peut représenter et en quoi finalement, même si ça répond à un cadre de loi de 2010, qui est la loi Grenelle, qui fait passer les ZPPAUP, donc les zones de protection du patrimoine architectural, urbain et paysager, en aire de mise en valeur. Aujourd'hui, une AVAP, ça reste un outil très pertinent au niveau de la connaissance de son territoire, au niveau de la connaissance de son patrimoine. Et du coup, c'est vraiment un élément fondateur pour pouvoir, à partir de là aussi, continuer à développer des stratégies territoriales qui tiennent compte de cette mise en valeur de toutes ces qualités une fois qu'on les a comprises. En ce qui concerne Lombez, les protections qui sont reconnues, c'est celle du monument historique qui est l'ancienne cathédrale, c'est celle du couvent des Jacobins, mais c'est aussi le site inscrit du moulin de la Save. Donc c'est bien des dimensions diverses de l'occupation de ce territoire. Ce dont on va parler, c'est en termes d'outils, c'est peut-être ce qu'apporte l'approche documentaire qui permet finalement de rendre objectif une partie du patrimoine. C'est à partir de cette approche documentaire et du terrain, la compréhension territoriale de l'installation de la ville dans son site. Et c'est ensuite ce qui permet d'identifier et reconnaître les particularités du paysage urbain et de l'architecture. Et enfin, d'aborder les questions du développement durable. Donc, dans une AVAP, il y a toujours une approche documentaire qui reste fondamentale.

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1: L'EPR va être le réacteur le plus dangereux au monde parce que c'est celui-là qui aura le plus d'uranium dans son cœur. C'est quand même grave d'affirmer des choses comme ça. On peut être pour, contre le nucléaire, mais affirmer des choses comme ça, on est en train de construire quelque chose. Les surcoûts qu'il y a eu aujourd'hui, eh bien, ils sont rien que pour améliorer la sécurité, la sûreté et des malfaçons, soit de béton. Mais c'est très très grave d'affirmer des choses comme ça.

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1: Quand vous avez un espace de jardin dans un quartier, bah c'est aussi un espace de fraîcheur, d'évapotranspiration. Donc finalement, travailler sur la nature, la pleine terre, travailler aussi sur la végétalisation des façades et toitures, bah c'est un moyen déjà d'anticiper ou de travailler sur les lots de chaleur. La pleine terre, les végétaux, c'est aussi un moyen de travailler sur l'eau, la rétention de l'eau. Travailler aussi sur des bassins de rétention paysagers, qui sont des espaces de rencontre et de récréation, mais qui ont des vrais espaces utiles en cas d'inondation. On a beaucoup parlé des grandes inondations qu'on a eues en France juste avant, au printemps, juste avant l'été, on a montré ces centres-villes qui étaient inondés, mais on n'a pas montré les centres-villes qui n'étaient pas inondés parce qu'en amont, on avait fait des parcs paysagers, etc. Donc c'était aussi intéressant de montrer que la biodiversité pour ces milieux urbains, très urbains, est une vraie solution. Sur la pollution, sur les questions de filtrage de l'air, etc. Et puis aussi sur la question du vivre ensemble. On se rend compte que si vous êtes en face, si on a une cour et qu'au milieu de la cour, vous avez un arbre, ben finalement, c'est vrai que c'est un indice, on va regarder l'arbre plutôt que la façade en face. Donc il y a un véritable intérêt, finalement, de travailler cette biodiversité dans les milieux urbains ou très urbains qui finalement vont apporter des vraies solutions aux éléments problématiques qu'on va se poser ou qu'on se pose déjà dans ces milieux-là. Donc finalement, le fait de se dire milieu urbain, biodiversité, est-ce que finalement c'est un couple qui ne s'entend pas ou est-ce que c'est une alliance un peu difficile à mettre en place? De toute manière, c'est en tout cas une très bonne idée à développer.
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Premier témoin, Lamarck, Jouy, Milbert. Extrait de Système analytique des connaissances positives de l'homme, restreinte à celles qui proviennent directement ou indirectement de l'observation, de Jean-Baptiste Lamarck. L'homme, par son égoïsme trop peu clairvoyant pour ses propres intérêts, par son penchant à jouir de tout ce qui est à sa disposition, en un mot par son insouciance pour l'avenir et pour ses semblables, semble travailler à l'anéantissement de ses moyens de conversation, semble travailler à l'anéantissement de ses moyens de conservation et à la destruction même de sa propre espèce. En détruisant partout les grands végétaux qui protégeaient le sol, pour des objets qui satisfont son avidité du moment, il amène rapidement à la stérilité ce sol qu'il habite, donne lieu au tarissement des sources, en écarte les animaux qui y trouvaient leur subsistance et fait que de grandes parties du globe, autrefois très fertiles et très peuplées à tous égards, sont maintenant nues, stériles, inhabitables et désertes. On dirait que l'homme est destiné à s'exterminer lui-même après avoir rendu le globe inhabitable. C'était un texte de Jean-Baptiste Lamarck. Jean-Baptiste de Lamarck est né en 1744 à Bazenta dans la Somme et mort en 1829 à Paris. Naturaliste français, il est l'un des premiers, en 1802, à introduire le terme « biologie » pour désigner, dans sa conception d'une bonne physique terrestre, l'étude des organismes vivants, à côté de la météorologie, étude de l'atmosphère, et de l'hydrogéologie, étude de la croûte terrestre. Dans sa théorie de la Terre intitulée « Hydrogéologie » en 1802, il suggéra, selon une note de Vernadsky, le concept de biosphère pour désigner l'ère de la vie, c'est-à-dire l'interaction de la matière vivante avec l'écorce terrestre, sans toutefois inventer le concept fonctionnel et évolutif moderne. Dans ses principes de géologie, Liel résume et critique les idées transformistes de la philosophie zoologique de Lamarck, mais ne mentionne pas son hydrogéologie, ouvrage également ignoré par Darwin. Dans la théorie biologique de l'évolution, les controverses entre néo-lamarckisme et néo-darwinisme persistent jusqu'à nos jours. L'ermite en province ou observation sur les mœurs et les usages français au commencement du XIXe siècle par Étienne de Jouy. Bientôt nous arrivâmes aux gorges de Septem, où, dans un des cantons les plus arides de l'aride Provence, on a construit plusieurs fabriques d'oxyde et de soude factice. Les vapeurs qui s'exhalent de ces laboratoires noircissent et brûlent tout aux environs. On croirait être au bord d'un volcan. J'interrogeais le négociant sur les résultats de cette découverte remarquable. « Belle demande !» s'écria le porte-croix. « Brûler et détruire, voilà le but et le moyen de toutes vos innovations. » Et partant de là pour fulminer un burlesque anathème contre toute amélioration qui ne remonte pas à plus d'un demi-siècle, il se déchaîna contre la soude factice, la vaccine et surtout contre l'enseignement mutuel. Elle est ouverte, cette boîte de Pandore d'où vont s'échapper tous les fléaux. Et comme si ce n'était pas assez de ce foyer de corruption, on nous menace d'en établir un autre sous le nom de chair de chimie. Mais les hommes religieux sont là, ils ont repoussé cette proposition insidieuse et refusé l'argent que l'on demandait pour un usage aussi pervers. C'était un texte d'Étienne de Jouy. Étienne de Jouy est dramaturge et librettiste français, né le 19 octobre 1764 à Versailles et mort le 4 septembre 1846 à Saint-Germain-en-Laye. Itinéraire pittoresque du fleuve Hudson et des parties latérales de l'Amérique du Nord, de Jacques-Gérard Milbert. Mais il est un

Un point où dans chaque canton, le défrichement doit s'arrêter. Si l'on veut, en peu d'années, voir se succéder à un pays verdoyant et fertile, une terre aride et dépouillée. Or, cette juste mesure dans les défrichements, c'est cet équilibre entre les parties données à la culture et celles laissées à la grande végétation. C'est enfin cette économie qui ménage avec prudence ce que la nature ne produit qu'avec le concours de siècles, que méconnaissent entièrement les Américains. Ce peuple, sans doute à cause des obstacles qu'il éprouve lors d'un premier établissement, s'est habitué à regarder toute forêt comme un ennemi qu'il faut absolument exterminer. Et pour y parvenir efficacement, il y emploie sans relâche la hache, l'incendie et la mine elle-même. Il ne considère point que ces forêts qu'il abat, principalement sur les hauteurs, s'opposent à l'impétuosité du vent qui ne sont déjà que trop violents dans cette contrée. Qu'elles arrêtent et fixent les nuages qui se distillent ensuite en rosée sur elles-mêmes. Qu'elles sont la source féconde et intarissable de ces fontaines qui s'échappent de toutes les hauteurs et surgissent même des plantes. Enfin, qu'elles sont une cause puissante de salubrité par les torrents d'oxygène qu'elles versent dans l'air. C'était un texte de Jacques-Gérard Milbert, né en 1766 et mort en 1840 à Paris, naturaliste et dessinateur, membre de l'expédition Baudin, un voyage d'exploration scientifique français. Ses divers voyages d'études aux États-Unis l'amènent à faire partie des premiers lanceurs d'alerte sur les dégradations provoquées par une déforestation massive.

L'air, au niveau de la métropole, c'est aujourd'hui, on a beaucoup trop de véhicules qui font le trajet domicile-travail. Il faut qu'on ait un maillage très très important de nos transports. Donc, si que ça soit le tram, que ça soit des bus, que ça soit la troisième ligne de métro, puisque ça a été un long débat, cette troisième ligne de métro, il faut qu'il y ait un maillage de notre territoire des 37 communes. Sans ça, on va être un petit peu comme Paris, on va étouffer, on va commencer à avoir des vignettes sur nos véhicules pour expliquer qu'on peut rouler tel jour et pas rouler un autre jour. Je pense que vraiment l'air, c'est bien que ça y soit dans le plan climat parce que c'est quelque chose qui est très très important.

Les lotissements qui ont été créés, ils ont été créés à 3 km d'Andremy-Lafage. C'est impensable, si vous voulez. Parce qu'au point de vue voirie, ça coûte une fortune colossale. Et vu aujourd'hui la baisse des dotations, mais ce n'est pas faire de la politique, attention, parce que ce soit les uns ou les autres, la baisse, elle aurait été là, quoi. Mais la baisse des dotations ne permet pas à une commune de faire face aux travaux qu'il y a sur les voiries.

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4: On bénéficie tous de la biodiversité. C'est quelque chose qui devient assez évident. Vous, ce matin, vous avez eu la chance de prendre sans doute un café ou un thé. Vous avez enfilé un t-shirt en coton, bu un jus de fruits. Vous avez été biodiversité à chaque pas de votre début de journée. Et ça vous concerne dans votre vie personnelle. Mais quand au niveau d'une collectivité, on parle d'épuration de l'eau ou d'avoir de l'eau pure dans la rivière, ou au niveau d'une entreprise, d'utiliser des ressources naturelles, et on est toujours dans une logique de lien de dépendance à la biodiversité, on bénéficie de cette biodiversité et malheureusement on a aussi tous des impacts sur cette biodiversité. Alors, je ne ferai pas la liste des impacts sur la biodiversité parce que malheureusement en général on les a que trop en tête, mais ça se passe aussi au niveau de la collectivité, au niveau de l'entreprise et au niveau aussi bien sûr du citoyen qui consomme et vit dans tous les pas de son quotidien avec la biodiversité.

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1: Bonjour et bienvenue dans les infos durables. Aujourd'hui, on va parler de développement durable et notamment de la Semaine européenne. Semaine européenne du développement durable qui se déroulera du 17 septembre au 9 octobre. Donc une plage un peu plus longue que la semaine, comme vous vous rendez compte, pour afficher de nombreux événements. C'est un moment idéal pour proposer un challenge interne ou offrir un avantage salarié et responsable. L'objectif, c'est de promouvoir les 17 objectifs de développement durable de l'agenda des Nations Unies pour les années 2030, un moment clé pour encourager des actions concrètes en entreprise. Et si vous ne savez pas comment commencer, bien, il y a 13 articles qui ont été regroupés en 13 solutions éco-responsables pour accompagner les entreprises dans la tradition. La carte cadeau éthique cadeau permet à vos collaborateurs de consommer par exemple auprès de 1000 enseignes engagées dans le zéro déchet ou dans les modes éthiques. Si vous souhaitez mettre en place une de ces actions, notamment dans les entreprises, donc vous pourrez participer au Forum mondial Convergence. C'est le rendez-vous international des acteurs du changement, que vous soyez une entreprise, une ONG ou une collectivité. Alors pour cela, eh bien, il faut vous renseigner sur la Semaine européenne du développement durable qui se tiendra à partir du 17 septembre prochain. À bientôt pour un prochain rendez-vous.
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1: Bonjour et bienvenue dans les infos durables. Aujourd'hui, on va parler d'un colloque aménagement et biodiversité des continuums fluviaux et littoraux. Ça se passera le 30 septembre, du 30 septembre au 2 octobre exactement, à Mont-Saint-Aignan, en Seine-Maritime. C'est un rendez-vous scientifique qui fait le point sur les impacts des aménagements hydrauliques et industriels, notamment sur la biodiversité des milieux aquatiques, sur les cours d'eau, estuaires et zones humides des littoraux. Le colloque aménagement et biodiversité des continuums fluviaux se tiendra donc cette année comme une deuxième conférence organisée par la Société Hydrotechnique de France sur les aménagements et la biodiversité. Il s'intéresse aussi à l'ensemble des continuums terre-mer, des milieux naturels aquatiques, depuis la source des cours d'eau jusqu'aux milieux littoraux et leur interface que constituent les estuaires et les deltas. Beaucoup de choses seront en débat donc ce jour-là. Je vous rappelle les trois dates, c'est du 30 septembre au 2 octobre 2026 et ça se passe au CURIB, l'université de Rouen, donc à Mont-Saint-Aignan dans le 76. À bientôt pour un prochain rendez-vous sur l'antenne.

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2: Ils sont salariés d'une entreprise ou agents dans la fonction publique. Ils sont indépendants, retraités ou sans emploi, élus ou simples citoyens. Tous ont en commun la volonté de dénoncer des faits, des actes, des pratiques qui leur semblent nuire gravement à l'intérêt général. Aujourd'hui, une expression les rassemble sous le terme de lanceurs d'alerte et leur objectif est de faire savoir au grand public, mais aussi aux autorités, tout ce qui constitue à leurs yeux des menaces pour leurs concitoyens. Ces menaces, ils en sont les témoins et souvent même les premières victimes, qu'il s'agisse d'environnement, de santé,

0: les exploitations agricoles et réduire au maximum la pression sur l'environnement, ce label HVE, pour aussi vertueux qu'il puisse paraître, n'est pourtant pas exempt de critiques. Parmi elles, celle de l'Office français de la biodiversité, qui relevait fin 2020 que cette certification ne présente, dans la grande majorité des cas, aucun bénéfice environnemental. Au cours de cette même année 2020, la Cour des comptes a déploré, de son côté, que les différents plans consécutifs au Grenelle de l'environnement de 2007 demeurent pour l'instant très en deçà des objectifs fixés alors, notamment celui de réduire de moitié l'usage des pesticides en France à l'horizon 2018. 2018, c'est justement l'année où Valérie Murat et son association Alerte aux Toxiques, basée à Bordeaux, ont décidé d'envoyer 22 bouteilles de vin certifié HVE au laboratoire Dubernet pour détecter d'éventuelles traces de pesticides dans la composition de ces vins pourtant estampillés haute valeur environnementale. La publication des résultats de ces analyses a valu à Valérie Murat et à son association une condamnation à 125 000 euros de dommages et intérêts pour dénigrement collectif suite à une action en justice portée notamment par le comité interprofessionnel des vins de Bordeaux et près d'une vingtaine d'autres plaignants. Valérie Murat, ou quand la dénonciation des pesticides ulcère le vignoble bordelais, c'est le titre de ce nouveau numéro d'Interférence. Aujourd'hui, suite de notre entretien avec Valérie Murat et quatrième épisode de cette série, 22 bouteilles pour une étude qui met le feu aux poudres.
1: Alors, sur les dernières analyses, celles qui nous ont valu cette fameuse plainte, justement, nous avons envoyé 22 bouteilles au laboratoire. 18 issues du vignoble de Bordeaux, puisque c'est quand même ce que je connais le mieux. Je serais bien embêtée si je devais parler du vin en Australie ou au Chili. Je ne connais pas la viticulture australienne ou chilienne. Donc effectivement, il y a une majorité de vins de Bordeaux, 18, et il y a aussi des champagnes, et il y a aussi d'autres AOP comme du Cabardès, par exemple. On les a pas choisis au hasard. Alors, il y avait deux bouteilles de champagne qui appartiennent à monsieur Henri Giraud, et nous l'avions choisi parce que sur son site internet, monsieur Henri Giraud a inventé un sigle qui représente une petite main qui fait une sorte de hoquet et qui signifie zéro résidu de pesticides. Et partout sur son site internet, il se vante d'être zéro résidu de pesticides. Il est aussi souvent en train de se filmer dans des vidéos avec des célébrités en train de boire de son champagne et d'assurer qu'il n'y a pas de pesticides dedans. On a fait analyser son vin et je crois qu'il y en avait plus de 10 dans chaque bouteille, dans les deux. Et je crois qu'on était à 14 ou 16 résidus pour M. Giraud. Et ensuite, il y avait la bouteille issue de la propriété de Mme Myrène Lorgeril, qui est une énorme propriété dans le sud de la France, plutôt aussi culture industrielle.
0: Quand les résultats arrivent et que vous publiez sur le site internet d'Alerte aux Toxiques, donc les résultats, et les résultats explicités de cette étude, eh bien, qu'est-ce qui se passe à ce moment-là? Là, on est en septembre 2020.
1: Alors, le dossier de presse a été publié le 15 septembre et mis en ligne le 15 septembre 2020. Il y a eu une exclusivité dans Le Monde. Il a été un peu repris par les journalistes locaux et nationaux. Peu à l'étranger, pas beaucoup, en Europe essentiellement, je crois. Mais par contre, alors là, les insultes, les injures pleuvent très très vite dans les jours qui suivent sur le site internet de l'association, dans les commentaires, sur mes pages de réseaux sociaux Facebook et Twitter, sur mon téléphone portable, puisque mon numéro de téléphone portable est très très facilement trouvable, il est en ligne sur le site de l'association, mon adresse mail, et je suis traînée dans la boue comme ça n'est jamais arrivé. J'étais habituée à être discréditée, humiliée, décrédibilisée, invisibilisée dans ma militance depuis de nombreuses années, parce que ça fait partie du jeu quand on s'expose et qu'en plus on dénonce quelque chose qui tente d'être tu ici. Mais là, à ce point-là, très très vite, on est dans une violence inouïe. Et très rapidement, nous recevons un premier courrier de mise en demeure du CIVB, nous demandant de retirer ce dossier qu'il qualifie de dénigrant pour la filière des vins de Bordeaux. On a travaillé un petit peu plus d'un an sur ces analyses.

0: Et puis, c'est pas notre genre de nous laisser impressionner par de telles intimidations. Mais le courrier arrivant quand même en recommandé, on se dit, ça sent le... On vous prévient. Et on se dit que non, on ne retirera pas ce dossier de tous les supports demandés. Et naturellement, très rapidement, je crois 15 jours après, le 26 octobre, la plainte tombe. Donc nous sommes prévenus par voie d'huissier. Alors là commence un défilé d'huissiers au siège de l'association et à mon domicile, puisque la plainte est contre l'association et aussi contre moi. Donc un balai incessant d'huissiers représentant 26 plaignants différents. Donc lorsque je suis à mon domicile, je rate les huissiers qui sont au siège de l'association à quelques kilomètres plus loin où je ne vis pas. Lorsque je suis au siège de l'association, que l'on me prévient qu'il y a des huissiers devant la porte et que j'y vais, je rate les huissiers qui sont chez moi. Et je me retrouve donc avec une boîte aux lettres pleine d'avis de passage des deux côtés. Et ça dure, ça commence le jeudi soir et ça se termine le mercredi qui suit. Et je suis harcelée sur mon lieu de travail, au téléphone, au siège de l'association, à mon domicile. Et là, je sens que la pression, là, il donne le ton. Là, ça va aller très très fort. Attention, quoi. Et après, je suis obligée aussi de quitter mon poste de travail pour aller chercher les documents qui n'ont pas pu m'être remis en main propre. Donc ça déjà, ça montre le niveau aussi de pression des adversaires. Donc on contracte aussi, bien entendu, très rapidement une convention avec un avocat. Donc nous choisissons Maître Éric Morin, qui est très connu ici, qui a gagné plusieurs procès, notamment récemment, par exemple, contre Monsieur Hubert Debois, ex-président du CIVB, propriétaire de l'Angélus, qui a été reconnu coupable parce qu'il était juge et partie. C'est-à-dire qu'il était propriétaire d'un grand cru classé, il était aussi, il siégeait dans l'organisme qui délivrait cette nomination, entre guillemets. Il a été reconnu coupable. Petite parenthèse, quand c'est Monsieur Deboire qui est condamné, bon ben lui, il peut faire appel. Bon ben finalement, il l'a pas fait. Et lui, il a eu 60 000 euros de peine avec 20 000 de sursis. Ce monsieur est richissime, multimillionnaire, propriétaire de l'Angelus. Donc on voit aussi la différence de traitement de la justice quand c'est Monsieur Deboire et quand c'est Alerte Toxique et Valérie Murat. Donc voilà, il y a au total 26 plaignants, donc des organisations, des institutions de la viticulture et aussi donc des représentants de la bourgeoisie viticole industrielle bordelaise, très consommatrice de pesticides et qui cherche à protéger ses petits intérêts et qui cherche surtout à éviter que l'on sache comment ils travaillent réellement, c'est-à-dire tout ce qui n'est pas affiché sur l'étiquette, et d'où vient leur économie.
1: Rendez-vous demain pour le prochain épisode de cette série, et d'ici là, restez à l'écoute et en alerte.

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Alors, le plan climat de la métropole, nous, on est plus petit, hein, on est une ville de 6 200 habitants. Il y a des fois, bon, on se sent un petit peu éloigné quand même de la métropole. On essaie toujours d'aller à de multiples réunions, parce que, et c'est pas simple pour des petites villes d'assister à toutes les réunions. Hein, un maire qui en plus travaille, c'est déjà assez compliqué. Ben, le lien, on ne comprend pas tout de suite. Donc, on a besoin aussi de cette pédagogie et de se faire expliquer les choses. Mais là, je reconnais aussi que on a quand même des oreilles attentives qui sont là à la métropole, et on peut discuter.

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vous avez pu les uns les autres mesurer combien on s'intéressait à la biodiversité, non seulement pour ce qu'elle est, c'est-à-dire ces écosystèmes, ces espèces que l'on va essayer de faire revenir en ville, qu'on va essayer de protéger ou dont on va favoriser le retour, mais également parce que l'on... On a de plus en plus la sensation, et au-delà de la sensation d'ailleurs, la mesure de l'importance de cette biodiversité en ville dans ce que cette biodiversité apporte de capacité à la ville d'être plus durable et de ce qu'elle nous donne de solutions, de possibilités de mieux accepter cette densité. Alors, au fil du temps, et en France en particulier, si on peut considérer qu'on avait un petit peu de retard, en tout cas, ça a beaucoup bougé. Il y a un certain nombre de groupes de travail, de réunions, de clubs et autres qui se sont constitués ces dernières années. Et là encore, en tout cas, nous, au niveau de la LPO, on est extrêmement sensible à tout ce qui va permettre de quantifier, de mesurer l'efficacité de nos actions, et déjà favoriser, bien sûr, le passage à l'acte, mais également favoriser l'engagement et la mesure de cet engagement. Et c'est vrai que les dernières réunions du plan bâtiment durable et en particulier du groupe biodiversité, vous avez peut-être entendu parler donc de cette réflexion qui, au cœur même de la façon dont on va inventer la ville de demain, donne toute sa place à la biodiversité, on voit qu'il y a un certain nombre de propositions et parmi elles, très concrètement, le label biodiversité.

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Nous avons évidemment une politique d'accompagnement de l'agriculture bio, puisque là aussi, nous sommes la première région française de par ses surfaces converties à l'agriculture biologique. On est 3 régions, en fait, à être un peu en avance là-dessus. Chez nous, c'est plus des céréales, plus sur le département du Gers, d'ailleurs, qui a réussi à s'organiser avec notamment des coopératives qui ont réussi à travailler depuis maintenant plusieurs années sur cette problématique et qui sont, je pense, très, très abouties maintenant. La satisfaction qu'on peut avoir par rapport à cette activité, c'est qu'on se rend compte que l'agriculture conventionnelle, contrairement à ce qu'on pourrait croire et ce qu'on a pu observer dans les années antérieures, est en train de s'inspirer des techniques de l'agriculture biologique. Et il y a aujourd'hui des passerelles qui se sont créées entre ces deux agricultures qui marchaient depuis trop longtemps en parallèle. Et chacun apprend de l'autre, et je crois que c'est véritablement une bonne chose qu'on essaye, nous en tous les cas, d'accompagner à travers un certain nombre d'outils démonstratifs qui peuvent être mis en place.

0: On travaille aussi avec les agriculteurs qui vont voir végétal local plutôt dans les mesures agro-environnementales. Bien sûr, il y a des sensibilités variées, mais on a quand même maintenant beaucoup de travail sur ces bandes enherbées. On a vu même avec des viticulteurs dans le Margalais, on avait travaillé avec eux. C'est parfois complexe, mais comme ils voient aussi l'intérêt notamment écologique d'avoir moins de maladies, actuellement on est vraiment dans cette phase de transition, où en tout cas on essaie de faire des projets pilotes et démonstrateurs. Par rapport au fleurissement, c'est sûr que cette question du sale et du propre, on va le retrouver dans toutes ces questions du zéro phyto, et c'est plus facile en ville où il y a un manque de nature que dans un milieu, dans le cœur de Bagnères de Bigorre, on n'a pas de végétal local de planter parce que naturellement la nature est très présente, quoi.
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2: Bonjour et bienvenue dans les infos durables de Radio Terre. Du 1er septembre au 4 octobre se déroule la fête des hérissons. Ces petites bêtes qu'on voit parfois près des maisons ou sur les routes, malheureusement souvent écrasées, eh bien ont une fête, et c'est un moment pour mieux découvrir leur environnement, pour mieux découvrir leur rôle aussi dans la biodiversité de la nature. Des ateliers, des sorties nature et des interventions en classe auront lieu à cette occasion. De nombreuses animations seront retrouvables un petit peu partout en France. Bah, si vous voulez vous faire pote avec les hérissons, c'est la bonne occasion. Donc du 1er septembre au 4 octobre, tout un tas de semaines de sensibilisation. Vous pouvez retrouver ça dans certains magasins d'ailleurs qui ont accepté de participer à cette opération, comme Jardiland, Delbar ou Gamme Vert, et les jardineries du terroir. Et chacun vous accueillera donc avec une sensibilisation aux hérissons que l'on salue bien. A bientôt pour un prochain rendez-vous sur l'antenne de Radio Terre.

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1: Bonjour et bienvenue dans les infos durables. Eh bien, aujourd'hui, on va parler de l'Office français de la biodiversité qui vous propose avec le Life Artisan, en partenariat avec le Programme national de recherche Solubiode, un parcours, les milieux agricoles de demain. Donc, il s'agira d'un parcours qui permet de découvrir les façons de s'adapter avec la nature. C'est dédié aux solutions fondées sur la nature, justement, pour l'adaptation des territoires et pratiques agricoles face aux risques liés au changement climatique. Alors, ça se passe de juin à octobre. Ce sont des webinaires donc, qui s'adressent à tous, enfin plus particulièrement dans la cible, à savoir agriculteurs, collectivités, organisations non gouvernementales, professionnels de la biodiversité. Vous pourrez découvrir le rôle et les co-bénéfices des solutions fondées sur la nature pendant ces 7 webinaires. Donc, si vous voulez en savoir plus, ça se passe, je vous le rappelle, jusqu'en 31 octobre prochain, eh bien, vous contactez l'Office français de la biodiversité qui vous donnera tous les détails pour vous brancher sur ces conférences numériques. À bientôt pour un prochain rendez-vous sur l'antenne de Radio Terre.

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Bertrand de Jouvenel. Né en 1903 et mort en 1987 à Paris. Écrivain et journaliste français, politologue et économiste de réputation internationale. Fondateur de la revue Futurible, il est l'un des pionniers de la prospective. Il est également le premier

1957 et 1959. Nous n'habitons plus la même planète que nos aïeux. La leur était immense, la nôtre est petite. Pour la première fois dans l'histoire de notre espèce, il n'est plus vrai que les terres s'étendent à perte de vue, puisque notre Terre tout entière a pu être embrassée d'un coup d'œil, fixée par la photographie, ce qui nous permet de mettre en pendant à l'image de notre demeure familiale, celle de notre demeure collective. C'est de façon quasi soudaine que cette lenteur et ces isolants ont disparu. Oui, quasi soudaine à l'échelle historique, et nous voilà dans un monde où l'éloignement est aboli. On en sait les avantages, mais il s'ensuit aussi des problèmes. La distance n'est pas seulement un obstacle, c'est aussi une protection. Les hommes se sont toujours représentés la Terre comme une géante sur l'épiderme de laquelle ils s'agitaient, passant éphémère, vivant d'elle, mais incapable d'affecter sa vie. Pour la première fois dans l'histoire de l'humanité, la Terre nous paraît petite. Non seulement petite, mais fragile. Au-dessous de nous, quelques pieds d'humus fertile. Au-dessus de nous, quelques kilomètres d'air respirable. Nous nous savons capables de corrompre cet air et de transformer ce sol en désert. Nous avons déjà produit dans l'air ce phénomène nouveau qu'on appelle smog. Nous avons conscience que certains territoires naturellement infertiles ont été rendus tels par l'action de l'homme. Mais nous pouvons à présent faire plus. Nous pouvons, ou pourrons bientôt, empoisonner la mer, fondre les capsules de glace polaire, nous pourrons détruire les bactéries qui nous sont vitalement nécessaires ou propager les virus qui nous sont mortels. Par conséquent, l'orgueil juvénile que nous a inspiré notre capacité fantastiquement accrue d'exploiter la nature doit faire place désormais à un sentiment plus adulte de responsabilité à l'égard de cette petite terre fragile dont nous devons prendre soin. Et il serait beau que ce fût non seulement pour l'intérêt du genre humain, mais par amour pour cette petite terre qui nous porte. Impatient de la faiblesse de ses mains, l'homme a changé cette faiblesse en force, mais aussi dès lors son maniement doit devenir plus prudent et plus délicat. Nous sommes semblables à l'enfant qui, à mesure qu'il acquiert une plus grande vigueur, doit être averti de sa plus grande capacité de causer des dommages. Beaucoup d'entre nous, sans doute, en sont arrivés dans leur maturité à soigner tendrement un jardin à travers lequel ils se ruaient avec turbulence dans leurs jeunes années, y croyant voir un domaine illimité et invulnérable à leur déprédation. La terre doit à présent nous apparaître comme notre jardin, ce qui implique à la fois le soin de sa conservation et celui de sa beauté, à quoi nous marquons une lamentable indifférence. Assez généralement, on estime possible la navigation spatiale, elle-même produit de ce gain en vitesse qui a constitué mon thème. S'il est vrai, quelle nouvelle raison de chérir ce qui apparaîtrait dès lors comme notre port d'attache, notre patrie et notre foyer. Déjà, il nous est loisible d'avoir à notre mur une photographie de la Terre, prise par un satellite artificiel. Comment ne point la regarder avec les yeux que l'on porte sur la demeure de famille, que l'on s'attache à conserver et embellir? Si la limitation de la science économique est la condition de sa rigueur, chercher à établir son domaine n'est pas sans danger. Mais c'est inévitable puisque la croissance de notre pouvoir, l'évolution toujours plus rapide et les résultats de nos techniques exigent qu'on ait une science capable de donner des conseils pour l'action. Or, la science économique est appelée à jouer ce rôle. Pour y parvenir, il faudrait que l'économie politique devienne l'écologie politique. Je veux dire que les flux retracés et mesurés par l'économiste doivent être reconnus pour dérivation hantée sur les circuits de la nature. Ceci est nécessaire, puisque nous ne pouvons plus considérer l'activité humaine comme une chétive agitation à la surface de la Terre incapable d'affecter notre demeure. Comme notre pouvoir sur les facteurs naturels s'accroît,

0: croit, il devient prudent de les considérer comme un capital. En bref, l'économie est la zone de lumière qui s'étend entre les ressources naturelles sur lesquelles s'appuie notre existence, les biens gratuits, et le suprême épanouissement de notre nature, les services gratuits.
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1: Donc la VAP, elle va s'attarder sur ce qui caractérise l'architecture, les couvertures, la façon de traiter les percements et les menuiseries, et de bien s'attarder sur la question de la peau, les enduits des façades maçonnées, parce que précisément par rapport à ces caractéristiques énergétiques, la peau des bâtiments, elle joue un grand rôle dans leur passivité, on va dire, hein, dans leur capacité à être des bâtiments qui savent résister au chaud d'un côté ou au froid de l'autre. Donc la VAP, elle tient aussi compte du développement durable, hein, le patrimoine restant fondamental. Donc il y a une approche qui a été envisagé dans le cadre de cette étude simplement par rapport aux questions des grands équipements liés à la production des énergies. Donc c'était nécessaire de parler de la place de grands équipements comme aurait pu être une éolienne dans ce paysage-là, ne serait-ce que pour dire que la confrontation entre les échelles est guère envisageable si on parle de valeur patrimoniale dans une confrontation directe, et puis reparler de la qualité du bâti ancien au regard justement de ses caractères passifs, de la façon dont l'équilibre par rapport à l'eau qui est présente en permanence dans les bâtis anciens a une valeur en termes des économies d'énergie. Voilà. Donc ces choses-là, elles ont toutes été envisagées, regardées à travers la VAP, et elles permettent aussi de faire bouger un peu les idées préconçues sur la qualité environnementale de ce bâti hérité.

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la nécessité d'un changement culturel dans le rapport des citoyens à l'énergie, parce que nous sommes entrés dans l'ère de la rareté et que donc la première chose que l'on peut attendre de cette grande politique de transition énergétique, c'est d'abord la sobriété et l'efficacité énergétique. Ensuite, il y a une urgence climatique, je crois, qui a été longuement discutée dans la table ronde, notamment la question du CO2, du prix du CO2. Cela fait partie des sujets dont nous allons discuter tout à l'heure avec Peter Altmaier, parce que nous travaillons à construire une position franco-allemande sur les mécanismes de soutien au prix du CO2 qui sont discutés actuellement par la Commission européenne et par l'Europe. Vous savez que la France a fait des propositions, pas seulement sur les mécanismes d'intervention à court terme, mais sur la nécessité d'une vision à plus long terme avec des engagements en 2030-2040, et nous souhaitons aujourd'hui lier les mécanismes qui pourraient être trouvés pour soutenir à court terme le prix du carbone avec ce que beaucoup d'entre vous ont dit sur la visibilité, la prévisibilité dont les entreprises ont besoin pour pouvoir développer leur activité. Cette urgence climatique, elle est évidemment au cœur du débat national sur la transition énergétique.

Tout au long de l'examen et de l'élaboration de la loi sur la biodiversité, j'ai rencontré des représentants des agriculteurs, des chasseurs, comme des associations de protection de l'environnement. Et sur beaucoup de points, nous avons avancé dans le compromis, avec détermination et dans l'écoute. Détermination à avancer, à faire progresser l'écologie dans nos politiques publiques, à contribuer à des équilibres favorables à la biodiversité. Mais écoute également parce que nul ne peut prétendre détenir la solution à de tels défis. Et c'est par le dialogue, la conviction, la recherche d'équilibre que se fait une politique et pas par des positions de principe ou des postures. Je ne vais pas vous infliger la lecture des plus de 150 articles de cette loi, même si ce serait très instructif, mais je crois utile qu'on en mesure la portée. La loi consacre ainsi le principe de la solidarité écologique. Elle reconnaît l'importance des liens qui existent entre la préservation de la biodiversité et les activités humaines. Ce principe permet de s'assurer que les questions complexes d'interaction et d'effets directs et indirects sont prises en compte dans les décisions, élément majeur par ailleurs de l'atténuation et de l'adaptation au changement climatique. Ce principe de solidarité concerne également les territoires. La loi offre des outils pour renforcer les continuités écologiques. La création ou la restauration d'espaces de nature vise non seulement à préserver la biodiversité, mais aussi à maintenir les services rendus par les écosystèmes. L'existence des trames vertes et bleues, dont on a parlé beaucoup aujourd'hui, est essentielle pour nous adapter au changement climatique, en réduire les effets et participer à stopper l'érosion de la biodiversité.

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1: Bonjour et bienvenue pour les infos durables. Aujourd'hui, on va se rendre du côté de Pinsaguel. Ça se trouve au sud de Toulouse. Et si vous habitez eh bien ce petit village ou si vous n'êtes pas très loin, et si vous avez envie de vous impliquer ou donner de votre temps, et on vous propose tout simplement de participer donc à des actions sur des sorties nature et notamment sur une sortie qui s'appelle Chuchotement d'automne, les oiseaux de la plaine toulousaine. Ce sera l'occasion d'échanger en toute convivialité, de découvrir ces actions de nature et de trouver une manière de vous engager. Que vous soyez curieux, futur bénévole ou déjà engagé, vous êtes les bienvenus lors de cette sortie, mais aussi pour participer bien aux activités de cette association en tant que bénévole. Ça se passera en ce qui concerne la sortie donc le mercredi 23 septembre et un peu plus tard le jeudi 19 novembre. Autre sortie donc le dimanche 27 septembre à 8h30, les oiseaux se font plus rares et plus discrets en automne, mais ils sont bien présents. Vous pourrez peut-être les reconnaître et voir comment ils séjournent dans les contrées en basse saison, notamment découvrir le faucon crécelle et bien d'autres. Si vous êtes amoureux d'ornithologie, et bien si vous êtes bénévole, n'hésitez pas à participer à ces sorties. Dimanche 27 septembre, je vous rappelle aussi le contact aussi bien pour Pinsaguel que pour cette sortie. C'est Nature en Occitanie sur Internet. À bientôt pour un prochain rendez-vous.
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1: Bonjour et bienvenue pour les infos durables. Aujourd'hui, on va partir du côté de la Provence et de la région PACA. Vous savez que vous pouvez aussi entendre Radio Terre à Nice, donc en DAB+. Et là, il s'agit d'une visite de la fête de la nature au muséum. Donc, c'est à Marseille pour cette information. Donc, du 19 mai au 27 septembre, vous pourrez, en allant au muséum, voir une exposition photographique. Il y aura aussi des sorties nature, découvrir Flore des Calanques, des soirées de restitution City Nature Challenge et puis une fresque de la biodiversité. On se posera la question de savoir si la nature à Marseille est plus riche que celle de Paris ou de Los Angeles. Depuis 2024, ERCS, Marseille Université et la ville de Marseille participent à cette aventure de City Nature Challenge. Ce défi international permet à chacun de découvrir et de contribuer à la connaissance de l'incroyable richesse naturelle de son territoire communal. En tout cas, si vous êtes intéressé par l'exposition photographique qui, je vous le rappelle, se tiendra jusqu'au 27 septembre, eh bien, contactez le musée d'histoire naturelle de Marseille. L'adresse, donc, c'est Palais Longchamp à Marseille. Et si vous voulez un numéro de téléphone, c'est le 04 91 14 59 50. À bientôt pour un prochain rendez-vous sur Radio Terre.

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6: La biodiversité en région Bourgogne-Franche-Comté.
7: Bonjour, donc Stéphanie Mudd, je suis vice-présidente à la région Bourgogne-Franche-Comté en charge de la transition écologique et dans laquelle j'ai la biodiversité.
8: Bonjour, donc Stéphane Wanarowski, je suis délégué conseiller régional, délégué à l'eau et à la biodiversité auprès de Stéphanie Mudd et présidente de l'Agence régionale de la biodiversité.
9: Alors, dans un premier temps, est-ce que vous pouvez, pour les auditeurs qui ne connaissent pas en particulier cette région, nous la présenter un petit peu et puis quels sont les enjeux de la biodiversité au départ? Dans une imagerie facile, on se dit ben, tout est vert là-bas, tout va bien.
7: Alors effectivement, on a la chance d'avoir une région vaste avec des milieux très contrastés, voilà, puisqu'on part de la Loire jusqu'au Jura, jusqu'au Doubs, donc un territoire avec beaucoup de... Enfin, très diversifié en termes de biodiversité, sur lequel on a aussi c'est quasiment 40% de couverture de forêt, voilà. Beaucoup d'eau aussi, hein. On est sur 3 bassins versants, donc on a je ne sais plus combien de linéaires.
8: 47 000 km de cours d'eau.
7: Voilà, et donc une région à fort enjeu, donc déjà de garder son capital hein, de biodiversité et donc de préservation de cette biodiversité.
9: J'ai l'impression que chez vous, il y a un peu le réflexe patrimoine.

0: Il y a 21 000 espèces, il y en a 1600 qui sont menacées. Voilà, donc on est sur à peu près les mêmes, c'est même pas à peu près, on est sur les thématiques internationales et nationales d'effondrement de la biodiversité, malgré effectivement, et on essaye de le préserver, la diversité des paysages, des écosystèmes et des milieux.
1: Alors quelles sont les actions fortes que vous avez menées pour la biodiversité, soit pour la réhabiliter? On en parlait ce matin, je crois que j'ai entendu parler du lynx, enfin d'un certain nombre d'espèces qui revenaient, soit pour rendre les habitants plus conscients de l'importance de ces choses-là.
2: Il y a déjà tout ce qui est gestion de la biodiversité, donc des parcs régionaux, on en a 4, on a des réserves naturelles, on en a encore inauguré une il n'y a pas très longtemps. Donc c'est effectivement déjà tout ce travail de recensement, de valorisation, de gestion et d'animation de sites particuliers. Donc c'est un travail de longue haleine, hein, parce que c'est comment aussi on peut continuer à reconquérir, à protéger cette biodiversité qui est si riche dans notre région. Donc ça, c'est déjà le premier point.
1: Est-ce que vous voulez compléter par l'audit, par exemple, de ces ressources?
0: Oui, alors la région Bourgogne-Franche-Comté s'est engagée aux côtés de l'Office français de la biodiversité dans la création d'une agence régionale de la biodiversité, qui est finalement la maison commune de la biodiversité pour agir. Et la vice-présidente vient de le redire à l'instant, donc on est dans la partie gestion, et c'est extrêmement important pour nous. On a aussi un certain nombre d'appels à projets pour impliquer les citoyennes et les citoyens qui veulent s'engager. Et on est depuis longtemps, puisque ça date même de la région Bourgogne, sur un appel à projet verger de sauvegarde, où on aide la création de vergers avec des variétés anciennes. Et on est assez fiers aussi de porter un certain nombre de dispositifs d'éducation à l'environnement, de soutien aux classes vertes, un nouveau dispositif école du dehors, et puis aussi un appel à projet et un dispositif qui prend encore plus son sens aujourd'hui sur la renaturation en ville et l'installation d'espaces moins imperméables, plus perméables, plus verts et plus frais. Et voilà les principaux champs d'action de la région.
1: L'autre question, c'était le rapport au public, comment l'amener à prendre plus conscience de l'importance de cette biodiversité. Vous venez d'y répondre en partie. Est-ce qu'il y a d'autres actions?
2: Alors, en direct, effectivement, bon, on a un programme éducation à l'environnement, mais nous, vraiment, nous accompagnons des associations naturalistes, hein, beaucoup, les conservateurs d'espaces naturels, conservatoires botaniques, des associations qui travaillent à la fois sur la connaissance, extrêmement important, ne connaît pas encore suffisamment. Il y a des chantiers, en plus maintenant avec les questions d'adaptation, de changement climatique, c'est vraiment extrêmement important. Donc il y a tout ce champ, ce volet de la connaissance, et puis après, de la connaissance, comment aussi toutes ces associations-là peuvent alors après promouvoir, ouvrir aussi quand on a des réserves, quand on a des espaces naturels à protéger. C'est quand même aussi pouvoir les ouvrir au public à des moments donnés pour expliquer, pour faire de la vulgarisation, pour expliquer ces zones en jeu, comment les préserver, et notamment dans notre région où depuis, notamment ça s'est accéléré depuis la période Covid, on voit affluer un tourisme plus vert, plus durable, mais qui est parfois, il faut effectivement réussir à la fois préserver notre patrimoine naturel et puis quand même à en faire profiter. Et aussi, c'est l'occasion d'exprimer justement tous les enjeux à la biodiversité. Enjeux qui, ça a été dit ce matin en introduction de ces assises, qui est autant on voit une forêt qui brûle, autant donc on voit les effets du dérèglement climatique. Quand on a 50 jours sans pluie, on voit bien. Quand on a des canicules, on voit bien. Quand on est sur une extinction massive, mais progressive et très silencieuse des espèces, c'est beaucoup plus difficile à appréhender. Donc il faut que ce soit expliqué et vulgarisé pour qu'on puisse le prendre en compte.
1: Vous complétez là-dessus?
0: Non, là tout est dit, je pense.
1: Autre question, alors là, peut-être plus une question politique au sens général du terme, mais ce matin, on parlait de l'importance que les décideurs locaux puissent agir justement sur ces choses-là, et je crois que vous disiez, enfin, ou la présidente disait que ça faisait des années que déjà il y avait des choses qui avaient été entreprises là-dessus. Alors ce que j'ai pas bien compris, c'est comment les couches de l'État politique qui sont censées aller dans le même sens peuvent venir se parasiter avec des actions locales.
0: Alors c'est le fruit d'une histoire, parce que les collectivités se sont créées progressivement, les compétences ont changé aussi progressivement. Et effectivement, ça c'est un peu plus technique, voire techno, mais très important pour nous. La région est chef de file pour les actions de biodiversité. Mais

0: Il ne s'agit pas de dire aux autres niveaux de collectivité, c'est comme ça, vous faites comme ça et pas autrement. Il s'agit de poser des constats, ça on le fait avec l'Agence régionale de la biodiversité, avec le comité régional de la biodiversité. Et puis après, chacun avec ses domaines de compétences fait. Les départements le font avec les espaces naturels sensibles et leur politique volontariste s'ils veulent en porter. Nous le faisons, Stéphanie l'a dit, avec les PNR, les RNR et nos politiques volontaristes. Mais parfois... c'est effectivement un peu compliqué parce que les enjeux bassement politiques peuvent venir interférer. Quand je dis bassement, nous sommes des élus, donc nous faisons de la politique et on assume complètement avec nos convictions. Mais parfois, c'est des guéguerres qui n'ont pas forcément lieu d'être. Et puis surtout, et ça la présidente l'a rappelé ce matin, et moi je le redis avec force, et nous le redisons avec force à chaque fois, et je reprends une expression du président de la République, il n'y a pas un pognon de dingue pour la biodiversité. On est sur un enjeu majeur, aussi important, Stéphanie l'a rappelé, que le changement climatique, mais aujourd'hui, il n'y a pas les crédits. Et nous, si nous sortons 8 millions d'euros par an, c'est sur notre budget, on n'a pas de ressources dédiées pour ça, et on sent bien qu'il faudrait qu'on fasse encore plus. Mais le sujet financier est très très important. Alors, l'État peut sortir des stratégies, à un moment donné, il faut qu'on ait les moyens de fonctionner.
1: Qu'on ait des moyens en fonctionnement, justement. Parce qu'effectivement, quand on gère, quand on veut, le préfet le disait ce matin, atteindre 10% de zones d'air protégées, ça veut dire de l'humain, ça veut dire il faut occuper, il faut gérer ces espaces-là. Et là, c'est vrai que malheureusement, des paroles aux actes, pour l'instant, en tout cas, le gouvernement, il y a des velléités de faire. En tout cas, on n'est pas à la hauteur de ces enjeux-là. Et ça a été redit aussi ce matin. Et c'est vrai que cette plénière d'ouverture était très bien parce que là, on aborde vraiment les deux sujets au même niveau, dérèglement climatique et sauvegarde de la biodiversité. Et c'est vrai que ce qu'on met sur là, et même pas assez d'ailleurs, donc c'est vraiment temps de se dire que la biodiversité, les espaces de fraîcheur, les puits à carbone que représentent nos forêts, nos prairies, nos zones humides, doivent être vraiment valorisés. Et c'est ça aussi qui nous permettra de nous adapter à ce changement climatique et à l'atténuation.
2: D'accord, donc c'est plus une question de moyens
1: à mettre. C'est vraiment une, à la hauteur des politiques. Voilà,
0: oui.
1: De moyens, de complémentarité de politique aussi et de gouvernance. Hein. On est aussi, nous, donc on est chef de file, c'est comment faire de la gouvernance partagée sur cette thématique-là. Beaucoup d'acteurs sont parties prenantes. On a aussi tout le monde universitaire qui travaille énormément en termes de connaissances, de recensement. Donc c'est comment vraiment réussir à avoir une gouvernance partagée avec les mêmes enjeux, avoir des politiques cohérentes et pas en compétition parfois. On s'aperçoit aussi que parfois on a des appels d'offres. Vous voyez, nous on a un appel d'offres effectivement sur les haies par exemple. On a vu arriver un autre appel à projet. Pourquoi pas ? Mais bon, je me dis, dans ce cas-là, peut-être se concerter pour voir là où il n'y a pas, l'État peut intervenir, puis sur les territoires, il y a, ne pas intervenir sur ça, et peut-être intervenir sur autre chose. Mais en tout cas, l'enjeu est de telle ampleur qu'il faut absolument, et l'État le premier, mettre vraiment des moyens financiers conséquents.
2: Autre question qui était un peu problématique ce matin, en tout cas, c'était le problème de l'agriculture. On a senti qu'il y avait une certaine gêne, en tout cas, on en parlait de manière très feutrée. Est-ce que, à ce niveau-là, vous avez le sentiment que les agriculteurs, qu'il y a eu une prise de conscience depuis quelques années dans la région, est-ce que les choses avancent ?
0: Oui. Oui, les choses avancent. Je reviens à la maison commune de l'ARB. Les agriculteurs siègent aussi, sont représentés au conseil d'administration. Et de toute façon, la biodiversité, je crois que ça y est, tout le monde l'a compris, on n'est plus dans les petites fleurs et les petits oiseaux. La biodiversité, c'est le vivant. Et on mange grâce à la biodiversité, on respire, on boit, on fait tourner notre économie grâce à la biodiversité. Et les agriculteurs travaillent avec de la biodiversité. Et c'est de la biodiversité domestique, mais c'est de la biodiversité. Donc, ils sont, c'est leur outil de travail. Je pense qu'effectivement, il y a une prise de conscience. Ça ne veut pas dire que tous les problèmes sont réglés. Hein. Ça a été évoqué ce matin, la présidente a été tellement elliptique que... tout le monde n'avait pas compris qu'elle parlait du loup à la fin, mais le loup est un sujet. Le partage de l'eau est un autre sujet. On est dans une région extrêmement karstique où l'eau a malheureusement la mauvaise idée de s'engouffrer dans le sous-sol et puis de partir tout de suite. Le partage de l'eau va devenir demain, est aujourd'hui un vrai sujet. Et les agriculteurs, comme les êtres humains, comme les usagers des milieux naturels, utilisent cette eau. Je pense qu'il y a une prise de conscience. Tous les problèmes ne sont pas réglés, mais charge à nous de porter cette transversalité-là. Et on travaille Pour le coup, nous, en région, avec notre collègue vice-président de l'agriculture, très bien. Mais après, on ne va pas se cacher derrière notre petit doigt. Il y a encore des sujets de clivage, évidemment. Hein, tout n'est pas réglé. Mais on ne peut pas éloigner, enlever, mettre hors du jeu une partie de la population et des usagers, sous prétexte qu'on n'est pas d'accord avec eux.
1: Oui, sur le volet agriculture, effectivement, on est dans une équipe, un exécutif très en cohérence. Hein, et donc, avec notre collègue à l'agriculture, Christian Morel, on travaille vraiment de concert avec la Chambre régionale d'agriculture sur, effectivement, l'accompagnement au changement de pratique. Mais les agriculteurs sont très conscients, hein, sont très conscients que de la difficulté accrue à... Bah déjà avoir des récoltes, voilà, donc sur l'accompagnement des changements de pratiques, que ce soit sur des cultures moins gourmandes en eau, qui nécessitent beaucoup moins de phyto, voire dans lesquelles on peut s'en séparer. Donc on est sur des politiques d'agroforesterie, replantation de haies. Moi j'aimerais bien qu'on ait encore plus d'agriculteurs qui s'y mettent quand on restaure des zones humides, quand on est sur des prairies et on est sur une zone à fort potentiel d'élevage ici. Donc ça parle à tout le monde. Hein. Stéphanie a dit aussi l'accès. Quand une bête, ça doit s'abreuver, hein, donc l'accès aux rivières. Donc il n'y a pas, et c'est vrai, je pense que ça va. Enfin, on n'a pas le choix. De toute façon, moi, c'est ce que je dis aussi quand je rencontre les représentants du monde agricole, c'est que on n'a pas le choix que d'avancer tous ensemble. Donc il faut effectivement sortir un peu de ces précarettes, de ce qu'on pense et de ces a priori, pour vraiment maintenant avancer très très vite sur cette transition de l'agriculture, mais qui est nécessaire aussi pour la survie des agriculteurs et des cultures, et in fine de notre alimentation, surtout dans un enjeu fort d'une région qui a aussi des ambitions en termes d'alimentation beaucoup plus relocalisées.
2: Dans le dernier volet, on va parler plus de la ville et des industries, des entreprises, artificialisation. Est-ce que par rapport à ça, vous avez des incitations particulières? Est-ce que vous êtes en dialogue avec les entreprises? Est-ce qu'il y a, disons, une adhésion?
1: Ça, c'est un volet. Alors, avec les entreprises, ce qui est sûr, c'est qu'on travaille aussi déjà. Il y a des subventions, des aides aussi pour les aider à travailler sur leur transition, hein, aussi bien en termes énergétiques qu'en termes, par exemple, sur l'eau. Il y a aussi des entreprises qui s'engagent dans la biodiversité, hein, par le biais de l'ARB notamment aussi, notre agence économique régionale. Donc, il y a un dialogue continu avec le monde de l'industrie. Et aussi des collectivités, hein, parce que ce sont les collectivités qui implantent. Donc il y a tout un travail là en cours et à venir sur le zéro artificialisation net, hein, des sols. Donc c'est voir quelles industries on accueille ici. Je dirais bien les plus vertueuses, parce que je dirais même plus les moins polluantes maintenant, c'est les plus vertueuses, en tout cas celles qui prennent très en amont tout ce qui pourrait être polluant. Donc non, c'est un travail à long cours, mais je pense que là aussi il y a des prises de conscience, en tout cas, de l'intérêt commun. À travailler ensemble.
0: Juste pour illustrer ça, l'ARB organisait fin juin, début juillet, une rencontre en partenariat avec le MEDEF de Bourgogne-Franche-Comté. Stéphanie Mode et moi-même y étions. Et au départ, on voulait organiser une soirée en biodiversité entreprise. On nous a dit, vous ne ferez pas venir les gens sur la biodiversité. Donc, ça a été élargi à RSE et entreprise. Enfin, sur la RSE, pardon. Et en fait, on avait devant nous 50-60 chefs d'entreprise. On ne savait pas s'ils allaient rester. Et tout le monde est resté jusqu'au bout. On a discuté, on a parlé biodiversité et d'autres. Bon. Pour certains, on voit bien qu'on est déjà loin dans la volonté et dans l'action. Pour d'autres, on est juste au niveau de la prise de conscience, mais les choses bougent. Alors maintenant, la vraie difficulté, c'est effectivement d'aller vite, d'y aller bien, parce qu'on n'a plus le choix, Stéphanie l'a dit. Mais là aussi, je pense que par rapport à ce que nous avons pu connaître il y a 10 ou 15 ans, on n'est plus dans des blocages systématiques, même si, encore une fois, je ne suis pas angélique, il y a des divergences, on a des convictions, on a été élu, la présidente l'a dit, sur ces convictions-là, et donc on porte ces convictions-là, mais je pense que la discussion peut se faire maintenant avec quasiment tout le monde et qu'on est en train d'avancer.
2: Voilà. Oui, pour terminer, on a l'impression, enfin, depuis que je suis ces assises, qu'aujourd'hui on est dans des problématiques d'accélération, c'est-à-dire qu'il faut aller de plus en plus vite, mais que, je dirais pour l'essentiel, un pas a été fait, il me semble, ces 2-3 dernières années. Est-ce que c'est votre sentiment ?
1: Oui, moi, en 2015, j'avais inauguré à Dijon, parce que je suis dijonnaise, à l'époque j'étais adjointe, donc j'avais inauguré les assises, et c'est vrai qu'à l'époque, moi, j'avais déjà dit la biodiversité est intimement liée au problème de dérèglement climatique. 7 ans après, voilà, la révolution s'est faite, Encore une fois, c'est vrai que la problématique de la biodiversité, c'est que ça ne se voit pas. C'est quelque chose de très silencieux. Donc il y a une prise de conscience vraiment réelle. Et maintenant, il faut vraiment réussir à transformer ça. Donc je dis prise de conscience, elle est faite, mais maintenant, il faut vraiment démultiplier. Et on va dire, oui, c'est vrai, on en est conscient. Mais de là, être conscient et puis agir, maintenant, c'est le delta, c'est vulgariser encore une fois et faire comprendre vraiment que cet enjeu de biodiversité, Stéphane a dit, ça a été dit ce matin aussi par les différentes présidentes et maires. Donc c'est vraiment la biodiversité, c'est la vie. C'est la vie. Donc on perd de la biodiversité, on est aussi sur un plan pollinisateur, pour prendre un exemple très concret et sur lequel par contre c'est en plus un vecteur qui est intéressant, les pollinisateurs, l'abeille, etc. parce que ça parle. Donc il y a eu beaucoup de choses qui ont été faites là-dessus. Et d'expliquer tout simplement au public, qui comprend tout à fait, que sans pollinisateurs, notamment en agriculture, on perd 70% de l'alimentation. Donc on pourrait, mais avec beaucoup, beaucoup moins de diversité alimentaire et puis des carences, enfin, etc. Donc c'est ça. Donc la prise de conscience, elle est là. L'enjeu est compris. Il est enfin discuté. On est en train de sortir du cercle d'initiés. Maintenant, c'est comment démultiplier pour que cet enjeu soit vraiment un enjeu de société et pris en tant que tel par l'ensemble des personnes.
0: Et juste pour terminer, il y a une image moi, que j'aime beaucoup, que je reprends toujours, qui est celle prise par Bruno David, le président du Muséum National d'Histoire Naturelle. Il dit, la biodiversité, c'est la tour Eiffel. On peut enlever un boulon, elle tient debout. Deux boulons, elle tient debout. 500 boulons, elle tient debout. Puis à un moment donné, on va enlever un boulon. Ça va se casser la figure pour rester poli et on ne pourra plus la reconstruire. Alors, je ne suis pas collapsologue. Je sais juste qu'il y a une vraie urgence. Eh bien, faisons en sorte de ne pas enlever les boulons puis d'en remettre pour que tout ça tienne bien debout et nous avec.
1: Dernier point, si je peux dire aussi sur la ville, puisque moi je suis urbaine et nous sommes dans une grande ville, Besançon, qui a été capitale verte de la biodiversité. Ce qui est très intéressant, c'est quand on travaille avec les habitants sur de la renaturation, que ce soit des jardins partagés, des cours d'école comme on est en train de faire, mais sur les jardins partagés où j'ai un peu de retour d'expérience, des espaces de nature, très très vite, les personnes des quartiers s'impliquent dedans. Et très vite, par ce biais-là, donc très concret, comment on s'organise. Alors, au-delà du jardin partagé, on ne va pas se nourrir, ce n'est pas le but, même si c'est le plaisir d'être ensemble. Mais c'est surtout aussi que tout de suite derrière, on peut tout à fait observer le retour d'insectes. Une richesse qui se recrée, des plantes, on est toujours surpris, tiens, qu'est-ce que ça vient pousser là. Donc en ville, c'est ça aussi, c'est vraiment sur un monde déconnecté, reconnecter les gens à la nature.
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1: Bonjour et bienvenue dans les infos durables. Aujourd'hui, on va partir du côté de Nice où vous pouvez écouter Radio Terre sur le DAB+. Pour vous parler d'une manifestation qui aura lieu pendant la matinée du samedi 26 septembre. Donc, c'est à Nice une période, le mois de septembre, idéale pour partir à la découverte des oiseaux du lit. La douceur de la arrière saison et la lumière de fin d'été offrent des conditions parfaites pour se balader en bord de mer. Cette sortie, donc proposée par la métropole de Nice le 26 septembre, s'inscrit dans le cadre de l'Atlas de la biodiversité communale et elle vous invite à observer les espèces emblématiques du littoral entre plages, rochers et zones portuaires. C'est aussi un moment clé pour les passages migratoires avec de belles surprises à la clé. Une sortie conviviale et accessible pour prendre le temps d'observer, d'apprendre et de profiter du littoral niçois autrement. Si vous voulez en savoir plus sur cette sortie du 23 septembre, eh bien vous allez sur le site de la métropole de Nice. En fait, c'est nicecôtedazur.org. A bientôt pour un prochain rendez-vous sur l'antenne de Radio Terre.
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1: Bonjour et bienvenue dans cette rubrique sur les infos durables. Eh bien, aujourd'hui, on parle de mobilité puisqu'il y a chaque année une semaine européenne de la mobilité et cette année, elle se déroulera du 16 au 20 septembre. Pendant la semaine de la mobilité, eh bien, tout le monde est encouragé à opter pour des modes de déplacement plus durables. Partout en France, des événements seront axés sur les mobilités durables pendant une semaine avec des ateliers de sensibilisation. Tous les ans, l'association World Cleanup Day encourage les citoyens, les entreprises et les collectivités, ainsi que les associations, les écoles, d'ailleurs, à participer à ou à organiser des opérations de nettoyage partout en France. Sur le site de l'association, un guide des outils et des idées pour organiser un ramassage de déchets est disponible pour les entreprises. Si vous voulez, pendant cette semaine du 16 au 20 septembre, participer à ce grand nettoyage de la planète, eh bien, vous pouvez vous rendre sur le site de World Cleanup Day. À bientôt pour un prochain rendez-vous sur l'antenne de Radio Terre.
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1: Direction de l'atelier, quelle prise en compte de la biodiversité dans l'évolution des documents d'urbanisme, un atelier animé par Céline Massa, Union régionale des KOE de Nouvelle-Aquitaine. Participe à ce débat Florence Nassier de la communauté d'agglomération de La Rochelle, Marine Isquierdo, avocate et experte en droit de la nature, Yannick Coulot, écologue, Jacques Debuir, porteur de projet ORE, et Vanessa Raouel, responsable d'études biodiversité au CEREMA.
2: Ah ben, je vais commencer, alors, je pars de loin. En fait, les scientifiques nous disent que nous, on est à la 6e extinction de la biodiversité. Et à chaque fois qu'il y a eu une extinction de la biodiversité, il y a deux mécanismes qui ont été réalisés. C'est en fait changement climatique et occupation du sol. C'est bien cette 6e extinction qui nous touche, mais celle-ci est liée à une espèce qui est l'homme. Au fait de cela, on peut aussi dire que quand même la 5e, c'était à 65,5 millions d'années, c'était la disparition des dinosaures et l'avènement des mammifères. La 6e que nous vivons actuellement est plus rapide que la 5e. Après, donc, cet effondrement de la biodiversité, ben, on peut le regarder à l'échelle, la biodiversité s'en est remise, hein, à chaque fois. Donc la question n'est pas là. La question c'est que vis-à-vis de cet impact de l'effondrement, comment nous, notre bien-être et le développement du territoire vont se faire? Comment on va être impacté par cela? Sachant que, on le sait très bien, qu'il y a une relation étroite entre le fonctionnement des écosystèmes et les services écosystémiques, c'est-à-dire la pérennité de ces services écosystémiques et de la qualité de ces services. Si la biodiversité s'effondre, tous ces services vont se dégrader. Notons aussi que ces services écosystémiques sont liés aux fonctions des écosystèmes, essentiellement par la nature ordinaire, celle qui est autour de nous, celle que l'on voit au quotidien, mais que l'on ne fait plus du tout attention. Donc aujourd'hui, eh bien, on va être obligé d'agir. Alors, moi, c'est la première fois là, que j'entends maintenant adaptation. Il y a 20 ans, on n'entendait pas ça. Il va falloir s'adapter, obligatoirement. Mais aussi diminuer notre empreinte écologique, obligatoirement aussi. Mais on le sait très bien, l'interdépendance des systèmes en jeu va nous obliger aujourd'hui à repenser notre empreinte écologique, ceci à toutes les échelles du territoire, et surtout d'établir des solidarités territoriales et écologiques. Donc ça, c'est un fait. J'espère qu'on pourra reparler de ça dans vos questions. C'est un fait. Là, je vous propose en fait de faire un petit historique sur la prise en compte du vivant dans le droit français, rapidement. Dans les années 70, on s'est dit, oula, il faut protéger les espèces. Première loi, on protège les espèces. Dans les années 80, pour protéger les espèces, il faut aussi protéger les habitats. Politique des espaces naturels sensibles, politique Natura 2000 avec les habitats d'intérêt communautaire, les zones humides dans la loi sur l'eau. Et dans les années 2000, on entend protection des continuités écologiques. Continuité écologique, pourquoi? Parce qu'on s'est dit, ben, pour protéger l'environnement, on ne peut plus maintenant se focaliser ou se limiter à la protection des espèces ou des habitats remarquables. On est obligé aujourd'hui de réfléchir à l'échelle des écosystèmes, à l'échelle des écopaysages. L'écosystème, c'est le niveau supérieur de la biodiversité, sachant qu'il y a les niveaux des écosystèmes, le niveau des espèces et le niveau génétique. Et c'est bien le niveau supérieur qui va régir un petit peu tous les niveaux inférieurs. Donc face à ça, on s'est dit, en effet, les mosaïques paysagères sont importantes parce qu'elles vont jouer ce rôle-là. Et en plus, comme on va réfléchir à ces niveaux de mosaïque et fonctionnement éco-paysagère, c'est un outil d'aménagement. Et donc, c'est peut-être la première fois qu'on voit arriver de dire, tiens, ben, c'était toujours dans le code de l'environnement, mais là, comme c'est un outil d'aménagement, et que c'est important, donc, qu'on l'associe au code de l'urbanisme, notamment dans les outils de planification et les droits des sols. Alors, les continuités écologiques, c'est quand même un concept un petit peu écologique, lié à l'écologie du paysage et l'écologie de la conservation. Mais en effet, tout le monde sait, ben, c'est comme nous, on vit dans un territoire, et pour vivre, il faut en fait se déplacer, et se déplacer pour se nourrir, se réfugiés, se reproduire, et surtout pour coloniser d'autres habitats, notamment dans un mode d'adaptation. Les espèces vont devoir s'adapter face au climat. Donc on peut dire que les continuums écologiques, et c'est le concept clé, permettent aux espèces de perdurer au sein d'un paysage en offrant, un, des habitats favorables et la possibilité de se déplacer librement. C'est ces deux, en fait, concepts que l'on a. Et c'est bien toujours la nature ordinaire qui fournit l'ensemble de ces services. Alors maintenant, on va passer aux documents d'urbanisme. Alors je vais vous parler comme si vous êtes élu ou vous réalisez un document d'urbanisme. En fait, on voit que les trains bleus, c'est quoi? C'est un réseau écologique. Ce réseau écologique, dans le schéma d'en haut, en fait, il est constitué de quoi? Il est constitué d'éléments de sous-trame naturelle par les grands types de milieux. Sous-trame forestière, on simplifie, sous-trame forestière, sous-trame de prairies, sous-trame de zones humides. Et une sous-trame, c'est quoi? C'est, on dit un cortège, un assemblage d'espèces qui ont la même affinité écologique. Voilà. Sauf que des mosaïques, il n'y a pas seulement des fois que des espèces qui sont d'une sous-trame. Donc, on additionne tout ça et on a le réseau. Et après, on nous demande aussi, dans les documents d'urbanisme, et ça sera développé après, chaque sous-trame, elle doit être composée de réservoirs de biodiversité. C'est-à-dire, là, j'ai cherché les milieux les plus riches en réservoirs de biodiversité, c'est ma tâche. Et après, mes corridors, autre mot-clé, corridor écologique, qui va lier mes réservoirs de biodiversité. Et souvent, on le voit comme une route. Voilà. Alors, ce qui est embêtant avec ça, c'est qu'il y a deux écueils de représentation, souvent, où on perd le sens de la biodiversité et le fonctionnement de la biodiversité. D'une part, quand on regarde le haut, on voit, derrière, c'est du blanc. En fait, derrière, il n'y a pas de blanc. Derrière ces trames, il y a une mosaïque. Et chaque mosaïque peut être différente. Elle peut être agricole, elle peut être forestière. Et donc, elle a des propriétés écologiques qui lui sont propres, des compositions, des communautés d'espèces qui lui sont propres, des fonctions et des services écosystémiques qui leur sont propres. Et c'est ça les enjeux qu'on doit définir à cette échelle-là. Donc, en principe, c'est rare qu'on voit ça, mais il faut faire quand même cette carte des mosaïques et de leurs enjeux et propriétés écologiques. Le deuxième élément, souvent, que l'on voit, c'est notamment, je prenais la trame forestière qui est juste à côté, celle d'ailleurs de Vanessa, et en fait, les trames écologiques ne fonctionnent pas à plat. En fait, les trames écologiques fonctionnent à différentes échelles et souvent interdépendantes. Dans les chaînes alimentaires, on comprend ça très, très bien. Et c'est surtout lié à une capacité de déplacement des espèces. Quand on est au niveau local, on va pouvoir s'occuper du triton. Quand on est à notre échelle, on est à autre chose. Donc, à chaque espèce, d'une part, sa trame, sa sous-trame. Donc, c'est pour ça qu'on ne passe pas par espèce-espèce, on passe par des grandes unités de sous-trame. Mais là, on comprend très bien que quand on étudie un territoire, il faut l'étudier à une échelle donnée. Si on fait des continuités écologiques, la trame verte au niveau régional, on va avoir moins de détails, bien sûr, qu'à l'échelle intercommunale et encore moins de détails qu'à l'échelle communale. Donc, en fait, chaque territoire, vis-à-vis de l'échelle où il est, doit faire sa propre trame verte, trame bleue. Je dis ça parce qu'au début, on prenait la trame de la région, on regardait, chez moi ça passe par là, et finalement ma trame c'est là. Non, c'est chacun sa trame. Par contre, on regarde bien le niveau supérieur, puisque le niveau supérieur c'est mes responsabilités qui sont identifiées au niveau régional ou Scott-Watt, mais aussi, on verra tout à l'heure, il faut quand même regarder un peu en dessous aussi. Ascendant, 2 minutes, très vite. Donc, très rapidement, la première étape, c'est de dire, je vais définir mes enjeux et prendre en compte mes unités. 4 questions, très simples. Quelle est la composante de mes écopaysages? Mes écopaysages, en fait, ils sont, on voit un peu quelles sont mes trames, est-ce que c'est naturel? Parce qu'on parle de naturalité, les communautés d'espèces présentes, donc ça nous donne une richesse. On voit que c'est différent. Après, quelles sont les structures? Parce que c'est vrai, si c'est des grands tâches ou des corridors, des linéaires, on n'a pas les mêmes fonctionnalités de capacité d'accueil ou bien sûr de déplacement. Autre élément, comment ça évolue? Ça, c'est super important parce que les espèces que l'on voit là, elles résultent des évolutions passées. Donc en fait, on ne sait même pas si elles sont dans une dynamique. On dit, c'est super les espèces, mais peut-être c'est dans une dynamique de déclin. Et en plus, finalement, en regardant l'évolution, on va voir s'il y a des pressions. Et comme on parle, et ça je ne vais pas le développer, je n'ai pas le temps, mais la biodiversité, c'est donner la capacité d'adaptation. Donc en fait, il faut leur permettre de s'adapter, donc c'est de résilience. Et la dernière, la plus importante, c'est quelles sont les responsabilités et priorités écologiques et sociétales. Dans une mosaïque, par exemple, cultivée, moi je vais réfléchir un peu, peut-être, est-ce que c'est l'intérieur ordinaire ou mes habitats ? Est-ce que je ne vais pas réfléchir sur mes services écosystémiques émaillés et avec un petit peu l'agroécologie pour trouver des solutions ? En fait, juste en bas, c'est des exemples à différents niveaux de ces unités avec des enjeux particuliers qui ont été définis. Et ce qui est bien quand on fait une approche multifonctionnelle, emboîtée, ça permet de comprendre et de décliner les responsabilités. En termes d'aménagement du territoire, c'est super, mais surtout en appropriation des enjeux par les acteurs. Et c'est ce qu'on recherche. Dernière, avant-dernière, là aussi, quand on parle... Oui, c'est fini. Donc là, une trame, on voit bien une mosaïque avec plusieurs trames. Si on prend une trame, on voit que suivant les mosaïques, elles n'ont pas la même fonctionnalité. Et finalement, on voit qu'on n'est pas obligé de faire la même carte à chaque fois ou les mêmes fonctions, donc on doit raisonner. Voilà. Et donc la boîte à outils. Et pour terminer, il y a plein d'outils qui expliquent ça, que je n'ai pas eu le temps d'expliquer, mais que vous trouverez au fond. Et je pourrais développer vos questions. Merci.
3: Peut-être Yannick, juste la petite slide que tu as passée juste avant, ça fera transition avec l'intervention de Vanessa, justement. Oula. Justement sur les PLUI. Voilà. Quand même, on va s'attarder sur cette petite... En deux mots, Yannick.
2: C'était vraiment que l'outil qui avait développé par mes collègues, c'est une formidable boîte à outils. On va le voir. Par contre, on va voir qu'elle est aussi limitée. Mais ça permet aussi de donner un peu plus de permanence à des habitants et aussi faire de la sensibilisation et surtout de travailler, comme je vous ai dit, à multi-échelle, parce qu'on parle à l'échelle, on va voir du territoire, mais on peut descendre avec des OAP thématiques spécifiques à des enjeux très locaux. Voilà.
3: Merci Yannick. Pas plus. Merci Yannick. On va laisser échanger de place. Donc effectivement... Yannick nous a présenté le cadre et les concepts. Et maintenant, Vanessa va, à travers divers exemples, nous montrer comment, justement, concrètement, ces continuités écologiques sont prises en compte dans divers documents d'urbanisme, PLU notamment.
4: Bonjour à tous. Donc moi, je vais vous faire un petit état des lieux très rapide de comment on peut prendre en compte les quantités écologiques dans quatre documents d'urbanisme. On a rédigé un petit document et vous verrez la source en fin de présentation. Tout d'abord, globalement, en fait, la démarche de préservation et de remise en bon état, c'est important aussi, c'est préserver et aussi restaurer les quantités écologiques dans les PLU. Il y a une démarche globale en fait, qui est de mieux en mieux prise en compte, mais il est important de rappeler quelques grandes lignes. Ce qui est important, c'est d'inverser le regard aujourd'hui et de se dire on ne part pas de ce qui est bâti pour continuer à bâtir et aménager, mais on inverse le regard, c'est-à-dire qu'est-ce qu'on a en biodiversité, qu'est-ce qu'on a comme nature. Ça, c'est notre postulat de base. On essaye au maximum de préserver tout ça et on aménage avec et autour. Ça, c'est le premier changement qui est intervenu il y a quelques années et qu'il faut essayer de renforcer. Ensuite, c'est l'approche multi-échelle. Comme le disait Yannick, il y a le SRADET, il y a les SCOT, il y a les PLU. Donc, tout ça, c'est un emboîtement d'échelle. C'est important qu'il y ait une cohérence et qu'on justifie, en fait, qu'on prenne en compte ou pas. Alors, avec le SRADET, il y a des règles différentes, il y a de la compatibilité, de la conformité. Mais en tout cas, tout ça doit être justifié de manière cohérente et prendre en compte bien les échelles entre les territoires et aussi à l'extérieur du territoire. Les continuités écologiques, elles ne s'arrêtent pas aux limites administratives, donc il faut bien gérer les franges de territoire. Un corridor interrompu entre deux SCOT ou deux PLU, ça c'est des zones qui doivent être traitées. Donc là, vous avez deux exemples. Je ne sais pas si c'est très lisible, je n'ai pas l'impression, mais vous aurez peut-être le diaporama. C'est Strasbourg qui a fait un exercice vraiment de démontrer que quand on part de l'échelle régionale jusqu'au local, voilà, vous avez des flèches de plus en plus grosses et on zoome de plus en plus. Et à l'échelle locale, on peut identifier des continuités écologiques et on est censé identifier des continuités écologiques qui n'ont pas été identifiées au niveau régional puisque c'est une échelle macro, ce qui est normal. L'inversion du regard, vous avez un exemple là, un petit schéma, mais donc il y a Rennes Métropole ou Nantes notamment qui ont fait cet exercice de partir de ce qui existait et de préserver au maximum. Ensuite, l'approche transversale est importante. On a parlé beaucoup au cours de la journée des services rendus par la nature. et de services écosystémiques. Alors, j'aime pas forcément cette entrée-là, mais indéniablement, c'est ce qui fait qu'on, dans un premier temps, on veut préserver la biodiversité. Cet exercice a été fait dans le PLUI de Nantes Métropole. Vous voyez une petite carte qui est peut-être pas non plus très lisible, mais sur cette carte, vous voyez qu'ils ont croisé en fait les réservoirs de biodiversité, donc les zones bleu clair, avec le réseau de transport, donc avec le tramway, avec le paysage aussi, avec le cours d'eau, pour voir comment tout ça, ça cohabitait ensemble. Ils ont fait le croisement en croisant d'autres thématiques aussi. Et donc ça, c'est un travail intéressant, puisque les contiguïtés écologiques, ce n'est pas un bloc. Hein. Ça, c'est en lien avec toutes les autres thématiques, avec la qualité de l'air, avec l'urbanisme, avec les risques, avec le paysage, la qualité de l'eau, etc. Ce qui est important aussi, c'est l'approche multipartenariale. En général, l'intégration des contiguïtés dans les PLU, ça ne se fait pas tout seul. Il y a l'exemple de Rennes Métropole ou de la commune de Münterscholz qui ont créé soit des espèces de comités de pilotage ou comités techniques qui associent, alors il y a des choses réglementaires, il y a des choses un peu plus volontaires. Münterscholz, ils ont fait un ABC, par exemple, partenarial, où ils ont associé des associations, des entreprises, des bureaux d'études, des citoyens, etc. Donc plus on associe au maximum en amont un maximum de personnes, plus c'est appropriable et plus on peut mettre en œuvre des mesures facilement, enfin en tout cas de manière plus volontaire sur le terrain. Je crois que je vais aller plus vite parce que je suis déjà... Voilà, bon, ça va. Alors, l'identification des quantités écologiques, elle se fait dans toutes les pièces du PLU. Souvent, il y a un très bon diagnostic. Dans l'état initial de l'environnement, on a des études de plus en plus spécifiques, avec un chapitre spécifique, ce qui n'était pas le cas avant. Là, on voit ça apparaître. Et puis souvent, ça se délite un peu, c'est-à-dire que dans le PADD, on a des orientations ou pas. Et puis, dans le règlement, on a des choses un peu moins visibles. Et puis, bon, les OAP qui sont obligatoires maintenant, depuis la loi Climat et Résilience, les OAP TVB. Voilà, il faut bien que ce soit présent dans toutes les pièces, qu'on montre la cohérence et qu'on montre si j'ai un diagnostic et des enjeux. À ce moment-là, je fixe des orientations spécifiques par sous-trame assez précises. Et dans mon règlement, je dois avoir des outils qui vont préserver ou remettre en bon état les espaces à enjeux. Donc c'est vraiment, il ne faut pas hésiter, l'évaluation environnementale est faite pour ça, à boucler. C'est un document itératif avec des boucles de rétroaction. Si j'ai fait les mauvais choix dans mon PADD, enfin mes mauvaises orientations qui semblent assez peu précises pour décliner un règlement, je reviens sur mon PADD et j'adapte au fur et à mesure pour avoir un document cohérent et qui ait du sens. Là, je vais vous présenter assez rapidement quelques petits outils, pas tout en détail parce que Florence va en préciser d'autres sur l'agglo de La Rochelle. Mais dans le règlement graphique écrit, il y a plusieurs outils qui sont mobilisables pour les quantités écologiques. Je vous en cite quelques-uns. Les espaces et secteurs contribuant aux quantités écologiques. À chaque fois, j'ai marqué en tout petit la référence législative du code de l'urbanisme ou réglementaire. Là, un exemple sur l'Eurométropole de Strasbourg. Donc en Poitiers vert, c'est 4700 hectares qui ont été classés au titre de cet article. Ils ont préservé les éléments qui étaient situés au sein des corridors écologiques et les réservoirs de biodiversité. Donc c'était tout ce qui était répulsif, donc boisement le long des cours d'eau, des zones boisées, des bosquets, des haies, des prévergers, des talus. Donc en général, c'est des grands ensembles, mais on peut aussi intégrer des petits éléments un peu plus linéaires. On a aussi un article qui est assez peu mobilisé, c'est les terrains cultivés ou espaces non bâtis nécessaires au maintien des quantités écologiques. On l'a assez peu vu dans les documents. Rennes Métropole le mobilise. À ce titre, il a préservé 3 hectares de terrains cultivés sur 6 communes, donc présents en milieu urbain, en zone U. Donc. Et l'objectif là, pour Rennes Métropole, c'était de maintenir des vergers et des jardins familiaux et aussi participer à la qualité paysagère. Ces terrains sont repérés dans le document graphique. Ils sont inconstructibles, à l'exception des travaux et des constructions légères qui peuvent destiner à la gestion de ces espaces. Donc là, c'est un extrait du règlement et on a entouré en rouge cette parcelle. On a les emplacements réservés qui sont classiquement utilisés pour de la voirie, par exemple, mais ils peuvent être aussi mobilisés pour... là, vous voyez quelques exemples dans le PLU de l'Eurométropole de Strasbourg. Ça peut être pour préserver des espaces taxés ou de l'entretien des berges le long des cours d'eau. la création de jardins familiaux, d'espaces verts, de valoriser des coulées vertes, des corridors, ou de créer des parcs naturels. Donc ça, c'est quand la collectivité en a la maîtrise foncière, après, ça permet que cette parcelle ait cette destination qui est précisée dans le PLU. Sur Mutterscholl, c'est un autre petit exemple. Il y a deux emplacements réservés, vous voyez en rouge là, qui ont objectif de permettre à terme la recréation d'espaces verts pour améliorer le maillage écologique. Pour l'instant, la commune n'en est pas propriétaire, mais en tout cas, si elle arrive à avoir la maîtrise foncière en acquérant les terrains, elle pourra mettre en place, aura cette vocation de restaurer les continuités écologiques. Okay. Un autre outil, c'est d'imposer des caractéristiques aux clôtures pour préserver ou remettre en bon état aussi. C'est de plus en plus utilisé. Alors souvent, on va détailler les clôtures d'un point de vue esthétique, un peu, ou délimitation de parcellaires, mais on peut insérer des choses pour faciliter la transparence, c'est-à-dire la facilité de la circulation de la faune, notamment. Nantes Métropole, dans ses zones UE, N et A, a stipulé que les clôtures doivent permettre le passage de la petite faune et ne doivent pas créer aussi d'obstacles à l'écoulement des eaux. Donc ça peut avoir plusieurs vocations. Donc vous voyez, ça a été repris dans l'OAP. Donc dans le règlement, on inscrit des choses précises. On peut inscrire que les sous-bassements doivent être laissés libres, qu'on peut avoir une maille de temps d'ouverture, etc. Donc on peut mettre des choses assez précises, ou des haies végétalisées. Dans le PLUI de Nantes Métropole, donc c'est repris dans l'OAP avec des petits schémas et des précisions. Vous voyez les minimums d'ouverture, 20 cm par 20 cm. Donc ça, c'est inscrit dans l'OAP thématique paysage pour aller un peu plus loin dans la description des clôtures, des caractéristiques. Une minute, je pense que j'ai quasiment fini, je fais vite. Il y a la sectorisation du zonage, donc c'est-à-dire qu'on va mettre un indice sur certaines zones. Donc par exemple, en zone N, ZH, ça peut être des règles spécifiques pour les zones humides. NCO, c'est pas, je vous dis des exemples, hein, parce que ce n'est pas régulé par le code de l'urbanisme. NCO pour les corridors, voilà, avec des règles spécifiques de protection ou d'inconstructibilité. C'est souvent fait dans les zones N ou A, mais ça peut être fait dans des zones U. Là, vous voyez un exemple pour Nantes Métropole, avec un schéma aussi dans l'OAP. Ils ont écrit qu'il fallait concevoir le bâti comme support de nature en ville, favoriser la biodiversité, éviter l'artificialisation des sols, etc. Donc cet indice peut être aussi utilisé en zone U ou voire AU. On a des outils plus classiques que je ne vais pas détailler parce que j'arrive au bout. Vous avez la liste là, et puis Florence va revenir. Ces deux petits exemples illustrés, je peux les faire passer. Donc, c'est les EBC, les espaces boisés classés. C'est une forte protection qui, après, implique peut-être parfois des contraintes, puisqu'il faut un régime d'autorisation après pour intervenir dessus, donc à réfléchir. D'autres outils peuvent être utilisés pour les boisements ou les haies. Le coefficient de butt-up par surface. Sur Rennes Métropole, donc c'est un coefficient qu'on met en pleine terre ou toiture végétalisée, mur végétalisé, donc qui peut être mobilisé par secteur. Le coefficient va varier d'un secteur à l'autre. Le dernier outil, c'est la réalisation d'espaces libres et de plantations. En général, c'est utilisé pour les espaces de loisirs, mais ça peut être mobilisé comme pour Strasbourg ou Rennes pour les continuités. Et enfin, un qu'on n'a jamais vu dans les règlements, mais qu'on a vu dans des annexes, c'est qu'on peut préciser le tracé, les caractéristiques des voies de circulation. Là, c'est un petit exemple sur Bordeaux Métropole qui n'est pas inscrit dans le règlement, mais c'est des choses qu'on peut mettre dans le règlement. Par exemple, un espace à côté de la voirie, végétalisé, maintenir un linéaire de haies, un alignement d'arbres, etc. Et donc, j'ai fini. Je vous ai mis les sources. Donc, je pense que le diaporama vous sera défini. Il y a deux documents, un TVB et PLUI, et un document TVB orientation d'aménagement et de programmation, et ce sont des retours d'expérience qui ont été produits avec le Centre de ressources nationales TVB de l'OFB. Voilà, je vous remercie de votre attention.
3: Merci beaucoup, Vanessa. Donc maintenant, on va laisser la parole à Florence Nassier. On revient sur du local, hein, sur l'agglomération de La Rochelle. Et Florence va nous montrer justement comment, à partir de l'analyse de la trame verte et bleue dans les études préparatoires, l'agglomération a pu, dans son PLU intercommunal, intégrer justement, notamment dans le règlement, sur les OAP, cette trame verte et bleue.
5: C'est parti. Voilà. Donc l'agglomération de La Rochelle, c'est un territoire extrêmement riche en différents milieux, terrestres, marins. Je ne vais pas vous faire la liste de tous les espaces qui sont protégés, inscrits, toutes les réserves naturelles, les espèces Ramsar, etc. Mais enfin, on est sur un territoire extrêmement riche et évidemment qui nous oblige à protéger. Le paysage, peut-être que vous êtes arrivé en voiture, je ne sais pas, en train, vous avez peut-être vu peut-être un paysage peut-être un peu monotone, mais malgré tout, on a une variété de paysages et de milieux très différents que confirme effectivement l'occupation du sol, la Corée Land Cover, avec des types de paysages et d'occupation du sol très, très variés. Ce genre de planches, ce sont les planches que nous, on trouve dans le rapport de présentation du PLUI. C'est toute la partie diagnostique que nous avons faite quand nous avons élaboré le document d'urbanisme qu'on a approuvé en 2019. De ce diagnostic, nous avons fait évidemment une liste d'enjeux qui ont été partagés avec nos élus. Et parmi les différents enjeux qui ont été concrétisés dans un document qui s'appelle le projet d'aménagement et de développement durable, qui est, on va dire, la partie politique du PLUI, c'est un document assez court qui explique ce qu'on veut faire. On a une orientation qui est très importante dans ce PADD, qui est protéger le patrimoine naturel. Pour les élus de La Rochelle, protéger le patrimoine naturel, c'était la base du document, c'était un invariant. C'est exactement ce que disait Vanessa tout à l'heure, ça fait partie des fondamentaux. Il fallait faire avec, il fallait faire autour, mais en tout cas, il ne fallait pas venir aménager ou abîmer ces espaces. Donc, dans le PADD, vous voyez qu'on a parlé de trame verte et bleue, on a parlé des zones humides, évidemment des zones inondables, des zones submersibles, de tout ce qui concerne les entités paysagères, mais aussi la maîtrise des enveloppes urbaines, et ça rejoint les questions du zéro artificialisation nette. Alors, on est parti d'un premier document. À l'époque, c'était le SRCE, le schéma régional de cohérence écologique, qui est maintenant transformé en SRADET. Mais vous voyez, c'est bien ce qu'on disait tout à l'heure, c'est que c'est un document qui est quand même assez général. Finalement, nous, quand on a regardé ce document et qu'on l'a appliqué à notre territoire, on a vu qu'il y avait pas mal de choses qui n'étaient pas correctes. Il y avait des erreurs, c'était tellement fait avec Michel Macron, que quand on le transposait chez nous, il y avait des choses à corriger. Donc ça, ce n'est pas un problème, ça s'explique. Quand vous faites la transposition de ce document dans votre document d'Urba, vous dites, à l'échelle régionale, c'était peut-être vrai, mais quand on zoome, c'est faux. Donc, pourquoi on dit que c'est faux? C'est parce que nous, on a fait d'autres analyses à un niveau plus petit et on est rentré dans un système de modélisation pour identifier où sont les corridors, où passent les différents cortèges. Donc évidemment, on a tout un corridor marin, on a des espèces assez emblématiques hein, qui vivent dans la mer des Pertuis, mais sur la Terre, on a différents corridors. Et vous voyez, entre la trame telle qu'elle était présentée dans le SCOT, le document qu'on voit, la photo à gauche, et la transposition qu'on a faite dans le PLUI, finalement, à chaque fois qu'on fait un document d'urbain, on rentre plus dans le détail. Et par exemple, la différence entre à gauche et à droite, vous voyez, par exemple, on a identifié des trames, les grosses flèches jaunes. Ça, c'est la trame ouverte, c'est-à-dire ce sont des corridors où passent du gibier, où passent des oiseaux éventuellement, enfin, bien sûr, des oiseaux, mais dans des espaces qu'on n'arrive pas à quantifier. On ne peut pas dire où ça s'arrête, cette trame. Par contre, les trames vertes, tout ce qu'on voit comme tout ce qui est en tache verte ou tout ce qui est en tache bleue, ce sont des corridors très faciles à identifier parce que ce sont des espaces boisés ou des linéaires de haies ou des ripisylves ou bien des canaux, des rivières. Des choses comme ça. Donc le document d'Urba, le PLU, ce qu'il doit faire, c'est rentrer dans ce détail pour finalement pouvoir faire une protection au niveau parcellaire. Ça rentre à ce niveau de finesse. Et puis on a complété cette analyse par un inventaire, en plus de la trame verte et bleue majeure, de tout ce qui est notre patrimoine local. Alors on habiterait dans le bocage normand, je pense qu'on s'occuperait peut-être pas tant des arbres, mais nous à La Rochelle, c'est un territoire très sec. On a tellement peu de, on n'a pas de bocage, on a peu de haies, on n'a pas de forêt, on n'a pas beaucoup d'arbres non plus. Donc ce sont des éléments qui, à la fois pour le paysage en termes d'identité, sont très importants, mais aussi en termes de biodiversité, c'est des éléments à préserver. Donc c'est pour ça qu'on fait des inventaires aussi précis. Et naturellement, si on fait des inventaires et qu'on dit qu'on va le protéger, dans le PADD, il faut bien qu'on trouve une déclinaison opérationnelle dans les outils réglementaires. Donc l'outil réglementaire, le premier qu'on utilise, nous, c'est une orientation d'aménagement et de programmation qui concerne le paysage et la trame verte et bleue. Elle est consacrée entièrement à ces deux motifs. Donc je ne vous ai pas mis toutes les fiches, mais il y a notamment une fiche qui s'appelle, la fiche 7, là, préserver les continuités écologiques majeures. Il y en a une autre qui est préserver et développer l'armature verte urbaine. Donc, que ce soit pour l'accueil de la biodiversité ou pour faire des espaces de refuge pour la petite faune, etc. Donc, pour chacune de ces orientations, l'OAP définit des moyens d'y arriver. Elle ne vous dit pas exactement ce que vous devez faire, ce n'est pas comme un règlement, mais vous donne une palette d'outils pour y arriver. Et donc, par exemple, dans les outils, vous voyez à droite, on a identifié donc nos corridors. Ils sont indiqués dans l'OAP thématique. Donc, il y a un rapport de compatibilité avec. Quand vous déposez un permis, vous devez regarder cet document. Vous avez un rapport de compatibilité avec. Et par contre, si on s'aperçoit qu'on agit sur un projet qui se trouve être sur un nœud, un point de conflit, donc le petit tableau qui est là à gauche, là, on a des endroits, nous, sur notre corridor, aujourd'hui, on a des loutres qui vivent sur notre territoire. Bon, ben, y a des endroits, les loutres, elles ne peuvent plus passer parce qu'une petite rivière a été buisée et elles sont obligées de passer sur la quatre voies. Et forcément, régulièrement, les pauvres, elles sont écrabouillées. Donc, on a établi des points de conflit comme ça. Et donc, si d'aventure, un jour, le propriétaire de cette voirie devait faire des travaux, il sait, enfin, il devrait regarder dans le PLUI et on lui dit comment il devra faire pour supprimer ce point de conflit. Donc on a fait ça pour tout un tas d'items, et puis on a croisé les items, par exemple avec des petits logos comme ça, la petite feuille de chêne ou la petite chauve-souris, ça vous permet de voir, quand vous agissez sur une OAP, si vous avez un rapport avec d'autres enjeux. Par exemple, quand on va agir sur la capacité d'accueil de la biodiversité, la fiche 8 là, qu'on voit à droite, et bien peut-être que vous allez agir sur d'autres actions. Donc en fait, il y a des actions qui sont complémentaires et qui, additionnées, apporte des atouts supplémentaires à une action. Donc, notre objectif, c'est évidemment de protéger la biodiversité. Alors, on a un autre outil, ce sont les OAP spatialisés. Donc là, on fait des petits zooms opérationnels sur des secteurs de développement. Et dans le cadre de ces OAP, on va dire ce qu'on attend en termes de prise en compte de la biodiversité à travers ces petites légendes. Donc vous voyez, par exemple, les petits points verts, ce sont des alignements d'arbres qu'il faut conserver ou des bosquets. On a des milieux humides qui sont à protéger, des cours d'eau qui sont là. On va avoir des zones inondables, on va avoir des haies, des bosquets à recréer, des espaces nature à faire, etc. Donc ça, c'est toute la petite légende qu'on utilise. Et puis pour les OAP, quand on rentre dans le détail du petit point de focus dont je parlais, bah dans l'image en question ici, vous voyez, bah, au centre, on a un petit ruisseau. Bon, bah, on a installé des berges dans ce ruisseau pour justement que personne ne vienne construire en bord de ce ruisseau, pour bien maintenir l'usage de ce ruisseau en cas de montée d'eau ou en termes d'entretien, pour éviter les embâcles. Et puis en frange, vous avez une coulée verte à compléter ou à épaissir. Et puis, vous avez des espaces qui sont existants, qu'il va falloir arborer ou développer. Donc, tout ça, c'est expliqué dans un texte. C'est formalisé dans une image avec laquelle il y a un rapport de compatibilité. Puis, vous avez la légende qui vous explique ce qu'on attend. Et puis, des petites coupes qui vous disent également comment est-ce qu'on veut que soit traitée la frange. C'est un enjeu très important pour nous, les franges paysagères sur notre territoire. D'une part, pour bien marquer la fin des bourgs et villages. Et puis aussi, c'est des enjeux en termes de bonne cohabitation avec le monde agricole. Je pense que vous avez entendu parler des enjeux sur les pesticides sur notre territoire. 2 minutes. Alors, on termine avec le règlement. Donc, dans le règlement, là, on rentre dans le dur parce que dès lors que c'est dans le document réglementaire,

0: c'est la plaie bleue. Vous avez des secteurs de fossés, de canaux qui sont les petits traits bleu foncé. Vous avez au-delà, dans une zone d'un grand collectif, des espaces verts protégés, des EBC, etc. Donc là, vous voyez toute la palette d'outils sur une zone, à quoi ça ressemble. Et puis dans le PLU, tous les outils qu'on a mis en place pour protéger cette trame verte. Donc les corridors ouverts sont classés en A ou en N. Dès qu'on est sur des corridors qui sont réactuels, où il n'y a quasiment plus de place pour que les espèces puissent se déplacer, on les a protégés, ils sont complètement inconstructibles. La trame verte est protégée par des zonages soit de nature remarquable NR, soit nature normaux. Et puis évidemment, il y a une déclinaison de règles qui s'y adapte. Les zones humides sont toutes protégées, les zones inondables également, en fonction de la gravité de l'inondabilité. Et puis tous les ruisseaux, les canaux, les fossés sont tous identifiés, puisque à partir de ces ruisseaux, on a défini des bandes qui sont inconstructibles de part et d'autre de ces espaces, puisqu'on a des gros enjeux, vous le savez, d'inondabilité et de submersion sur notre territoire. Donc c'est un résumé de tous les outils. Évidemment, il y en a un petit peu plus qui sont déclinés dans les OAP, mais je pense que vous voyez grosso modo comment on a décliné les outils sur le PLU de La Rochelle. Voilà.
1: Merci beaucoup, Florence. Donc après, vous avez bien vu, voilà, ces trois exemples qui ont bien montré comment l'identification précise des enjeux en amont trouve sa traduction ensuite dans les documents. Et vous pouvez rester là parce qu'en fait, il n'y a pas de diaporama. Trouve sa traduction dans les documents d'urbanisme, que des outils existent. L'objet de cet atelier, c'est justement l'évolution. Et c'était pour vous montrer au travers de ces différents exemples que petit à petit, effectivement, ces outils sont de plus en plus mobilisés. Donc là, maintenant, on va passer à Jacques Debuire, qui, lui, pour le coup, est un porteur privé, un propriétaire privé d'un terrain, porteur d'une OBRE, une obligation réelle environnementale. Donc c'est un dispositif foncier de protection de l'environnement. Donc finalement, sur son témoignage, nous verrons comment, justement, on peut trouver une concrétisation dans les documents d'urbanisme d'un outil destiné à un propriétaire privé qui s'engage à protéger son terrain en partenariat avec une collectivité pour en faire une zone à haute valeur écologique.
2: Oui. Alors tout d'abord, je vais vous parler un petit peu de la démarche qui mène un citoyen quelconque à vouloir signer une OREE avec une collectivité et une association de protection de l'environnement, puisque nous avons signé un havre de vie sauvage avec l'ASPAS, l'association de sauvegarde et protection des animaux sauvages, qui s'appuie sur une obligation réelle environnementale, mais on va rentrer un peu dans le détail. Alors tout d'abord, nous sommes partis d'un constat. On croit souvent que la crise de la biodiversité résulte du dérèglement climatique, ce qui est complètement faux. Alors qui suis-je pour vous dire ça? Je ne fais que reprendre les termes, les écrits du CNRS, qui poursuit en disant que les variations de température, les variations de niveau des océans et leur acidification, tout ça, c'est évidemment devant nous. C'est-à-dire que le mur, il arrive. Ce qui est à l'origine du déclin actuel de la biodiversité, c'est bien un problème de la manière dont nous utilisons l'espace. Au cours des quelques milliers d'années qui viennent de s'écouler, nous avons supprimé à peu près 90% des forêts, 90% de la biomasse végétale. Nous les avons transformées tout d'abord nous avons transformé les forêts en prés pour l'élevage, puis pour la culture, puis l'agriculture intensive, jusqu'à ce qu'aujourd'hui, certains pourcentages de notre terre sont devenus impropres à l'agriculture. Cette production, liée à l'arrachage des haies, à l'arasement des talus, le comblement des fossés, les drainages, etc., nous ont fait perdre à peu près 10% de la surface cultivable sur terre. Toujours le CNRS. Bien, à partir de maintenant. C'est cette transformation de l'usage des terres qui est à l'origine de l'extinction de la biodiversité. Entre 1970 et aujourd'hui, la moitié des oiseaux ont disparu. 75% des insectes. À l'échelle planétaire, c'est 75% des individus vertébrés qui ont été perdus. Mammifères, oiseaux, poissons, amphibiens. Ceci est colossal. Et si on remonte encore un peu plus dans le temps, la biomasse des mammifères, c'est-à-dire le poids de l'ensemble des mammifères sur Terre, était de 99,9% il y a 2000 ans. Aujourd'hui, cette part est de l'ordre de 1 à 2%. C'est-à-dire que 98% de la biomasse des mammifères est constituée par les animaux d'élevage et par l'homme. Autrement dit, parallèlement, 37 480

0: 80 espèces sont aujourd'hui menacées d'extinction. Source, la liste de l'UICN, liste rouge de l'UICN. Mais des exemples de territoires menacés, il y en a énormément. Si aujourd'hui on considère que 29% du territoire national constitue un espace à enjeu, 6% du territoire national est réellement protégé. 0,6% du territoire national. Face à cet état des lieux, face à l'inaction ambiante, il me paraît indispensable que le citoyen que je suis agisse sans attendre. Et donc maintenant, je vais vous parler de l'initiative privée que nous avons menée, qui a permis de faire progresser la réglementation et potentiellement l'urbanisme, le havre de vie sauvage, que nous avons conclu avec l'ASPAS et la commune de Mel, dans les Deux-Sèvres. Nous vivons sur un territoire au sein du pays mélois qu'il est extrêmement important de protéger. Il s'agit d'un corridor écologique construit autour d'un cours d'eau, avec un foisonnement d'espèces animales et végétales, avec des enjeux énormes en termes de qualité d'eau, en termes de réduction de risque d'inondation et de séquestration du carbone. Tout cela lui a valu le classement en zone Natura 2000. La propriété couvre, c'est un confetti, 7 hectares d'une très grande richesse. Elle est constituée d'une prairie sèche, d'un bois, d'une prairie cultivée, d'une zone humide. On y trouve des renards, des blaireaux, des sangliers, des martres, des fouines, des petits passereaux tels que le loriot, les loutres, des campagnols amphibies. On identifie la fritillière, la renoncule à feuilles d'ophioglos, la véronique mourondeau, etc. Mais malgré les mesures de protection décrétées en zone Natura 2000, cet espace est, le moins qu'on puisse dire, en danger. On y chasse, on y déterre les renards, les blaireaux, on y arrache des peupliers, on coupe au pied des chênes plusieurs fois centenaires qui maintiennent les rives les berges des rivières pour replanter des peupliers. Nous sommes bien en zone Natura 2000. Aussi ai-je dû trouver l'outil qui me permettait à moi, simple citoyen, d'aller un peu plus loin et d'honorer mes engagements vis-à-vis des générations futures. Je l'ai trouvé en termes de ORE, obligation réelle environnementale. Mais qu'est-ce que c'est que ça ? Puisque, en plus d'avoir signé une ORE avec la mairie de Mel, nous avons également signé avec l'ASPAS le havre de vie sauvage, beaucoup plus strict que l'ORE proposé par le législateur. L'ORE, trois petites lettres, qui peuvent faire quand même pas mal en faveur du vivant. Les obligations réelles environnementales sont un outil créé par la loi de biodiversité du 8 août 2016 et codifié à l'article L132.3 du Code de l'environnement. Il s'agit d'un contrat conclu entre un propriétaire privé, mais pas que. Ça peut être un industriel, mais pas que. Ça peut être une collectivité locale. Il s'agit d'un contrat conclu donc entre ce propriétaire de façon permanente avec un co-contractant qui peut être une collectivité ou une association qui s'occupe, dont l'objet est la protection de l'environnement. Ça peut être le conservatoire d'espaces naturels ou un parc naturel régional. Cela peut concerner une forêt, une mare, un arbre, plusieurs arbres, bien entendu, un cours d'eau, une zone humide, des prairies, un plan d'eau et même des éléments bâtis s'ils présentent un intérêt pour le vivant. Le tout est signé devant un notaire. L'importance du notaire, c'est que ceci permet de transmettre les dites obligations du propriétaire, de propriétaire en propriétaire, d'héritier en héritier, pour une durée qui peut s'étendre à 99 ans, renouvelable une fois par tacite reconduction, c'est-à-dire 198 ans. Les règles édictées s'imposent à tous les héritiers, à tous les successeurs. En contrepartie, le propriétaire reçoit une assistance technique de la part du co-contractant, voire une aide financière, voire une aide en nature, par le biais de travaux, par exemple. À la différence, et ce qui me semble important, c'est qu'à la différence d'un outil réglementaire, on l'a vu plus ou moins bien respecté, l'ORE est librement discuté et consenti entre les parties. On peut tout mettre dans une ORE. Quand je dis tout mettre, c'est-à-dire on peut s'engager à ne pas construire, à ne pas cueillir, à interdire l'entrée à des véhicules à moteur. On peut tout faire, tout interdire, sauf la chasse. C'est le législateur qui l'a dit, qui l'a écrit. Donc, pour éviter le déterrage des renards et des blaireaux sur les 7 hectares, puisque c'était une zone qui était et qui est de nouveau occupée par les renards et les blaireaux, eh bien, nous avons décidé d'aller plus loin et nous avons signé donc ce havre de vie sauvage qui correspond à la catégorie 1B des réserves naturelles intégrales, zones de nature sauvage du classement des aires protégées de l'UICN. Schématiquement, dans le havre de vie sauvage, plus de chasse, pas de pêche, pas de coupe de bois mort, pas d'élagage. On n'enlève pas le bois mort, parce que le bois mort est une source, comme vous le savez, d'une richesse importante. Il fait partie du lieu. À quoi avons-nous le droit ? L'entretien des sentiers et, bien entendu, ce que nous impose la législation en matière d'entretien. Mais chez nous, la priorité est à la nature. On y pratique la libre évolution. On promet la protection et la conservation du vivant. En fait, on laisse le travail silencieux de la nature opérer. Chez moi, on laisse faire, vous diront certains. On peut considérer qu'il s'agit, pour certains, d'un laisser-aller. Nous y voyons, nous, une démarche totalement scientifique. Voir la nature reprendre ses droits, d'année en année, et dans le cadre des questions tout à l'heure, on pourra peut-être rentrer dans le détail. Bref, chaque jour, nous nous émerveillons. Ces lieux en transition écologique constituent d'exceptionnels laboratoires du vivant, où peuvent apparaître de nouvelles espèces, grâce à la domestication, où peuvent réapparaître des espèces disparues du fait de l'homme, ou alors se réfugier des espèces en conflit avec les humains qui viennent se réfugier pendant les périodes de chasse. En fait, en signant un havre de vie sauvage, c'est un petit peu comme si on donnait un statut à la Terre. À Mel, cette initiative privée a eu et va avoir des répercussions sur l'urbanisme, en contrepartie de la mairie pour intégrer ce zonage dans les PLUI. Depuis plusieurs années, la mairie de Mel met en place des réseaux de biodiversité communale, au nombre de 15, dont le but est la création de corridors écologiques. Ces corridors ne sont plus accessibles au public, sauf au moment des inventaires faunistiques ou floristiques. Aujourd'hui, dans le cadre du nouveau PLUI, elle essaie d'inciter les autres communes à faire de même et à créer une continuité territoriale. Être pour la mairie co-signataire d'une OREE d'origine privée constitue une continuité dans la démarche de la ville. La taille, mais aussi les emplacements des OREE, constituent une réelle complémentarité. Une minute. Le fait que le maire s'associe à l'OREE apporte de la crédibilité et de la légitimité à la démarche. Au niveau d'élaboration du PLUI, en cours, des zonages particuliers ont été prévus. Exemple, des zones en ZN, exploitation du bois autorisé ou exploitation sportive et touristique autorisée ou nature totalement protégée. L'intérêt est que ces différentes classes s'appliqueront à toute l'intercommunalité. Le développement des OREE est restreint et long, mais ce mécanisme vit une seconde vie puisqu'il est également reconnu comme méthode compensatoire. Tout ce que je peux dire, c'est qu'après 4 années de recul, nous constatons que la nature ne demande qu'à s'exprimer dès que l'homme s'abstient d'intervenir. Il ne me semble pas que ce soit avec plus de technique que nous protégerons la nature, mais certainement avec un peu plus d'éthique et de philosophie. En résumé, ce dont nous avons besoin, c'est d'apprendre à nous effacer, à ne pas être là, et en tout cas, à doser notre présence et à être enfin humble. Je vous remercie.
1: Merci beaucoup pour ce témoignage et cette initiative. Désolée à chaque fois de vous limiter sur le temps, mais si on veut que tout le monde ait le même temps de parole, c'est le jeu. Donc on va laisser la place à Marine Izquierdo, donc c'est la dernière prise de parole. Et l'objectif, c'est d'aller plus loin, montrer comment, voilà, vous avez bien vu à partir de ces témoignages, les possibilités, les outils. Marine va nous montrer vraiment comment explorer, comment aider les élus locaux à rédiger des droits d'entité naturelle, comment ensuite pouvoir les intégrer aux documents d'urbanisme à travers divers exemples qu'elle nous présentera. Merci.
2: Oui. Bonjour à toutes et à tous. Alors effectivement, là, pour cette intervention, ça va être du prospectif et je vais vous parler du possible dialogue entre droit de la nature et droit de l'urbanisme, en faisant le lien donc avec les documents d'urbanisme. Et donc, je vais m'appuyer sur 2 cas concrets, le fleuve Tavignano en Corse avec le Paduc, et puis la charte du PNR du massif des Bauges. Mais avant de vous parler de ces 2 cas, je vais faire une petite introduction rapide pour expliquer qu'est-ce que c'est que les droits de la nature, puisque peut-être que tout le monde n'est pas encore familier avec ça, la différence avec le droit de l'environnement. Donc très rapidement, droit de l'environnement, je pense que tout le monde connaît, c'est l'ensemble des règles de droit qui consistent à protéger, préserver, utiliser et gérer aussi les ressources naturelles. Les droits de la nature, ça consiste à reconnaître des entités naturelles, des fleuves, des lacs, des glaciers, des montagnes, comme des sujets de droit. Donc, alors reconnaître des droits propres, le droit d'exister, le droit à la régénération, le droit à la restauration, le droit de régénérer ses cycles naturels. Donc on leur reconnaît des droits et une personnalité juridique. Puisque, vous le savez, notre système juridique repose sur une distinction fondamentale entre les choses et les biens. Objet versus sujet de droit. Donc avec les droits de la nature, on va reconnaître des entités naturelles sujets de droit. Ça peut peut-être faire sourire si c'est la première fois que vous en entendez parler, mais il y a tout un mouvement mondial de reconnaissance des droits de la nature à travers le monde, et actuellement les droits de la nature sont reconnus dans une vingtaine de pays, que ce soit par la voie constitutionnelle comme en Équateur, par la voie législative comme le fleuve Whanganui en Nouvelle-Zélande, et récemment en Espagne pour la lagune Mar Menor, ou bien par la voie jurisprudentielle, c'est-à-dire par des juges. Et en France, les droits de la nature ne sont pas encore reconnus, mais plusieurs associations, la société civile, militent pour la reconnaissance de ces droits de la nature. Le point de départ aussi, peut-être pour vous dire, des droits de la nature en Occident, de toutes les réflexions, ça a été l'article de Christopher Stone, publié en 1972, « Les arbres doivent-ils pouvoir plaider ?» Est-ce que tout le monde connaît ici ou pas, ou est-ce que ça vaut le coup peut-être que je passe deux minutes pour expliquer ? Donc, à la fin des années 60, aux États-Unis, en Californie, dans la vallée de Mineral King, qui est célèbre pour ses séquoias millénaires, la société Walt Disney prévoyait de construire une station de sport d'hiver, et donc de raser tous ces séquoias millénaires. L'association Sierra Club, association de protection de l'environnement, s'opposa au projet. Elle a gagné en première instance, et puis ensuite, l'affaire est venue en appel. Et là, en appel, les juges ont déclaré que l'association Sierra Club n'avait pas d'intérêt à agir. Et cette notion d'intérêt à agir, elle est importante, que vous soyez particulier ou association, quand vous allez devant le juge, il faut que vous ayez un intérêt à agir. Et donc, les juges ont considéré que l'association n'avait pas d'intérêt à agir, puisqu'elle ne rapportait pas la preuve que ses membres seraient lésés en cas de disparition de la vallée de Mineral King. Et c'est là, en fait, qu'intervient l'idée de Christopher Stone, juriste américain, qui se dit, enfin, constate cette impasse juridique et se dit, mais si une association telle que le Sierra Club, parce qu'on parle d'une grosse ONG, ne se voit pas reconnaître d'intérêt à agir, dans ce cas-là, est-ce qu'on ne pourrait pas reconnaître aux arbres le droit de plaider pour eux-mêmes, pour défendre leurs intérêts ? Il a donc écrit un papier là-dessus, qui a été publié, enfin, en tout cas, c'est arrivé à la connaissance de certains juges de la Cour suprême, puisqu'après la Cour d'appel, l'association Sierra Club est allée dans la Cour suprême. Et tous les juges ont quand même rejeté à nouveau l'intérêt à agir de l'association Sierra Club. Mais ce qui est intéressant, c'est que parmi les juges qui composaient la Cour suprême, trois d'entre eux ont rendu une opinion dissidente, c'est-à-dire une opinion dans laquelle ils disent qu'ils ne sont pas d'accord avec le jugement qui a été rendu. Parmi ces trois juges, le juge Douglas, qui dans son opinion dissidente a repris l'argumentaire de Christopher Stone en disant qu'effectivement le souci public contemporain de protéger l'équilibre écologique de la Terre devrait conduire à conférer aux objets environnementaux le droit d'agir en justice pour défendre leurs propres intérêts. Et il a même proposé de renommer l'affaire Sierra Club versus Morton, donc Sierra Club l'association et Morton le nom du secrétaire d'État de l'Intérieur, en Mineral King versus Morton. Donc ça, c'est vraiment le point de départ en 72 qui continue d'abonder de nombreuses réflexions sur les droits de la nature. J'en passe maintenant au premier cas. Le fleuve Tavignanou et le Padduc. Donc le fleuve Tavignanou, enfin le Tavignanou Vivus, c'est une initiative qu'on accompagne avec l'association Notre Affaire à Tous. Initialement, on a un collectif, une association, Tavignanou Vivus, qui s'est battue en justice pendant 5 ans pour faire annuler un projet de stockage de déchets de terre amiantée dans un méandre du fleuve Tavignanou, qui est le deuxième fleuve de Corse, sur un terrain qui est géologiquement instable. Vous me direz, mais comment c'est possible ? Ben c'est comme ça. On n'a pas toujours des victoires en droit de l'environnement. Le projet donc a donc été confirmé et le collectif Tavignanou Vivus s'est dit, mais est-ce qu'on ne pourrait pas agir sur le terrain des droits de la nature ? Ils avaient déjà entendu des conférences sur le sujet. Donc ils sont venus nous voir et on leur a proposé de rédiger et de proclamer une déclaration de droit type déclaration onusienne, comme la déclaration des droits de la terre-mer, la déclaration des droits de l'animal, des peuples autochtones, sur le même modèle, donc une déclaration citoyenne portée par 3 associations. Et donc elle a été proclamée en 2021, la déclaration des droits du fleuve Tavignano. Et aujourd'hui, depuis sa proclamation, elle est soutenue par environ 5000 personnes et aussi une trentaine de communes traversées par le Tavignano ont adopté des motions de soutien à cette déclaration. Une trentaine de communes, dont la ville de Bastia, mais aussi l'Assemblée de Corse qui a adopté une motion de soutien. Maintenant, vous me direz, c'est bien, c'est des déclarations, ça reste citoyen, ça reste des déclarations citoyennes. Juridiquement parlant, ça n'a pas d'effet contraignant, effectivement. Donc on réfléchit pour être pragmatique, en attendant qu'une loi sur les droits de la nature soit peut-être votée un jour. On essaie d'être pragmatique et on essaie de voir si on ne pourrait pas intégrer ces déclarations, qui sont en fait des instruments de mobilisation citoyenne et politique autour de valeurs communes fondées sur les droits de la nature, comment les intégrer ou les annexer à des documents d'urbanisme. Et des réflexions sont en cours pour annexer ou intégrer cette déclaration au PADUC, le plan d'aménagement et de développement durable de Corse, qui est donc un outil de planification, et qui dit, je cite, « La Corse a souhaité asseoir son développement à partir des valeurs de partage, de solidarité, d'éthique et d'ouverture, valeurs qui fondent le sentiment d'appartenance au peuple corse, au service duquel a été élaboré le PADUC. » Donc on voit déjà qu'il y a une approche humaniste du PADUC, mais également une approche écocentrique, comme avec les droits de la nature, on passe de l'anthropocentrisme, on se décentre, on va vers l'écocentrisme. Une approche écocentrique, donc, puisqu'on voit en introduction du PADUC, on lit « La terre doit enfin retrouver sa valeur d'usage et ne doit plus être considérée comme une simple valeur marchande. Elle est notre bien commun que nous devons protéger, valoriser, afin de pouvoir le transmettre aux générations futures. » On voit donc qu'avec le PADUC, mais comme d'autres documents d'urbanisme, c'est un véritable projet de société, tout comme le sont les droits de la nature, puisque je n'ai pas eu le temps de développer avant ce que je vous ai dit là en 3 minutes, je mets d'habitude une demi-heure pour le développer. Mais les droits de la nature, ça soulève des questions sur le plan juridique, philosophique, éthique, politique, démocratique. Ce n'est pas juste reconnaître des droits, c'est tout un ensemble. Donc l'idée, c'est donc de répondre aux préoccupations grandissantes de destruction, d'érosion et de pollution de la biodiversité. Un point intéressant à noter justement aussi dans le PADUC, c'est que parmi les objectifs opérationnels du PADUC, qui figurent dans le document de synthèse, il est notamment indiqué favoriser les conditions d'un bien-vivre ensemble dans l'île. Et cette notion de bien-vivre, elle est vraiment intéressante, puisqu'on retrouve cette même notion en Amérique latine, le buen vivir, qui est une philosophie de vie qui se retrouve notamment dans la constitution équatorienne qui a reconnu les droits de la nature. Et donc ce principe de buen vivir, le bien vivre, ça véhicule une nouvelle éthique à partir des principes de respect, de solidarité, de complémentarité entre les individus et la terre-mère, la terre nourricière qu'on appelle Pachamama donc en Amérique latine. Le PADUC, donc, ce serait donc un outil de planification qui permettrait peut-être d'avoir une porte d'entrée pour peut-être déjà annexer la déclaration, puisque si vous regardez le PADUC, il y a déjà une charte qui est annexée. Je la reprends en ligne. 2 minutes, parfait. On a par exemple en annexe 1 du PADUC une charte de lutte contre la précarité, donc pourquoi pas intégrer la déclaration des droits du Tavignano qui a fait l'objet de motions de soutien par l'Assemblée de Corse et déjà y faire référence et faire évoluer donc la terminologie petit à petit du PADUC. Premier exemple. Et je termine donc avec un deuxième exemple, la charte du parc naturel régional du massif des Bauges. Dans la version initiale de la charte du PNR du massif des Bauges, il y avait une référence aux esprits de la nature. Et la phrase suivante avait été introduite par le directeur du parc, Jean-Luc Desbois, qui est le principal rédacteur de la charte. Donc, je cite, « Invoquer les esprits de la nature pour recueillir leur accord sur les plans, projets et programmes. » Mais la version finale de la charte, après l'intervention des représentants de l'État, a bien sûr supprimé cette phrase. Je dis, c'est quoi ? Et il y a juste donc un clin d'œil qui a été fait dans la version finale de la charte. Et cette phrase qui a été ajoutée sur la consultation des esprits de la nature venait d'une expérience personnelle du directeur du parc, donc Jean-Luc Desbois. Il raconte qu'il a été dans un pays, enfin je crois que c'était à côté de la Russie, avec des peuples autochtones, qui eux à chaque fois invoquent les esprits de la nature avant d'entreprendre des travaux d'aménagement. Enfin voilà. Donc ça l'avait inspiré, il a voulu faire la même chose en France avec le PNR. Et aussi, le constat qui avait été fait et qui est expliqué donc, dans la charte du PNR, c'est qu'actuellement, aucune procédure ne propose de passer du temps, pourquoi pas partager à plusieurs acteurs, pour ressentir le lieu, s'y émerger un temps, pour comprendre son fonctionnement, découvrir les entités naturelles non humaines qui y vivent, voire jusqu'à aller engager une négociation avec elles. Puisqu'aujourd'hui, on n'appréhende pas les impacts environnementaux, enfin, on les appréhende qu'au travers de cartes, de listes, souvent depuis un bureau derrière un ordinateur. Donc cette phrase sur les esprits de la nature n'avait pas pour but de poser la question de l'existence ou non de ces esprits de la nature. Ça n'était pas la question, mais ce qu'explique donc le directeur, c'est que Jean-Luc Desbois, c'est qu'il fallait créer une dynamique de réflexion sur différentes approches de la représentation de la nature dans la charte, dans le parc et dans l'organisation de notre société. Voilà donc deux exemples en cours de réflexion et d'élaboration que je voulais citer pour montrer le dialogue possible entre droit de la nature et urbanisme. Je vous remercie.
1: Merci beaucoup Marie. Merci à tous pour vos interventions et pour le respect du temps, surtout, c'est pas facile. Donc je suppose que vous avez des questions. Merci de lever la main et surtout commencez par vous présenter ainsi que votre fonction, s'il vous plaît. J'ai un micro.
3: Merci. Bonjour à toutes et tous. Donc, Chloé Gérardeau-Moitier, moi je suis élue en Loire-Atlantique et vice-présidente en charge des ressources, milieux naturels, biodiversité et actions foncières. J'avais une question sur la question du lien avec l'urbanisme. On l'a vu, il y a tout un travail qui est fait sur les continuités écologiques, l'aspect biologique des choses, en intégrant le plus possible les enjeux d'utilisation de l'espace pour les activités humaines. On l'a bien vu notamment dans certains documents d'urbanisme avec les cartes sur les transports, etc. Je me demandais s'il y avait des travaux qui avaient été faits sur les enjeux de pollution. Que ce soit des pollutions en termes des pesticides sur les sols et les écosystèmes ou les pollutions industrielles, avec peut-être des cartographies sur ces zones de pollution, des cartographies sur les sources de ces pollutions, des cartographies sur des zones à protéger de ces pollutions, des zones, la création de zones zéro pollution par exemple, un travail de mesure peut-être aussi pour voir où sont les zones polluées ou comment ça évolue dans le temps, parce qu'on sait très bien que ces pollutions sont aussi un facteur d'érosion ou d'extinction de la biodiversité. On cite souvent le chiffre des insectes, les 70% de population d'insectes disparus, les oiseaux, etc. Et c'est parfois un petit peu un angle mort. Je ne sais pas juridiquement ce que ça voudrait dire et ce qui serait possible de faire, mais je pense qu'à minima, il y aurait des vertus pédagogiques à engager ce travail.
1: Est-ce que sur l'agglo de Rochelle, ou peut-être toi, Vanessa, sur tes expériences?
4: Alors, il n'y a pas eu à ma connaissance, mais peut-être que ça existe, hein, de travaux qui croisaient les pollutions et les quantités écologiques. Par contre, ce que disait Yannick, effectivement, il y a des travaux sur ce qu'on appelle la trame brune, c'est la trame des sols. Et donc, on regarde essentiellement les vers de terre, mais toute la macrofaune du sol. Et donc, effectivement, dans ce cas-là, il peut y avoir des analyses de pollution du sol. Après, l'autre élément, c'est que certains documents d'urbanisme, je peux citer Nantes, Strasbourg, Lille, Métropole notamment, aussi dans le ex-Marseille, étudient ce qu'on appelle la trame noire. Donc, c'est la trame... c'est les continuités écologiques nocturnes et on sait que on s'aperçoit aujourd'hui que c'est indispensable puisque la plupart des espèces sont finalement nocturnes, hein, 70% quasiment. Et donc, par ce biais-là, on étudie la pollution lumineuse. Par contre, tout ce qui est pollution chimique liée aux pesticides, etc., pas à ma connaissance, mais ça ne veut pas dire que ça n'existe pas. Mais je doute parce qu'on est, tout ce qui est transversalité quand même peine un peu à voir le jour dans les documents d'urbanisme. Mais, oui, c'est pas un sujet évident aussi.
5: Nous, c'est une problématique très criante aujourd'hui sur notre territoire, la problématique de la pollution aux pesticides. Et on a des analyses qui ont été faites avec Atmo Poitou-Charentes, qui fait des relevés de la qualité de l'air. Et on a aussi des relevés de la qualité de l'eau, ce qui a conduit à fermer des captages, ici tout près de La Rochelle. Et donc, on essaye dans le PLUI de trouver des solutions pour ça. Mais on est très limité parce que les PLU, c'est pas tellement fait pour gérer ce qui se passe en zone agricole. Donc, le seul chose qu'on peut faire, c'est imaginer des sortes de ceintures vertes autour des villages, qui seraient autant de bandes tampons, qui préserveraient les habitants des intrants agricoles. Seulement, c'est toujours la même chose, il faut acheter du foncier. Et puis ce foncier, il faut le gérer ou pas, mais en tout cas, il n'est plus géré par les agriculteurs. Donc, c'est des sommes que la collectivité a estimées, nous, mais qu'on n'a pas choisi de faire, parce que c'était d'abord dans le temps très compliqué à mettre en place, et puis ensuite très onéreux. Donc, on l'a fait que sur une commune, on a fait ça comme une sorte de test. Et ensuite, sur la question de la qualité de l'eau, nous, on a, sur les périmètres de captage de l'eau, où il y a des enjeux de pratiques agricoles très importantes, ça se fait plutôt par des stratégies foncières dans le cadre de programmes de gestion de l'eau, comme ressources, par exemple, choses comme ça. Mais le PLUI a protégé les périmètres de captage rapprochés, notamment pour limiter certaines activités agricoles. Mais bien entendu, on ne peut pas dire dans un PLUI, ici, vous allez planter des carottes, là, des choux, et ici, vous allez faire du bio. On ne peut pas faire ça. Donc, on est très, très limité. Il faut passer à d'autres outils, comme les PAEN, comme des APT, des choses comme ça, qui ne sont plus des outils gérés par le document de l'urbanisme.
6: Bonjour Thierry Spa, je suis vice-président de la communauté urbaine d'Arras en charge délégué à l'écologie et à l'environnement. Et je suis président aussi d'une commission locale de l'eau sur un bassin versant. À Arras, ça a eu lieu fin août, la journée nationale des SCOT. Le sujet, c'était renaturation avec une première plénière qui disait 20 ans d'érosion de la biodiversité et maintenant que fait-on ? Auparavant, avec l'Association nationale des élus de bassin, nous avons une journée de rencontre avec donc le président de la Fédé SCOT et quelques présidents de SCOT qui visaient à remettre l'eau comme élément central, parce que transversal, de préparation des documents d'urbanisme dont les PLUI et dont les SCOT. Et donc l'eau est un sujet transversal, et en particulier au niveau de ce que l'on appelle, j'ai presque envie de dire encore maintenant vulgairement, le grand cycle. Et cette transversalité permet peut-être, dans des documents qui ont parfois un caractère réglementaire, d'y introduire des prescriptions garantissant au minimum une prise en considération de la préservation, voire de la restauration de la biodiversité, sur certains secteurs qui en valent le coup, en tout cas sur les zones humides, sur les cours d'eau et sur leurs annexes. Donc ça se passe dans un SAGE, schéma d'aménagement et de gestion des eaux. Il est malheureux qu'il n'y ait quasiment que la moitié du territoire français qui soit couvert par des territoires de SAGE, gérés par des commissions locales de l'eau. Mais ce côté transversal de l'eau peut-être permet aussi, je dirais, de renforcer un souci sur la biodiversité dans les documents d'urbanisme, puisque les prescriptions d'un schéma d'aménagement et de gestion des eaux s'imposent aux PLUI et aux SCOT.
1: Tout à fait, merci. Est-ce que l'un d'entre vous veut réagir, compléter effectivement sur cette approche transversale? Il y a une autre question là derrière.
7: Oui, merci. Dominique Godefroy, je suis vice-président d'une collectivité territoriale de Boulogne-sur-Mer, donc chargé en charge de la biodiversité et puis du PCFT. Je salue mon collègue d'Arras, d'ailleurs. Voilà, on ne s'était pas vu depuis le début. Trois remarques rapides et puis qui peuvent être des questions. Par rapport à la problématique de l'eau, on a essayé, nous, de mettre un dispositif supplémentaire à travers la mise en place d'ORC, d'objectifs de reconquête de la qualité des eaux. On s'est vite rendu compte, malheureusement, que la mobilisation du monde rural se limitait au réglementaire. Et pourtant, on avait mis en place un certain nombre de dispositions financières qui permettaient d'aller bien au-delà. Et j'allais dire, je pense qu'il y a un vrai problème là par rapport aux engagements et aux investissements que peut faire le monde agricole. Et je pense qu'il faut travailler de ce côté-là, malheureusement, encore. Et puis, deuxième chose, à travers les plans climat, air, énergie, territoriaux, on a essayé d'apporter des objectifs ambitieux. Alors, bien sûr, qui sont en cohérence avec les Stradettes. On a parlé du PLUI et des SCOT, mais On a, je rappelle, un document régional qui s'impose hein, à nous et on ne fait pas toujours ce qu'on veut. Donc c'est la région qui peut imposer un certain nombre de choses. Mais à travers le PCAET, on a réussi à mettre des objectifs ambitieux qui dépassent les objectifs du SRADET d'ailleurs. Je ne sais pas si on y arrivera, mais en tout cas, moi, ce que je tiens à dire, c'est, et je salue la démarche qui a été faite à travers une ORE, c'est n'ayons pas peur d'être ambitieux. Je veux dire, c'est pas, même si on nous le reproche, il faut être ambitieux, et plus on sera ambitieux, plus on arrivera à faire quelque chose. Et puis la troisième question, c'est que j'ai entendu parler de la biodiversité qui s'en sort toujours. Non, c'est pas vrai. C'est pas vrai. La biodiversité, elle s'adapte. C'est-à-dire, vous ne retrouverez pas la même biodiversité quand vous l'avez dégradée. C'est quelque chose d'important. Alors, en tant que président d'un parc marin, je peux vous dire que tout est en train de changer. Et ça change et ça ne reviendra pas. Il ne faut pas se leurrer. On ne va pas faire du rétropédalage. Si vous arrivez à terre à reconquérir un certain nombre d'espaces verts, avec des espèces ou voir des nouvelles espèces, en mer, ça va être beaucoup plus compliqué. Et je rappelle que la mer, c'est le poumon respiratoire et climatique de notre planète. Voilà, ça c'est hyper important.
1: Merci. Attends, tiens.
8: Oui, quand je disais disparition, c'est à l'échelle des extinctions, à l'échelle planétaire. Voilà. En effet, là je reprends parce que j'ai pas eu le temps de développer. En fait, on l'a bien vu avec le fonctionnement. La biodiversité, c'est seulement une adaptation, en fait. Et même Darwin l'a expliqué, en fait, il n'y a pas de finalité. Elle s'adapte. Donc, c'est comme un équilibre. On parle d'un équilibre, mais c'est un équilibre à vélo. Voilà. Et en fait, c'est ça. Il faut voir cette dynamique. Et quand on veut préserver la biodiversité, c'est avant tout lui permettre de s'adapter. On l'a bien vu sur d'autres ateliers, et en plus, certains territoires sont même plus résilients. On se dit, oui, il y a encore quelque chose, mais en fait, quand on étudie un peu l'historique, on voit qu'ils sont à peine résilients. Même s'il y a encore quelques espèces, il n'y a plus du tout l'habitat, et on sait que génétiquement, c'est pas ça. Donc je rejoins tout à fait ce qui a été dit, mais je parlais à d'autres échelles. C'était pour faire la notion en disant, perdu diversité, est-ce que l'humain va disparaître ? Avant, on va avoir un problème sociétal et civilisationnel. Et pour le changement d'occupation du sol, en termes d'écologie du paysage, on s'est même rendu compte, comme c'est justement cette occupation du sol qui pose des problèmes d'adaptation, parce que ce n'est pas spécialement que son ampleur, c'est sa vitesse qui ne permet pas à la biodiversité de s'adapter. Et ben, l'adaptation au changement climatique va accentuer peut-être le changement d'occupation du sol au niveau agricole. Et donc, on n'est pas sorti de l'auberge, des fois, dans certains territoires, malheureusement.
1: Est-ce qu'il y avait d'autres questions ? Il y a deux questions par là.
9: Bonjour, Amandine Vallée. Je travaille à l'intercommunalité de Saintes en tant que chargée de mission ENS. Actuellement, on est en train de mettre en œuvre notre plan local d'urbanisme intercommunal, avec évidemment une échéance qui va arriver pour probablement 2026. Et en fait, moi, je travaille en lien avec mes collègues de l'URBA et de la planification. J'ai du mal à comprendre à partir de quel moment, en fait, le document, s'il est approuvé et terminé, est-ce qu'on peut venir dans l'année qui suit, rajouter des annexes, rajouter des éléments, et notamment en lien avec des études environnementales qui ne sont pas forcément toujours en phasage avec les documents d'urbanisme, et notamment cette question de la trame noire qui, aujourd'hui, les centres de recherche, ils travaillent quand même pas mal là-dessus, mais au niveau opérationnel, c'est pas encore complètement prêt pour se mettre en œuvre sur les territoires. Est-ce que, à partir du moment où ça a approuvé, c'est terminé et il faut attendre le renouvellement d'un...
1: Est-ce que vous avez des exemples d'enjeux qui auraient été identifiés après
4: Moi, je ne suis pas urbaniste, mais je sais que ma collègue urbaniste me dit que tu peux réviser ou modifier, mais je vais laisser.
5: Exactement. Alors, l'avantage dans un document d'urbanisme, c'est que quand vous voulez supprimer des protections, ça vous oblige à faire des procédures très compliquées, type révision. Par contre, quand vous voulez rajouter des protections, c'est plus facile. Donc, vous pourrez modifier votre document par modification, ce qui vous implique quand même de faire une enquête publique, peut-être même une concertation. Mais c'est quand même plus rapide que de faire la révision que vous êtes en train de faire. Donc, si vous n'avez qu'un seul objet dans votre évolution de document, vous pouvez faire une révision allégée avec un seul objet. Et puis sinon, une modification, peut-être même une modification simplifiée pour ajouter ces éléments. Mais vous aurez de nouveau une procédure d'évolution du PLU à faire et une description, et enfin, tout ce que vous êtes en train de faire pour la révision, évidemment, mais en plus court.
10: Aline Corbeau, donc moi je suis responsable biodiversité à Nantes Métropole et je voulais juste ajouter un petit exemple de ce qu'on pratique nous via nos différentes modifications et révisions. On a fabriqué un outil commun entre les différentes équipes de SIG nature et urba qui s'appelle la couche zone humide vivante. Et qui nous sert à capitaliser en continu toute la connaissance qu'on acquiert, notamment à l'occasion des projets, quand on découvre des nouvelles zones humides sur le territoire, ce qui arrive à chaque fois. et donc, cette couche, nous, on l'alimente techniquement, et au fur et à mesure des modifications, le service urbanisme vient piocher dedans pour intégrer et se servir à chaque occasion de modifications et intégrer de nouvelles protections en plus.
11: Donc vous alertez le service urbanisme ou c'est au fil des révisions qui viennent vers vous pour avoir l'information?
10: Alors on travaille tout le temps ensemble puisque le service urbanisme aussi produit beaucoup d'études et donc voilà, ce qu'on appelle... Alors on est constamment en modification ou révision hein, depuis qu'on a validé notre dernier plume, donc c'est vraiment en continu. On a ce qu'on appelle le groupe de travail Métropole Nature qui fait état de ces modifications, de ces process sur lesquels on discute et voilà. Et donc bientôt on aura d'autres sujets. Voilà, c'est une discussion permanente qu'on a et en cherchant des nouveaux outils et la couche de humide vivante, c'est une première réalisation. Voilà.
12: Merci. Oui, bonjour. Donc moi je suis Anne Lormazin, déléguée ASPAS Charente-Maritime. Je voulais poser la question à Monsieur De Buire. Qu'est-ce qui vous a motivé à mettre en place une ORE? Est-ce que c'est le seul dispositif dont peut bénéficier aujourd'hui un particulier pour mettre une telle démarche en faveur de la biodiversité?
13: Oui, alors ce qui m'a motivé, en fait, ça remonte à l'âge de 14 ans, donc il y a quelques années. Nous habitions une... Rassurez-vous, ça va être court. Nous habitions une maison qui était construite sur un terrain au bout duquel coulait une rivière. C'est joli. Dans cette rivière venait frayer, on était près des sources, et venait frayer les truites d'une affluent de la Canche. Et un jour est venue s'installer une laiterie. Les produits Maminova ont installé une laiterie, avaient oublié simplement une étape, c'était la station d'épuration, et ont transformé cette rivière en égout à ciel ouvert. Au bout de quelques mois, avec les odeurs qui vont avec, au bout de quelques mois, mon père, à table, dit « c'est quand même scandaleux ». Et je lui ai dit « papa, tu es responsable de ce qui arrive. Que fais-tu pour éviter cela ?» Et je me suis juré, et il n'en a pas dormi de la nuit. Le lendemain, il a créé une association de protection de l'environnement. J'ai compris la violence de ses propos. Et je me suis juré que je ferais tout dans ma vie, aussi bien professionnelle que personnelle, pour éviter de me retrouver dans cette situation où mon fils de 14 ans me dit « Qu'est-ce que tu as fait pour éviter cela ?» Voilà. Je pense que ce qui est important, c'est la responsabilité que nous avons à l'égard des générations futures. Et on ne peut pas dire que d'autres s'occuperont de nous. Hein. Tout le monde connaît l'effet colibri. La simple petite démarche que nous pouvons avoir mérite de l'être. Nous n'avons que 7 hectares, nous avons protégé 7 hectares. Rassurez-vous, si nous avions été propriétaires de 700 hectares, c'était la même chose. Je regrette de ne pas avoir 700 hectares. Voilà.
14: Moi, j'avais juste une question, remarque sur l'ORE. Je pense qu'effectivement, c'est un mécanisme qui existe quand même depuis 2016, mais qui n'est pas encore assez connu et qui mérite d'être développé. Je m'interroge quand même parce que des quelques ORE que j'ai pu lire, qu'on m'a envoyé anonymisé, au niveau de la sanction, en général, il n'est pas prévu grand-chose. Donc, ce qui fait que, enfin, ce qui est intéressant en fait, c'est que un propriétaire va signer le RE et s'engage à protéger ce qu'il veut, les arbres, ruisseaux, tout un jardin ou plus, et que après ensuite c'est transféré à ses ayants droit, à ses acquéreurs, successeurs en cas de vente du terrain, etc. Sauf que souvent, de ce que j'ai vu, moi, il n'y a pas de sanction. Et ce qu'on me dit, c'est oui, mais c'est difficile sur le terrain d'aller négocier avec le propriétaire une sanction parce qu'il est volontaire pour protéger son terrain. Mais si jamais ensuite les arbres sont coupés, il dit « Ah, je ne veux pas, moi, de sanction. » Oui, mais en fait, ça, je comprends, mais la sanction, elle va surtout s'appliquer si plutôt ces acquéreurs, en cas de nouvelles futurs acquéreurs, eux, ils décident peut-être de ne pas préserver le jardin et se dire « Bon, bah, moi, je rase tout, je veux faire un abri, construire une extension pour Airbnb, faire une piscine. » Et ça, en fait, je me demande, enfin, s'il n'y a pas de sanction, en fait, c'est compliqué. De ce que j'ai vu, moi, c'était parfois, en cas de non-respect des dispositions de l'ARE, le contrat prend fin. Bah oui, mais ça, c'est... Ou il y aura une négociation à l'amiable. Je ne dis pas que tous les contrats d'ARE sont comme ça. Attention, je ne sais pas quelle est la vôtre, ce que vous avez réussi à négocier, mais moi, ça m'intéresserait justement d'avoir des retours terrain. Comment vous avez réussi à négocier pour renforcer un peu les sanctions, peut-être si c'est par exemple pour protéger des arbres, s'il y a un barème de l'arbre, si vous arrivez à l'appliquer, ce qui est ces sanctions.
13: Oui, dans l'ORE que nous avons signé, il est fait état de sanctions financières. Effectivement, elles ne sont pas chiffrées à l'arbre. Hein, puisqu'on part du principe que la démarche est globale et que, en fait, nous avons créé une servitude à la parcelle. Hein. C'est-à-dire que lorsqu'on passe chez le notaire, nous partons du principe qu'on ne peut pas déroger à ce qui est écrit sur l'acte notarié. Mais il est prévu des sanctions financières qui peuvent être appliquées par la commune ou par l'association. Hein. Je vous enverrai le double de l'ORE que nous avons signé. Voilà. Mais il n'y a pas de montant, effectivement. C'est laissé à la libre appréciation de la commune ou de l'association. Voilà.
15: Bonjour. Astrid Batz, chargée de mission transition écologique à l'agglomération de Mont-de-Marsan. J'avais une question concernant le PLUI de l'agglomération de La Rochelle. Il a été indiqué que toutes les zones humides étaient protégées dans le document d'urbanisme et je voulais savoir comment c'était inscrit dans le PLUI. Est-ce que c'était suite à un inventaire zone humide qui était du coup annexé au zonage? Est-ce qu'il y avait une règle qui avait été éditée? Parce que nous-mêmes, on est en train de lancer une étude justement inventaire zone humide pour pouvoir annexer justement cette amélioration de la connaissance dans le PLUI et éditer justement une règle pour un peu plus cadrer, on va dire, le développement de l'aménagement sur le territoire.
5: Je vois pas où vous êtes, mais je pense que c'est dans le fond. Ok. En fait, oui, c'est tout simplement ça. Alors, d'abord, on avait un sage qui nous demandait de faire des inventaires. Alors, ça facilitait le fait de le faire parce que c'est quand même un travail très long, très coûteux en temps, en présence sur site. Et on a été quasiment financé à 100% par l'agence de l'eau. Donc c'était vraiment très pratique d'avoir tout ce cadre pour faire ça, parce que sinon je ne sais pas si on aurait réussi à le faire. Toujours est-il qu'on a fait cet inventaire, ça nous a pris quasiment 3 ans, tout inventorié, vraiment avec des trous partout. Donc on a des milliers de trous partout sur La Rochelle. On connaît vraiment bien nos zones humides. Et elles ont fait l'objet de travaux avec des groupes d'acteurs locaux. Donc toutes les communes de l'agglo ont été partie prenante de ces groupes d'acteurs locaux. On a fait du terrain avec les élus, les agriculteurs, les connaisseurs locaux, les associations environnementales. Enfin, on a suivi un protocole très précis qui avait défini l'agence de bassin. Et une fois que ce travail a été fait, il est passé dans toutes les communes. Toutes les communes ont validé en conseil municipal. Donc ce document fait sous PDF, il est disponible sur le site de l'agglo, tout le monde peut le connaître. Et à partir de ce moment-là, on a repris toutes les cartes et tout simplement, dans le PLUI, c'est cartographié en zone humide et toutes les zones humides sont intouchables. C'est des protections très fortes, vous ne pouvez rien faire dedans.
15: Avec une hiérarchisation, il y a un niveau où d'accord.
5: Tout le monde pareil.
15: Merci.
16: Donc bonjour, Yoann Grégoire, je travaille à Toulouse Métropole, chef de projet d'aménagement. Et moi, je me pose une question par rapport aux ORE et notamment la possibilité d'utiliser ça comme une compensation des projets d'aménagement. Justement, si les sanctions ne sont pas forcément écrites dans le contrat d'ORE, et comment en fait s'assurer qu'il n'y ait pas voilà, un cassage de du contrat entre le propriétaire et la collectivité. Ok. Donc quand c'est avec une compensation, il y a des sanctions qui permettent de pas casser le contrat, du coup.
17: De sécuriser l'aménageur.
16: Ok. Et c'est tripartite, peut-être avec l'Adréal ou...
18: Pardon, excusez-moi. Donc je suis Karine Brisselbouche, je suis la directrice d'un GIP qui s'occupe de compensation dans les Yvelines. Et donc on utilise beaucoup de plus en plus, parce que le foncier coûte cher dans les Yvelines, et que souvent les propriétaires souhaitent conserver le patrimoine foncier dans leur patrimoine. La mécanique de l'ORE permet aussi d'avoir un co-bénéfice, de venir financer finalement une reconquête de la biodiversité par la démarche de la compensation qui peut souvent être considéré comme un droit à détruire. Et là, ce qu'on essaye de faire dans les Yvelines, on en parlera demain matin avec le conseil départemental des Yvelines, c'est d'en faire un levier de reconquête de la biodiversité, de reconquête de corridors. Et donc là, en fait, c'est pour venir sécuriser l'aménageur qui, lui, a des obligations sur 30, 50, 60 et bientôt 90 ans. Il y a des pénalités et des obligations fortes qui sont faites dans le cadre de ces ORE, parce qu'il faut venir sécuriser l'aménageur qui, si le propriétaire du territoire, du terrain, se retire de cette obligation, ça veut dire qu'il faut qu'on recommence tout. Et même le législateur ou la DRIAT peut même demander la destruction de l'aménagement qui était censé être compensé. Et donc nous, en fait, on vient en tripartite. La convention d'ORE se fait entre l'aménageur, le propriétaire, et nous, en tant qu'établissement agréé de compensation, on est garant de la question.
19: Oui, merci. Thierry Mouget, Fédération des Parcs Naturels Régionaux de France. J'avais une question, alors peut-être plutôt pour Vanessa Rouel du CEREMA. Est-ce qu'on a des études qui nous montrent le respect de tout ce qui est inscrit aujourd'hui dans les PLU en faveur de la biodiversité? Parce qu'on voit beaucoup effectivement ce qu'il faudrait faire, mais sur la réalité après dans les communes, est-ce qu'on a une carte un peu, ou au moins des zones test? Est-ce qu'on sait là où ça fonctionne parce qu'il y a un suivi par les communes, ou là où ça fonctionne pas? Enfin, est-ce qu'on a un peu de recul sur entre la théorie, je dirais, de ce qui est dans les documents d'urbanisme et la réalité sur le terrain?
4: Alors non. En fait, le document, les retours d'expérience dont je vous ai parlé, là, c'est un petit retour d'expérience sur quatre documents qui existent depuis longtemps, qui ont fait leur preuve et qui sont assez exemplaires. On les a choisis avec l'OFB et le ministère de l'écologie. Donc c'est quatre bons exemples. Après, c'est quand on discute avec les services instructeurs, eux-mêmes vont dire on a des règles qui s'appliquent pas forcément parce que c'est difficile, parce que des fois on écrit des choses mais qui finalement vont loin, trop loin, et sont pas vérifiables par les services instructeurs. Il y a le problème du contrôle. Effectivement, souvent on peut préserver des arbres, on peut préserver des choses, mais sur le terrain il n'y a pas le moyen d'aller contrôler. Donc il y a pas mal de documents, là il y a celui-là qui est sorti récemment, mais il y a d'autres documents de retour d'expérience qui vont un peu faire un panel de ce que les différents documents PLU ou SCOT ont mobilisé comme outil dans le règlement ou dans la démarche globale. On présente les avantages et les inconvénients en général dans les retours d'expérience. Par contre, on ne sait pas dire est-ce que dans tel document ça marche spécifiquement. Tu vois, il n'y a pas eu de synthèse globale de tout ça, en fait.
20: C'est prévu, enfin, ce serait
8: oui.
20: En
8: parler avec le centre. Pour mon retour d'expérience, ça ne fait pas très longtemps, hein, la TVB. Donc il y a toute une culture à créer. Pas très longtemps pour le mettre dans les documents.
19: Oui, sur la TVB, oui, mais la biodiversité.
8: Ah oui, oui, tout à fait. Non, mais sur
19: les outils,
8: TVB,
19: quand même.
8: Oui, oui, mais sur la TVB, c'est-à-dire qu'à un moment, on disait qu'est-ce que c'est la TVB, et l'État disait prenez vos rivières, prenez vos forêts, c'est voilà, les deux TVB. Donc après, il y a les concepts qui vont se mettre, même dans les bureaux d'études. Hein, les bureaux d'études ont monté en compétence là-dedans. Ce que l'on voit aussi, et moi, c'est cette question, c'est que les premiers documents d'urbanisme, en effet, ça a été très spatial, et on s'est heurté, comme dit Vanessa, où les maires, on a été trop loin, mais on n'arrive pas à le gérer. Par contre, après, on débattait, on n'a pas mis d'indicateur, parce que si au niveau des mosaïques, on se posait la question, quel est l'objectif que l'on se donne dans cette mosaïque paysagère, dans cette TVB, on pourrait suivre. Et c'est ça qui est intéressant. Est-ce qu'elle est voulue dans le bon sens? Est-ce que notre empreinte écologique diminue? Est-ce qu'on va vers une transition écologique? Et c'est ça, sachant que les paysages vont évoluer, la biodiversité aussi. Et après, je sais pas, au niveau du droit, la biodiversité, c'est mouvant. Et le document d'urbanisme, c'est du 2D quand même, c'est fixe. Donc c'est pas facile non plus de prendre quelque chose qui évolue tout le temps dans un droit. Alors je crois qu'il y a des thèses sur ça, d'un droit d'urbanisme qui fixe les choses. Voilà.
4: Juste pour ajouter, effectivement, tout à l'heure dans la démarche, on n'a pas parlé, mais ce que dit Yannick, les indicateurs sont importants et des indicateurs spécifiques sur les quantités écologiques. Par exemple, on a préservé tant de réservoirs ou on restaure tant de kilomètres de haies. Mais ça, c'est chaque document qui va suivre la vie et voir l'efficacité pour réajuster ces mesures. En tout cas, nous, on n'a pas fait l'analyse globale du suivi des indicateurs des différents documents.
0: Alors, Véronique Ventre de l'Agence régionale biodiversité d'Occitanie pour répondre en partie à la question de Thierry. Nous en Occitanie, alors on a fait un état des lieux justement pour voir un petit peu en 2020, on a fait ça, pour voir réellement comment était pris en compte le sujet de la biodiversité, TVB comprise mais pas que, aussi le sujet ERC. Donc l'échelle aussi espèce, dans les documents d'urbanisme qui étaient en vigueur sur notre territoire pour déjà faire un état zéro. Et donc là, dans le cadre notamment de nos travaux avec la communauté régionale ERC Occitanie, on va en 2025 en fait construire en fait des indicateurs justement de suivi notamment de la séquence ERC dans la planification, mais pas que, on va s'étendre un petit peu sur le sujet biodiv plus largement, pour être capable finalement de suivre et d'évaluer l'évolution des documents d'urbanisme.
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23: Au début de l'année 2012, le label HVE, dit de haute valeur environnementale, était officiellement créé sous l'égide du ministère de l'Agriculture. Conçu pour préserver l'écosystème naturel des exploitations agricoles et réduire au maximum la pression sur l'environnement, ce label HVE, pour aussi vertueux qu'il puisse paraître, n'est pourtant pas exempt de critiques. Parmi elles, celle de l'Office français de la biodiversité, qui relevait fin 2020 que cette certification ne présente, dans la grande majorité des cas, aucun bénéfice environnemental. Au cours de cette même année 2020, la Cour des comptes a déploré, de son côté, que les différents plans consécutifs au Grenelle de l'environnement de 2007 demeurent pour l'instant très en deçà des objectifs fixés alors, notamment celui de réduire de moitié l'usage des pesticides en France à l'horizon 2018. 2018, c'est justement l'année où Valérie Murat et son association Alerte aux Toxiques, basée à Bordeaux, ont décidé d'envoyer 22 bouteilles de vin certifié HVE au laboratoire Dubernet pour détecter d'éventuelles traces de pesticides dans la composition de ces vins pourtant estampillés haute valeur environnementale. La publication des résultats de ces analyses a valu à Valérie Murat et à son association une condamnation à 125 000 euros de dommages et intérêts pour dénigrement collectif suite à une action en justice portée notamment par le comité interprofessionnel des vins de Bordeaux et près d'une vingtaine d'autres plaignants. Valérie Murat, ou quand la dénonciation des pesticides ulcère le vignoble bordelais, c'est le titre de ce nouveau numéro d'Interférence. Aujourd'hui, suite de notre entretien avec Valérie Murat et quatrième épisode de cette série, 22 bouteilles pour une étude qui met le feu aux poudres.
2: Alors, sur les dernières analyses, celles qui nous ont valu cette fameuse plainte, justement, nous avons envoyé 22.

0: a inventé un sigle qui représente une petite main qui fait une sorte de OK et qui signifie zéro résidu de pesticides. Et partout sur son site internet, il se vante d'être zéro résidu de pesticides. Il est aussi souvent en train de se filmer dans des vidéos avec des célébrités en train de boire de son champagne et d'assurer qu'il n'y a pas de pesticides dedans. On a fait analyser son vin et je crois qu'il... Alors, sûr, il y en avait plus de 10 dans chaque bouteille, dans les deux. Et je crois qu'on était à 14 ou 16 résidus hein, pour Monsieur Giraud. Hein. Et ensuite, il y avait la bouteille issue de la propriété de Madame Myrène Lorgeril, qui est une énorme propriété dans le sud de la France, plutôt aussi voilà, culture industrielle.
1: Quand les résultats arrivent et que vous publiez sur le site internet d'Alerte aux Toxiques, donc les résultats, et les résultats expliqués, explicités de cette étude, eh bien, qu'est-ce qui se passe à ce moment-là? Là, on est en septembre 2020.
0: Alors, le dossier de presse a été publié le 15 septembre et mis en ligne le 15 septembre 2020. Il y a eu une exclusivité dans Le Monde. Il a été un peu repris par les journalistes locaux et nationaux. Peu à l'étranger, hein, pas beaucoup, en Europe essentiellement, je crois. Mais par contre, alors là, les insultes, les injures pleuvent très très vite dans les jours qui suivent sur le site internet de l'association, dans les commentaires, sur mes pages de réseaux sociaux Facebook et Twitter, sur mon téléphone portable, puisque mon numéro de téléphone portable est très très facilement trouvable, il est en ligne sur le site de l'association, mon adresse mail, et je suis traînée dans la boue comme ça n'est jamais arrivé. J'étais habituée à être discréditée, humiliée, décrédibilisée, invisibilisée dans ma militance depuis de nombreuses années, parce que ça fait partie du jeu quand on s'expose et qu'en plus on dénonce quelque chose qui tente d'être tu ici. Mais là, à ce point-là, très très vite, on est dans une violence inouïe. Et très rapidement, nous recevons un premier courrier de mise en demeure du CIVB, nous demandant de retirer ce dossier qu'il qualifie de dénigrant pour la filière des vins de Bordeaux. On a travaillé un petit peu plus d'un an sur ces analyses. Et puis, c'est pas notre genre de nous laisser impressionner par de telles intimidations. Mais le courrier arrivant quand même en recommandé, on se dit « ça sent le... on vous prévient ». Et on se dit que non, on ne retirera pas ce dossier de tous les supports demandés. Et naturellement, très rapidement, je crois 15 jours après, le 26 octobre, la plainte tombe. Donc nous sommes prévenus par voie d'huissier. Alors là commence un défilé d'huissiers au siège de l'association et à mon domicile, puisque la plainte est contre l'association et aussi contre moi. Donc un balai incessant d'huissiers représentant 26 plaignants différents. Donc lorsque je suis à mon domicile, je rate les huissiers qui sont au siège de l'association à quelques kilomètres plus loin où je ne vis pas. Lorsque je suis au siège de l'association, que l'on me prévient qu'il y a des huissiers devant la porte et que j'y vais, je rate les huissiers qui sont chez moi. Et je me retrouve donc avec une boîte aux lettres pleine d'avis de passage des deux côtés. Et ça commence le jeudi soir et ça se termine le mercredi qui suit. Et je suis harcelée sur mon lieu de travail, au téléphone, au siège de l'association, à mon domicile. Et là, je sens que la pression, là, il donne le ton. Là, ça va aller très très fort. Attention, quoi. Et après, je suis obligée aussi de quitter mon poste de travail pour aller chercher les documents qui n'ont pas pu m'être remis en main propre. Donc ça déjà, ça montre le niveau aussi de pression des adversaires. Donc on contracte aussi, bien entendu, très rapidement une convention avec un avocat. Donc nous choisissons Maître Éric Morin, qui est très connu ici, qui a gagné plusieurs procès, notamment récemment, par exemple, contre Monsieur Hubert Debois, ex-président du CIVB, propriétaire de l'Angélus, qui a été reconnu coupable parce qu'il était juge et partie. C'est-à-dire qu'il était propriétaire d'un grand cru classé. Il siégeait dans l'organisme qui délivrait cette nomination, entre guillemets. Donc, il a été reconnu coupable. Petite parenthèse, quand c'est M.

0: De Boire qui est condamné, bon bah lui il peut faire appel, bon bah finalement il l'a pas fait, et lui il a eu 60 000 euros de peine avec 20 000 de sursis. Ce monsieur est richissime, multimillionnaire, propriétaire de l'Angelus. Donc on voit aussi la différence de traitement de la justice quand c'est Monsieur De Boire et quand c'est Alerte aux Toxiques et Valérie Murat. Donc voilà, il y a au total 26 plaignants, donc des organisations, des institutions de la viticulture, et aussi donc des représentants de la bourgeoisie viticole industrielle bordelaise, très consommatrice de pesticides, et qui cherche à protéger ses petits intérêts, et qui cherche surtout à éviter que l'on sache comment ils travaillent réellement, c'est-à-dire tout ce qui n'est pas affiché sur l'étiquette, et d'où vient leur économie.
1: Rendez-vous demain pour le prochain épisode de cette série, et d'ici là, restez à l'écoute et en alerte.
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1: Tout d'abord, pour rappeler ce qu'est la fiscalité écologique. La fiscalité écologique est une fiscalité incitative qui change à modifier les comportements et à ce titre, elle trouve un domaine d'application effectivement dans les domaines de la biodiversité puisqu'il y a des comportements à changer. Si on veut protéger la biodiversité, il faut limiter les nuisances, il faut changer les comportements, inciter les gens à moins faire pression sur la biodiversité et il faut aussi les inciter à produire éventuellement des services qui vont permettre d'améliorer la qualité, de mieux entretenir les actifs environnementaux. Donc à ce titre-là, la fiscalité environnementale fait sens pour la biodiversité. Simplement, ce que je veux souligner, c'est que la fiscalité environnementale n'est qu'un instrument parmi d'autres et comme il a été dit, le comité pour la fiscalité écologique s'appelle maintenant comité pour l'économie verte avec le souci d'élargir la panoplie d'instruments par exemple, voir aussi l'utilisation des paiements pour services environnementaux et je pense qu'assez rapidement nous fournirons un avis en ce domaine.

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1: Ce que je pense, c'est que c'est essentiel tout de suite de remettre l'océan. Ça, je trouve ça remarquable parce que aujourd'hui, on sait bien, on parle d'un septième continent en termes de déchets dans l'océan. Donc, on sait qu'aujourd'hui, notre océan, il est en très grand danger. Que c'est d'ailleurs le lieu où la biodiversité est sans doute la plus menacée en termes d'acidification, en termes de déchets, etc. Donc, je pense que ça, c'est une très bonne chose. Sur le maritime et l'aérien, je trouve ça vraiment extrêmement dommageable. Et ça fait des semaines que, effectivement, on demande notamment l'inclusion de l'aérien. Après, la question, c'est manifester effectivement le mécontentement là-dessus et essayer d'imaginer comment mettre la pression pour que ça soit réintégré plus tard. Si on a le sentiment que cette fois-ci, pour les dernières 24 heures, ça va pas être possible, ce qui est important, c'est aussi de monter les choses dans nos sociétés à nous, dans nos espaces nationaux, de faire en sorte de mettre l'accent sur l'avion. Le sujet, c'est qu'aujourd'hui, le débat sur l'avion, sur le déplacement d'avion, vous savez, il n'existe pratiquement pas. Au contraire, chacun d'entre nous reçoit tous les jours des pubs d'EasyJet, des pubs de Ryanair, etc. Et on utilise de plus en plus l'avion. Donc le sujet, c'est comment est-ce qu'on introduit un débat qui pourra quelque part être relayé par les sociétés pour mettre la pression sur les gouvernements.

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1: Je pense que si sur les communes de la métropole qui sont concernées justement par ces problèmes de maraîchage et qui ont la possibilité de faire du maraîchage, je pense qu'effectivement à l'échelle de la métropole, ça aurait un impact extrêmement fort et on pourrait alimenter une partie notamment par exemple de nos cantines scolaires avec des circuits vraiment courts de production locale, de production bio et encourager effectivement la production maraîchère.
2: Ça veut dire que c'est votre objectif aussi, ça, à Blagnac?
1: C'est tout à fait notre objectif, puisque nous avons aujourd'hui collecté un peu plus d'une vingtaine d'hectares, que nous remettons soit à disposition des maraîchers qui fonctionnent encore, avec promesse de leur part, évidemment, d'aller vers un maraîchage moins intensif et plus respectueux de l'environnement. Et on va bientôt, là d'ailleurs, installer notre premier maraîcher bio sur la commune. C'est la mise à disposition sur cet espace d'un espace collectif commun qui permettra notamment le stockage du matériel et le partage justement d'un certain nombre de ces outils. Voilà, c'est l'objectif, c'est de pérenniser totalement le maraîchage en bord de Garonne à Blagnac.

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1: Bonjour et bienvenue pour les infos durables de Radio Terre. Et bien aujourd'hui, je vais vous emmener en Occitanie, à deux lieux pour vous proposer des sorties nature. La première, ce sera pour le dimanche 13 septembre, c'est en après-midi à partir de 13h. Il s'agira de découvrir un petit rongeur, un petit animal fort sympathique qui s'appelle le compagnol amphibie. C'est animé par Manu Jacot, donc de l'association Nature en Occitanie. Il faudra vous chausser de quelques bottes pour partir en exploration et essayer d'appréhender cette espèce sur le terrain. Autre sortie qu'on vous propose, donc en dehors du dimanche 13, eh bien c'est le samedi 19, toute la journée. Là, cette fois, c'est une balade sur les sentiers et hors des sentiers. Ça fera à peu près 6 km au cours de cette journée. Eh bien, vous pourrez découvrir le massif du Plantorel, différents attributs donc, qui composent la maturité forestière. Découvrir la forêt entre les gros arbres et le bois mort. Et puis, découvrir aussi comment tous ces éléments ont un rôle à jouer pour offrir les capacités d'accueil nécessaires à héberger la biodiversité en forêt. Alors voilà, si vous êtes intéressé par le massif du Plantorel ou par la sortie donc sur le Campagnol amphibie, il faudra vous adresser à Nature en Occitanie. Vous les trouverez facilement avec votre moteur de recherche. À bientôt pour un prochain rendez-vous.
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1: Bonjour et bienvenue pour un rendez-vous des infos durables. Aujourd'hui, on va parler de l'école d'été biodiversité et vecteurs. Ça se passera du 14 au 18 septembre et c'est soutenu par la région Occitanie. Les objectifs des écoles d'été qui vont se dérouler juste auparavant, eh bien, ce sera un lien entre la perte de biodiversité et l'émergence de maladies qui est fréquemment soulignée. Le rôle des vecteurs en tant qu'élément de biodiversité, l'objectif de cette formation, c'est d'explorer les maladies vectorielles qui affectent les humains, les animaux et les plantes dans une perspective One Health à travers divers modèles impliquant moustiques, tiques, mollusques, pucerons et compagnie. C'est donc ouvert à tous les gens qui font des études dans ce domaine ainsi qu'aux professionnels des structures non académiques. L'ambition serait de réunir différents profils pour les faire interagir dans une approche unique de la santé. Voilà pour cette école d'été sur la biodiversité et les vecteurs soutenue par la région Occitanie. Donc vous pouvez aller sur le site, je vous rappelle, de la région. Ça se passera du 14 au 18 septembre prochain. À bientôt pour un prochain rendez-vous sur l'antenne.

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1: Je crois que l'homme pourra conserver son environnement ou n'existera pas. Voilà, l'alternative, si vous voulez, est simple. Les deux termes alternatifs sont simples. Ou bien on arrive à protéger notre environnement naturel, qui est, quand je dis notre environnement, il s'agit bien de l'environnement de l'homme, préserver la planète. Ou alors, eh bien, on va mourir soit sous des radiations multiples et variées, soit sous des immondices, soit parce qu'on avale trop de produits chimiques. C'est ce qui nous pend au nez, passez-moi l'expression, si on n'est pas vigilant.

L'air, au niveau de la métropole, c'est aujourd'hui, on a beaucoup trop de véhicules qui font le trajet domicile-travail. Il faut qu'on ait un maillage très très important de nos transports. Donc, si que ça soit le tram, que ça soit des bus, que ça soit la troisième ligne de métro, puisque ça a été un long débat, cette troisième ligne de métro, il faut qu'il y ait un maillage de notre territoire des 37 communes. Sans ça, on va être un petit peu comme Paris, on va étouffer, on va commencer à avoir des vignettes sur nos véhicules pour expliquer qu'on peut rouler tel jour et pas rouler un autre jour. Je pense que vraiment l'air, c'est bien que ça y soit dans le plan climat parce que c'est quelque chose qui est très très important.

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4: Les chercheurs ont été encore en amont du suivi de l'état de la biodiversité par la définition même du terme de biodiversité. Ça va rejoindre un petit peu ma présentation ici, en ceci que c'est un concept qui vient essentiellement du monde de la recherche au début, après qui a été repris par la société civile, mais au début c'est des chercheurs, qui, enfin en partie en tout cas, mais essentiellement, qui sont à l'origine de ce concept. Après, le monde de la recherche, bien sûr, contribue au suivi, à l'évaluation de l'état de la biodiversité à travers des publications scientifiques de différentes natures sur différents indicateurs de biodiversité. Donc ça, c'est la sphère plus académique. Deuxièmement, les chercheurs contribuent, pour certains, en mettant en place eux-mêmes des suivis de biodiversité. Et là, c'est toute la thématique, notamment des sciences participatives, mais pas uniquement. Il y a aussi d'autres types de suivis. Mais côté sciences participatives, il y a le programme Viginature, dont parlera, je pense, Jean-Philippe. Côté moins participatif, probablement, il y a le réseau, par exemple, de suivi de la qualité des sols fait par l'INRA, qui est aussi qui a une composante biodiversité qui commence, qui se développe. Et puis les chercheurs sont appliqués aussi, et c'est plutôt de ce point de vue-là que je vous parlerai, dans l'activité d'expertise scientifique auprès des décideurs et des gestionnaires.

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1: Bonjour et bienvenue dans les infos durables de Radio Terre. Aujourd'hui, on parle de Suisse normande, de tourisme. Alors, c'est pas du tout en Suisse que ça se passe, mais ça se passe en Normandie. Comme le nom l'indique en partie, il s'agit d'une fête des arbres, le Festival de la Nature, qui revient cette année le 12 et 13 septembre. Les amoureux de la nature, du jardin et des savoir-faire locaux, eh bien, devraient réserver ce week-end, car le 12 et le 13 septembre, vous pourrez découvrir au château d'Outrelaise à Gouvix. Alors, Gouvix, ça se trouve à peu près une trentaine de kilomètres au sud de Caen. Pendant deux jours, vous pourrez profiter d'un événement convivial et inspirant au cœur de la nature. Un éco-village engagé, un village d'art et de saveurs, des animations et des spectacles, des rencontres avec des passionnés du jardin, de la biodiversité et aussi la découverte de variétés anciennes, d'arbres, de savoir-faire locaux, de dégustation des produits du terroir. Voilà, si vous voulez en savoir plus sur cette manifestation qui se déroulera, je vous le rappelle, le 12 et 13 septembre à Gouvix au sud de Caen, eh bien vous faites une recherche sur Suisse normande de tourisme. À bientôt pour un prochain rendez-vous.
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1: Bonjour et bienvenue dans ces infos durables. Aujourd'hui, on va parler des Assises nationales de la biodiversité. Elles se tiennent chaque année et voyagent un peu en France. Je crois que l'année dernière, c'était Bordeaux. Cette année, ça sera Tours et ce sera du 29 septembre au 1er octobre 2026. Donc, cet événement rassemble de nombreux acteurs engagés pour la préservation du vivant, comme des collectivités territoriales, des associations, des experts, des entreprises et des institutions publiques. Pendant 3 jours, donc, il y a des conférences, des ateliers, beaucoup d'échanges, de nombreux sujets. Donc sont proposés à cette occasion. Le réseau des conservatoires d'espaces naturels, donc le CEN, sera également présent sur l'événement cette année avec un stand pour valoriser ses actions et échanger avec tous les participants. Si vous habitez Tours, eh bien vous pouvez toujours aller y faire un tour parce que c'est ouvert à certains moments et il y a des conférences très intéressantes. Les Assises de la biodiversité, donc 29 septembre au 1er octobre à Tours. À bientôt pour un prochain rendez-vous.

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Jean Rostand, biologiste et historien des sciences, né en 1894 à Paris et mort en 1977 à Ville-d'Avray, fils du dramaturge, connu du grand public de son vivant pour ses ouvrages de vulgarisation scientifique. Face à une nature désormais fragile, dont les ressources ne sont plus illimitées, l'homme devient une menace et doit se convertir à une mission nouvelle, la préservation. Son opposition à la bombe atomique, y compris française, le range parmi les militants de la première heure du mouvement pacifiste antinucléaire. « La science, écrit-il, a fait de nous des dieux avant même que nous méritions d'être des hommes. » Extrait de « Le courrier de la nature », 1965. Jusqu'à ces derniers temps, l'homme avait le sentiment qu'il logeait dans une nature immense, illimitée, inépuisable, dans une nature qui n'était pas à son échelle et qui était si hors de mesure qu'il ne pouvait même supposer qu'une action venant de lui pût avoir sur elle un retentissement fâcheux. L'idée ne pouvait lui venir qu'il aurait un jour à épargner cette géante, cette énorme, qu'il aurait à en prendre soin, à la ménager, qu'il lui faudrait veiller à n'en pas gaspiller les ressources, à ne pas les endommager ou meurtrir, à ne pas la souiller en y déversant les excréments de ses techniques. Et voilà que maintenant, lui, si petit, si chétif, et qui se croyait si anodin, il doit se considérer comme une menace, comme un danger pour elle. Il doit s'inquiéter des effets de son pouvoir, contrôler ses faits et gestes, se garder de lui faire du tort, s'interdire de se mal conduire envers elle. On ne peut plus tout se permettre vis-à-vis de la nature. Il y a des précautions à prendre pour maintenir la salubrité de notre habitacle, pour ne pas faire trop de dégâts dans notre logis. L'homme, désormais, ne se sent plus noyé, perdu, englouti dans une immensité ambiante, et il y a là sans doute de quoi lui donner quelque orgueil, mais aussi de quoi faire naître en lui un sentiment de responsabilité, générateur de scrupules. D'où vient ce renversement de situation ? Il a évidemment deux causes principales. D'une part, l'accroissement de la population, qui a fait de l'homme un animal beaucoup plus encombrant, et d'autre part, les immenses progrès de la civilisation technique qui étendent démesurément ses moyens d'action. Pour l'instant, on ne constate aucun ralentissement dans le rythme de la prolifération des êtres humains. Et quant au progrès technique, il dépasse sans cesse les prévisions les plus ambitieuses de la veille. Je sais, il y a des gens qui disent, enivrés qu'ils sont par nos petits bonds dans le cosmos, « Eh bien, quand l'homme aura épuisé le fond nourricier de la planète, quand il aura dégradé, détérioré, pillé tous les magasins terrestres, quand il se sera rendu le globe inhabitable avec ses ordures radioactives, avec ses pétroles, ses insecticides, etc., eh bien, il s'en ira. Il émigrera sur une autre planète, qu'il mettra à sac et souillera à son tour. »

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aquatique. Donc, oui, il faut innover et exploiter parce qu'on en a besoin, parce qu'on commence à voir les limites de la biodiversité terrestre pour ce qu'il s'agit de nourrir l'homme, des progrès. Donc, on s'oriente de plus en plus vers le milieu marin. Et c'est pourquoi j'ai eu une discussion en aparté avec M. Alonso. Je lui ai dit, mais qu'est-ce que le groupe Suez vient chercher dans les océans? Il me dit, vous allez voir, vous allez voir. C'est parce que les industriels, bon, ils font des profits, hein. Je veux dire, ce n'est pas des philanthropes au groupe Suez. Ils ont compris qu'il y a un vrai potentiel, qu'il y a de vrais enjeux et que l'avenir, comme ça a été dit tout à l'heure, passe par l'exploitation des milieux marins. Mais, et c'est là où je reviens sur les inégalités, avant d'innover, d'exploiter, pensons à protéger. Et la mesure de protection qu'on envisage, ce n'est pas d'interdire. Hein. Lorsqu'on parle de protéger, lorsqu'on parle d'aire marine protégée, comme on le voit maintenant qui se développe, ce n'est pas d'aire marine interdite. C'est pour qu'à travers les mesures de protection, on puisse avoir une idée exacte de la situation de ces milieux marins, un vrai diagnostic, et pour qu'on sache où exploiter, quelles sont les réserves, quels sont les stocks dont nous disposons, qu'est-ce qu'on peut tirer comme type d'exploitation, est-ce qu'on rentre sous une phase industrielle, ou est-ce qu'on reste sous une phase artisanale, ou est-ce qu'on garde cela comme mesure, comme exploitation pour la survie de telle ou telle population, comme on le voit dans certains secteurs. Donc, il faut protéger avant d'exploiter. Et le message que je donnerais aux industriels, aux entreprises, c'est qu'ils font la pression parce qu'elles ont besoin de croissance, de développement. C'est de vous dire, participez à l'effort de protection, d'abord, et ensuite, vous pourrez exploiter en toute sérénité et de manière durable. Parce que l'objectif, c'est le côté durable.

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1: Bonjour et bienvenue dans les infos durables. Aujourd'hui, on va parler de développement durable et notamment de la Semaine européenne. Semaine européenne du développement durable qui se déroulera du 17 septembre au 9 octobre. Donc une plage un peu plus longue que la semaine, comme vous vous rendez compte, pour afficher de nombreux événements. C'est un moment idéal pour proposer un challenge interne ou offrir un avantage salarié et responsable. L'objectif, c'est de promouvoir les 17 objectifs de développement durable de l'agenda des Nations Unies pour les années 2030, un moment clé pour encourager des actions concrètes en entreprise. Et si vous ne savez pas comment commencer, bien, il y a 13 articles qui ont été regroupés en 13 solutions éco-responsables pour accompagner les entreprises dans la tradition. La carte cadeau éthique cadeau permet à vos collaborateurs de consommer par exemple auprès de 1000 enseignes engagées dans le zéro déchet ou dans les modes éthiques. Si vous souhaitez mettre en place une de ces actions, notamment dans les entreprises, donc vous pourrez participer au Forum mondial Convergence. C'est le rendez-vous international des acteurs du changement, que vous soyez une entreprise, une ONG ou une collectivité. Alors pour cela, eh bien, il faut vous renseigner sur la Semaine européenne du développement durable qui se tiendra à partir du 17 septembre prochain. À bientôt pour un prochain rendez-vous.

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1: Bonjour et bienvenue dans les infos durables. Aujourd'hui, on va parler d'un colloque aménagement et biodiversité des continuums fluviaux et littoraux. Ça se passera le 30 septembre, du 30 septembre au 2 octobre exactement, à Mont-Saint-Aignan, en Seine-Maritime. C'est un rendez-vous scientifique qui fait le point sur les impacts des aménagements hydrauliques et industriels, notamment sur la biodiversité des milieux aquatiques, sur les cours d'eau, estuaires et zones humides des littoraux. Le colloque aménagement et biodiversité des continuum fluviaux se tiendra donc cette année comme une deuxième conférence organisée par la Société Hydrotechnique de France sur les aménagements et la biodiversité. Il s'intéresse aussi à l'ensemble des continuums terre-mer, des milieux naturels aquatiques, depuis la source des cours d'eau jusqu'aux milieux littoraux et leur interface que constituent les estuaires et les deltas. Beaucoup de choses seront en débat donc ce jour-là. Je vous rappelle la date, les trois dates, c'est du 30 septembre au 2 octobre 2026 et ça se passe au CURIB, l'université de Rouen, donc à Mont-Saint-Aignan, dans le 76. A bientôt pour un prochain rendez-vous sur l'antenne.
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1: Bonjour et bienvenue dans les infos durables de Radio Terre. Du 1er septembre au 4 octobre se déroule la fête des hérissons. Ces petites bêtes qu'on voit parfois près des maisons ou sur les routes, malheureusement souvent écrasées, eh bien ont une fête et c'est un moment pour mieux découvrir leur environnement, pour mieux découvrir leur rôle aussi dans la biodiversité de la nature. Des ateliers, des sorties nature et des interventions en classe auront lieu à cette occasion. De nombreuses animations seront retrouvables un petit peu partout en France. Si vous voulez vous faire pote avec les hérissons, c'est la bonne occasion, donc du 1er septembre

Au 4 octobre, tout un tas de semaines de sensibilisation. Vous pouvez retrouver ça dans certains magasins d'ailleurs qui ont accepté de participer à cette opération, comme Jardiland, Delbar ou Gamme Vert, et les jardineries du terroir. Et chacun vous accueillera donc avec une sensibilisation aux hérissons que l'on salue bien. À bientôt pour un prochain rendez-vous sur l'antenne de Radio Terre.

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0: Bonjour à toutes et bonjour à tous, bienvenue à l'écoute de Radio Terre. Nous allons écouter dans un instant une intervention des matinales de la BRIC, la Brigade Régionale d'Interpellation Climatique, dont nous sommes partenaires avec Radio Radio. Ça se tient une fois par mois et pour le mercredi 26 mars, ça avait lieu au Quai des Savoirs. Nous allons écouter la première partie de cette matinale de la BRIC avec les interventions expertes de David Seigneuric de la société Tech Air, Julien Laveau, la société Climat Local, et l'intervention de Pierre-Louis Vergne pour l'association Les Shifters.
1: Donc bienvenue ce matin à une nouvelle matinale de la BRIC, la Brigade Régionale d'Interpellation Climatique de l'association Planète RSE, l'agence climat de Planète RSE en fait, qui essaie de s'intéresser aux enjeux du climat et surtout savoir ce que nous pouvons faire en tant qu'organisation, petite ou grande, du domaine privé, du domaine public. Voilà, nous avons eu ce matin une présentation par notre ami Thomas Châtel, membre de la BRIC, du contexte, de repréciser au niveau de l'adaptation. On va en redire quelques mots. Et donc, autour de la table aujourd'hui, plusieurs experts, amis experts de la PCC, Association des professionnels conseil climat, partenaire de Planète RSE, et également des personnes de tout horizon qui s'intéressent à ce qu'on peut raconter, qui sont plus ou moins connaisseurs du sujet et qui vont avoir l'occasion de rebondir dans le courant de l'émission. Mais dans un premier temps, donc, si c'est bon pour lui, je vais solliciter David qui va nous rappeler, nous resituer le sujet de l'adaptation dont on a parlé, on a reprécisé le mois dernier, adaptation, atténuation, un peu les grandes stratégies par rapport aux enjeux climat. Merci à toi de nous refaire un peu là, rapidement un topo de la situation, qu'on ne se trompe pas trop au niveau des termes.
2: Merci Thierry. Juste, je me représente brièvement, David Seigneuric, donc consultant carbone pour Taycare, donc société à mission créée il y a un peu plus de 3 ans, qui a développé une plateforme carbone et aussi CSRD. Et ma mission principalement, donc, c'est d'accompagner la stratégie climat, la stratégie décarbonation des entreprises. Et je suis aussi membre du RECO, réseau d'experts du changement climatique en Occitanie. On parle surtout d'adaptation au changement climatique, effectivement. Alors, quand on parle d'adaptation au changement climatique, on l'oppose souvent à atténuation, et en fait, les deux sont intimement liés et interdépendants. Atténuation, effectivement, se veut donc globale, et on va traiter effectivement de ce sujet de la décarbonation, de réduire nos émissions de gaz à effet de serre pour effectivement rester dans des limites raisonnables, dans des frontières planétaires et faire que cette planète reste habitable et justement pouvoir s'adapter à ces changements climatiques futurs. Et donc on comprend bien que si on ne réduit pas suffisamment, on ne pourra pas s'adapter aux aléas induits par le réchauffement climatique.
1: Mais ce qui semble, excuse-moi oui. De te couper, ce qu'il y a de clair, ce que disent souvent les spécialistes, c'est qu'au niveau de l'évolution de la température, on est déjà, on a déjà assez provoqué, malheureusement, au niveau émissions carbone. Les températures qui arrivent, là, dans on sait déjà qu'elles vont augmenter.
2: Oui.
1: Voilà, malgré les efforts d'atténuation, il y a cette question d'adaptation qui est devenue un impératif très clair.
2: Oui, et à très court terme, en fait, parce qu'effectivement, Thomas l'a rappelé tout à l'heure, et c'est 1,5 degré qu'on entendait au moment des accords de Paris. Bon, mais ils sont là, ils pointent leur nez, et puis c'est à l'horizon 2030, on ne pensait pas les voir avant 2050. Voilà, donc ça va très vite. En France, on est plus chaud. Quand on fait des mesures un peu plus locales, puisque moi je parle d'Occitanie notamment, et puis là on est entre gens qui sont plutôt basés donc en Occitanie, on est encore plus chaud que la moyenne française. Donc nous, on parle plutôt de plus de degrés déjà. Voilà, donc forcément, on le ressent et on ressent ces aléas d'autant plus fort ici. Donc ça, c'est une question aussi qui est qui a raison de le signaler, hein, Thierry, c'est qu'effectivement, ces changements, ils sont déjà là et ils vont s'intensifier, on le sait, et il y a une très forte inertie. Donc effectivement, même si aujourd'hui on engage des actions très fortes, et il faut le faire bien évidemment d'atténuation, il n'empêche que les températures vont continuer d'augmenter, que ces aléas climatiques vont s'intensifier et la fréquence va devenir plus importante.
1: Voilà. Et il semble donc assez clairement au niveau des organisations, même peut-être du grand public, mais des organisations, que le sujet, autant le sujet de l'atténuation, diminution, les efforts au niveau empreinte carbone petit à petit après multiples travaux de sensibilisation, peut-être une certaine sensibilité, Et Thomas en parlait tout à l'heure, au niveau des dernières études de BPI France, sur le côté adaptation, il y a encore largement du boulot à faire au niveau sensibilisation. Les entreprises, petites, grandes, ne sont pas du tout conscientes de ces enjeux. Voilà, il y a du travail à faire.
2: Oui, nous, c'est ce qu'on sent aussi sur le terrain. Je rejoins effectivement ce constat. C'est vrai qu'aujourd'hui, ce sujet de l'atténuation, il y a peut-être eu un peu plus, j'allais dire entre guillemets, de publicité et en tout cas de sujets qui étaient portés, financés, subventionnés, etc. L'adaptation, ça commence à venir. On parle de plus en plus effectivement de la PNACC, de la TRAC dont on a parlé ce matin, donc qui donne cette vision, cette planification à long terme. Ce qu'on reproche entre guillemets à cette lettre d'intention, c'est qu'il n'y a pas forcément de chiffrage et d'action après vraiment concrète et déclinée à l'échelle des territoires. Pour autant, on sent aussi qu'il y a d'autres initiatives portées au travers de la COP en Occitanie, encore une fois, etc. Mais ce qui nous manque peut-être, effectivement, encore une fois, c'est des choses un petit peu plus concrètes et pour les entreprises plus particulièrement qui sont des fois mises sur le côté. On parle du territoire au sens large, mais est-ce que les entreprises sont vraiment intégrés dans cette planification, j'en suis pas très sûr. Et aujourd'hui, en tout cas, les entreprises qu'on va voir ne sont concernées quelque part qu'au travers, ou n'étaient concernées qu'au travers de la CSRD, puisque c'était la première fois qu'on entendait parler des fois d'adaptation au travers de cette fameuse E1.
1: Là, c'est clair que là, c'est assez technique. Voilà, CSRD, c'est la nouvelle réglementation européenne. on en parle beaucoup. CSRD. Bon, il y a de gros changements. C'est en fait une nouvelle façon, une nouvelle réglementation concernant la communication, la prise en compte des enjeux, entre autres climat, qui a obligé les uns et les autres, surtout les grandes entreprises qui dépendent de cette nouvelle réglementation, à se pencher d'un peu plus près sur ces risques. Voilà, les opportunités peut-être, mais surtout les risques, les dangers quelque part. Voilà. Et tout ça, bien sûr, a modifié un peu le regard qu'au moins les grandes entreprises portent sur le sujet. Voilà, et avec de nouveaux standards, il voilà, y a vraiment des choses assez solides qui ont été mises en place. Malheureusement, on le sait aussi, c'est en train d'être rediscuté parce que peut-être que l'écart entre justement ce côté on ne connaît pas bien les sujets et les exigences européennes, peut-être que le gap est un peu grand. Et là, il y a eu des mouvements d'entreprises, des représentants d'entreprises qui réclament de calmer un peu, de limiter les ambitions européennes. Quelques mots là-dessus, toi, par rapport à ces sujets d'atténuation, tu penses que
2: oui,
1: ça va...
2: Oui, on sent un petit coup d'arrêt aussi, ou des gens en tout cas qui se posent des questions, qu'il est urgent d'attendre quelque part, alors que je disais juste avant que sur tous ces sujets climatiques, il était urgent d'agir, et on parle de coût de l'inaction climatique, et on sait aujourd'hui que ne pas agir, ça va nous coûter beaucoup plus cher, et à tout point de vue, pas uniquement financier, évidemment, donc à la fois... pour les entreprises, pour les territoires et puis pour l'humanité au sens large. Donc effectivement, je te rejoins aujourd'hui, il y a des entreprises alors, qui sont convaincues et qui, comme sur le carbone, hein, parce que nous, en campagne aujourd'hui, chez Tiger, beaucoup d'entreprises qui sont convaincues par ces sujets-là et qui font cette démarche de manière volontaire. Certains sont effectivement, on va dire, poussés par leurs parties prenantes, leurs clients, leurs donneurs d'ordre, mais d'autres le font vraiment parce qu'ils sont convaincus qu'il faut y aller et mettre le paquet, j'allais dire. Et sur les sujets, par contre, on va dire aujourd'hui d'adaptation, c'est vrai que la CSRD était un bon point d'entrée. Nous, on a un exemple notamment avec Figeac Aéro, pour les citer, puisqu'on a pu les accompagner sur le début. On a parlé tout à l'heure d'Ocara, de TACT, des ateliers ADAC aussi.
1: Ouais, des outils,
2: etc. Donc on a essayé de faire un entre-deux avec tous ces outils pour déjà faire un premier diagnostic avec le CODIR. Donc c'était un exercice déjà intéressant de se poser et de voir quelles étaient leurs sensibilités, leur vulnérabilité aux aléas climatiques sur leur chaîne de valeur. Donc ça, c'est le point de départ, hein, c'est ce qu'on disait tout à l'heure, mais ensuite, il faut bâtir une stratégie. Ce que demande la CSRD, notamment, c'est de créer un narratif, donc on ne demandait pas des chiffres, mais au moment de dire, ben voilà, on est engagé, voilà, une lettre d'intention, voilà comment on voit les choses et comment on aimerait faire évoluer cette stratégie. Et en tout cas, c'était un point de départ. Donc j'espère effectivement que ce sera quelque chose qui reste porté et que les entreprises continuent à mener. Et pour peut-être passer la parole, la main, j'allais dire juste quand on parle d'adaptation, il faut changer aussi de champ lexical. Il faut plutôt parler de transformation, de réorganisation, régénération, et que l'adaptation est avant tout une problématique sociale et sociétale, psychosociale aussi, puisqu'il y a la résistance au changement, il y a tous ces termes-là qui viennent quand on parle d'adaptation, parce que ça, c'est faire avec ou faire différemment. Et en tout cas, ça conditionne beaucoup nos usages à titre individuel et collectif. Et pour ça, il faut s'inspirer de la nature. Et c'est pour ça que je vais vous faire le lien avec les activités, voilà, notamment de Julien et de Climat Local.
1: Merci, David, voilà. Pour la transition. on va passer le micro à Julien. Donc Julien, autre spécialiste, membre de Planète RSE, la SIC, comme on dit, Climat Local, qui intervient sur tout un tas de sujets, tu vas nous les repréciser, le côté nature, le côté adaptation, allez, refais-nous un peu le topo, redonne-nous les fondamentaux, s'il te plaît, Julien.
3: Alors, les fondamentaux, je ne sais pas, bonjour à tout le monde. Donc, j'ai un Lavaux, associé gérant de la coopérative, on est une coopérative publique-privée, particularité des SIC, je pense aussi, qui joue le jeu de la coopération, donc sortir du moi et passer à nous. Et c'est compliqué, je pense, à ces temps actuels, de plus penser à moi et de penser à nous. On le voit globalement pour tous les acteurs. Peut-être juste revenir sur la notion d'adaptation. La difficulté pour les entreprises, c'est passer de la notion de 10 jours à 10 ans. Puisqu'on pilote la météo quand on est dans une entreprise. On sait produire des glaces pour, si la semaine prochaine, il y a une canicule qui arrive, pardon. On sait produire des glaces, les livrer dans les magasins et faire en sorte qu'on puisse tous manger des glaces. On sait dresser une terrasse d'un bar ou d'un restaurant par rapport à la météo de la journée. Donc on sait agir à la météo, donc on est quand même en capacité de comprendre des choses avec les aléas climatiques. Par contre, piloter à 10 ans, ce qui est la question du climat, parce que le climat c'est une moyenne sur 10 ans et ce n'est pas une question de pas annuel, ben, ça demande une notion que l'entreprise n'arrive même pas à avoir, c'est-à-dire piloter une entreprise à 10 ans, c'est compliqué. Parlons même pas des États qui passaient les 3 premières années du mandat côté politique et 3 autres années du mandat servent plutôt à justifier ce qu'on n'a pas fait ou fait sur les 3 premières années.
1: Plutôt sévère, voilà le constat. Voilà.
3: Donc en fait, c'est la notion de climat et d'adaptation, c'est qu'elle amène sur des pas de temps qui sont très compliqués à prendre en compte pour chacun. Hein. Qui sait ce que dans 10 ans il fera ou il sera, c'est un peu compliqué. On peut jouer avec une roulette russe. Du coup, finalement, l'adaptation, c'est déjà considérer que si on adaptait aux 10 prochains jours, il y aura des chances qu'on le sera aussi pour les 10 prochaines années. Et c'est prendre cette notion de météo et climat qui sont deux échelles différentes et très difficile à comprendre. Nous, ce qu'on fait chez Climat Local, en dehors de activités classiques, de conseils et autres, c'est finalement se dire qu'il y a des solutions qui peuvent agir sur les deux leviers et toujours opposer atténuation et adaptation. C'est dissocier des deux éléments qui sont pour autant très en lien. Puisque si on s'adapte, on peut limiter ses émissions. Et si on limite ses émissions, on peut le faire aussi en s'adaptant. Donc finalement, les deux sont très en lien. Et un des meilleurs exemples, c'est certainement ce qu'on peut faire dans l'agriculture. On peut limiter ses intrants dans l'agriculture. On peut limiter l'impact du climat dans l'agriculture. Mais pour ça, il faut changer de mode. Et je prendrai un exemple d'un projet où on était là il y a encore 3-4 semaines. Chez un vigneron qui change la vision de la vigne et notamment la vision de l'arbre. Et là, on va parler sur les solutions fondées sur la nature, ce qu'on appelle le SFN des fois. Enfin, on passe les termes techniques, oublier les termes techniques, c'est pour un intelligent des gens. Le but, c'est agir aujourd'hui, je pense. Donc, sur les solutions fondées sur la nature ou sur l'action naturelle, mettre des arbres dans la vigne, c'est avoir en compte de ce qui s'est fait depuis au moins 40 ou 50 ans où on pensait que l'arbre pompait l'eau. Et en fait, l'arbre, il remet l'eau dans les cultures. Et donc, c'est une vision complètement opposée de ce qui s'est fait jusqu'à présent. Et on a un viticulteur chez qui on amène des clients, et qu'on a fait ça il y a 3 semaines, qui, son objectif, c'est un pied de vigne, un arbre. Et c'est faire de la vigne sous les arbres.
1: Ah ouais, cette proportion-là, un pied de vigne, un arbre.
3: Quasiment. Là, il va planter des nouvelles vignes, où il aura un rang de vigne, un rang de haie, un rang de vigne, un rang de haie. Parce qu'en fait, la nature, elle va servir à amortir tous les effets néfastes que peut apporter la nature ou l'homme, parce que finalement on est en concurrence les deux, on amène des éléments qui ne sont pas nécessaires pour les plantes, et puis des fois la nature vient aussi attaquer les plantes. Mais quand on amène tout un écosystème équilibré, ce qui n'est pas du tout ce qu'on fait jusqu'à présent, on met des sapinettes autour de nos jardins, on ne met pas de la biodiversité dans nos jardins, il ne faut pas s'étonner après qu'on ait des contraintes climatiques ou des choses qui n'aillent pas. En fait, on essaie de faire quelque chose qui va à l'encontre de ce que la nature fait naturellement. Si on refait ce que la nature fait, c'est-à-dire mélanger tout le monde, mélanger les essences, la nature n'est pas mono-essence. Voilà, elle est tout le temps avec ses frères et sœurs, qu'ils soient petits, qu'ils soient grands, qu'ils soient beaux ou pas beaux, peu importe, on est ensemble. La question de la coopération, finalement. Mais pour ce viticulteur, c'est remettre la coopération positive et pas la coopération qui fait la concurrence. Et ça, c'est aussi une vision de le nous qui nous aide et pas le moi qui efface le nous. Et c'est une vision très particulière. Et du coup, quand il remet l'arbre au service de la culture, on remet de l'eau, on remet aussi la biodiversité au service de la culture, ramener des petits oiseaux pour les insectes, ramener des pollinisateurs et tout ça. Et finalement, il se limite de « je m'adapte », mais il ne fait pas pour s'adapter. Lui, il fait pour s'atténuer ou en tout cas réduire sa dépendance à tout ce qui est le travail de l'homme qui est pénible, notamment l'agriculture. Et finalement, on peut se passer de travailler, on peut laisser la vigne pousser comme elle pousse naturellement, produire un petit peu moins et finalement vendre mieux. Et c'est peut-être aussi une notion qui va se rapprocher un peu de comment on atténue, mais peut-être qu'on produit moins. Et donc la décroissance, c'est pas produire moins et être triste, hein. C'est produire mieux et produire souvent quand on produit mieux, on produit en plus petite quantité, parce que c'est très compliqué de produire en grande quantité. Et finalement, il faut mieux vendre une bouteille de vin qui rend heureux les gens et qui l'apprécient qu'en vendre des litrons et des litrons juste pour rendre les gens alcoolisés. Enfin, il y a deux enjeux. Voilà. Et je pense que la solution fondée sur la nature vient dans cet exemple-là, c'est-à-dire on fait l'adaptation, l'atténuation en même temps et on améliore finalement le bien global.
1: Mais pour rester dans ton exemple, ce viticulteur, il est un peu extraterrestre dans sa profession où tu sens que petit à petit, alors pas que les viticulteurs, mais il y a d'autres, on parle d'agroforesterie, enfin, on sent des mouvements, on ne sait pas trop s'ils sont très minoritaire, s'il gagne en puissance, qu'est-ce qu'il en est à ce niveau? Alors le vivant, l'utilisation, inspirer la nature, est-ce que ça prend une part vraiment de plus en plus conséquente ou on reste sur des petits îlots de gens un peu particuliers qui tentent des choses mais qui ne sont pas à l'échelle qu'on attend ou...
3: Je pense que la question c'est artisan ou industriel. Et je pense que quand on passe à une grande échelle, on fait des sacrifices sur certains éléments puisqu'on arrive à une grande échelle. Les artisans dans l'agriculture, ceux qui ont des parcelles raisonnables, qui font du maraîchage sur des petites parcelles avec de la vente directe, des choses comme ça. Déjà financièrement, sont un peu plus sains ou s'en sortent un petit peu mieux. Et surtout comprennent directement la relation qu'ils ont avec le sol car ils sont sur une relation directe où le moindre élément a un impact pour eux et ils ont ce côté santé qui est là. C'est-à-dire qu'ils ont cette notion de proximité avec leur activité et pas juste d'activité, de proximité. C'est un peu peut-être la différence. Et donc on le voit dans plein de métiers, aussi bien chez des viticulteurs, chez des grandes cultures, et des grandes cultures raisonnées, c'est-à-dire qu'on n'a pas 400 hectares, mais on peut faire des grandes cultures sur de manière raisonnée en redécoupant les parcelles, par exemple, ce qu'on fait beaucoup avec la haie champêtre aujourd'hui, et même mettre des arbres au milieu des champs, ça se fait sur plein de cultures, ça se fait sur plein d'enjeux, et c'est reprendre cette notion de « on n'est pas en concurrence, voilà, on est ensemble ».
1: Et j'ai cru comprendre, là on parle de plutôt la campagne, voilà, l'agriculture, mais au niveau urbain, au niveau des villes, que ce même appui de la nature, voilà, on est en train de redécouvrir tout un tas de choses et qu'il est aussi possible de repenser à ces sujets, y compris en plein milieu urbain, on est à Toulouse. Ça pourrait inspirer les réflexions de Toulouse Métropole, qui d'ailleurs est en train d'approfondir son programme au niveau de l'atténuation, adaptation, je veux dire. Qu'est-ce que tu en penses, toi, de ce qui se dit ou qui commence à se faire au niveau du lieu, pareil, au niveau de reboisement urbain, voilà, c'est sérieux, c'est gadget, c'est quoi?
3: Non, c'est sérieux, mais l'adaptation coûte cher quand on n'a pas anticipé. C'est-à-dire quand on plante un arbre en ville qui va coûter des 200 ou 300 000 euros parce qu'il faut déplacer avant tous les réseaux, c'est pas l'arbre qui coûte cher, hein. C'est les travaux qu'on fait autour. Et finalement, des fois, on se pose des questions de dire est-ce qu'on va le faire sur l'ancien ou est-ce qu'on fait en sorte que le nouveau soit plus. Ouais. Et c'est la question finalement de quelle est la couverture d'une canopée. La canopée, c'est du coup les branches, les feuilles, les arbres. Grosso modo, vous regardez avec Google Earth ou une photo aérienne, vous voyez ce que c'est la canopée, c'est ce qui vous fait pas voir le sol. Ben, on parlait de 50% sur une ville pour avoir un vrai enjeu en termes de canopée, c'est-à-dire que la moitié de notre ville devrait être couverte par les arbres. Aujourd'hui, on pense que déjà du 30-40% serait suffisant, c'est déjà bien, mais on le voit que sur les aménagements urbains et encore sur la requalification urbaine, donc requalifier l'urbain, c'est redéfinir l'usage de l'urbain et sa nature, on voit que c'est pas toujours la priorité. Parce que là encore, cette vision, aussi bien dans l'agriculture que l'arbre est contraignant, il y a la même vision dans l'espace urbain que l'arbre est gênant. L'arbre amène des feuilles, l'arbre amène des branches qui tombent, l'arbre amène de l'entretien. L'arbre, il est chiant, entre guillemets. Et il est chiant partout. Il
1: comme
3: est chiant.
1: Les oiseaux pour certains.
3: Voilà, il est chiant. Il est embêtant pour l'entreprise, il est embêtant dans son espace vert. Hein. Il faut mieux tondre et mettre des moutons qu'aller s'occuper d'arbres et faire de l'entretien d'arbres. C'est différent. C'est pareil pour les villes, c'est pareil pour les agriculteurs, c'est pareil. Et en fait, ça devient une contrainte. Sauf que si on laisse son espace pour vivre, finalement, la nature, elle n'a pas besoin de nous. C'est nous qui avons besoin de la nature. Donc si on laisse la place pour la nature, elle va s'équilibrer. Mais ça veut dire qu'il faut. Des fois, on dit sanctuariser de l'espace, c'est-à-dire le rendre naturel. Mais c'est un enjeu pour les villes pour ramener de la fraîcheur, ramener de la qualité. Et puis, clairement, il faut mieux aller sous un arbre quand il fait chaud l'été qu'aller sous une bâche.
1: Et justement, en fait, parce que en lisant parfois des articles, j'ai le sentiment qu'on redécouvre tout un tas de choses. Je sais pas, en termes techniques, en termes de qu'est-ce qu'il en est. Est-ce que bon, on a fait des mauvais choix à un moment donné, peut-être parce qu'on se trompait ou on imaginait des choses au niveau de la nature qui sont pas, s'avèrent pas réelles. Là aussi, tu sens qu'il y a de gros progrès sur notre connaissance des mécanismes complexes ou est-ce qu'il y a encore énormément, d'après toi, de chemin à faire avant de...
3: Non, ça, on voit beaucoup de changements. Notamment, nous, quand on travaille avec les services espaces verts, on voit, par exemple, dans les collectivités, la révolution qu'il y a, par exemple, sur planter du jeune plant. Cette question toute simple, là, c'est planter, ne pas acheter du baliveau, ce qu'on appelle un baliveau, pardon, c'est un arbre qui va avoir 5, 10 ans, des arbres un peu dépassés. Imaginez-vous qu'un arbre, ses racines, c'est autant que son tronc et ses branches, quasiment. On peut inverser un arbre à moitié-moitié. Donc quand vous achetez un arbre dans un pot qui a beaucoup de branches, vous allez sacrifier le plus essentiel, les racines. N'achetez pas des branches, achetez des racines si vous achetez un arbre. Parce que les branches, elles poussent, les racines, c'est compliqué à avoir. Et donc aujourd'hui, on voit une révolution quand on plante du jeune plant, beaucoup plus résilient, donc résilient, moins d'impact associés aux aléas climatiques et qui vont derrière demander beaucoup moins d'entretien, donc finalement qui est beaucoup plus gagnant-gagnant pour la collectivité. Et c'est ces choix-là qu'on cherche quand on fait l'adaptation, c'est les choix gagnant-gagnant finalement. C'est pas se ramener des nouvelles contraintes ou des nouveaux impacts, mais être gagnant-gagnant. Et travailler du végétal local par exemple et des jeunes plants, ben, les services techniques voient que c'est beaucoup plus simple à placer. Il n'y a pas besoin d'un tractopelle, il suffit juste d'écarter le sol et planter. Donc en termes d'atténuation, on réduit les émissions. Et en plus, en termes de durabilité, c'est des plantations qui, nous, au bout de 3 ou 5 ans, des jeunes plants, donc c'est des bouts de bois de 30 cm, si je caricature, on plantait un petit bout de bois, au bout de 3 ans, il est à hauteur d'homme. C'est-à-dire qu'il pousse très bien parce qu'en fait, la nature, si vous quittez un espace, que vous fermez votre jardin, vous n'entretenez plus votre jardin, il va avoir toutes les strates et puis à la fin, il deviendra arboré et viendra se fermer. La nature, elle s'est poussée sans nous. Donc finalement, c'est refaire du mimétisme et c'est une autre approche qui est de plus faire du joli. Le joli, c'est très subjectif. Voilà. Ouais. Ce qui est joli pour moi n'est pas joli pour vous, certainement, et réciproquement. Ce n'est pas pour autant que ce n'est pas beau ou que c'est moche. Voilà.
1: Ok, merci Julien. On va donner la parole maintenant à notre ami Pierre-Louis Vergne, donc des Shifters, qui vient nous parler d'un sujet sur lequel on reviendra, mais qui est un peu cette projection à 2050, les travaux qui ont été faits par l'ADEME, voilà, enfin, tout un tas de choses. On parlait tout à l'heure, enfin, Julien le disait, le côté 10 jours, 10 ans. Là, on est encore plus à se projeter un peu plus loin. Voilà, qu'est-ce que tu peux nous dire, peut-être redire un mot sur les Shifters pour, au cas où certains ne connaîtraient pas cette très belle association.
4: Oui, merci, merci Thierry. Pour commencer, quelques mots sur les Shifters. Donc, une association de bénévoles adossée au think tank le Shift Project et qui travaille donc à la décarbonation de la société au sens large. Et effectivement, aujourd'hui, le sujet qui nous fait intervenir, ça fait un peu lien avec ce que Julien a mentionné sur le temps long. On a sorti un travail différent de ce qu'on fait habituellement. Généralement, c'est des rapports. Et là, c'est un site web qui ne fait que collecter différents scénarios faits par les acteurs que tu as mentionnés, donc l'ADEME, l'agence agence publique, Negawatt, qui est un autre think tank, et les travaux du Shift Project pour donner à tous la vision de ce que pourrait être l'avenir ou les visions. Donc là, on parle de prospective. Et dans le sujet du jour, l'adaptation, savoir ou se poser la question de ce que sera l'environnement dans lequel il va falloir s'adapter, aussi bien au niveau climatique, comme on en a parlé ce matin, qu'au niveau socio-économique, qui est plus le sujet qu'on va traiter dans Comprendre 2050, c'est quelque chose d'important. Alors, pourquoi c'est important pour les acteurs ? C'est quelque chose de nouveau. On trouvait des projections faites par des secteurs d'activité, mais qui avaient la limite de ne pas voir le reste de la société. On avait des projections, par exemple, sous ce que fait RTE sur le plan électrique, qui ne donne que la notion d'électricité. Et là, les différents scénarios pris en compte, ce sont des scénarios aussi bien multisecteurs d'activité que multi-énergie. Donc ça permet de voir les équilibres sur le système au sens large. L'autre élément important, et que ce soit pour des entreprises, pour des décideurs publics, ce qui est important, c'est de savoir quelle est la fiabilité, dans quelle à quel point est-ce que ce sont des éléments plus ou moins neutres ou partisans qui sont pris en compte. Mettre les scénarios côte à côte, présenter clairement les différences entre les scénarios, permet d'objectiver ces éléments-là. Donc quand on a l'ADEME, et pour venir un petit peu au détail, l'ADEME a fait 4 scénarios qui vont d'un scénario très sobre, génération frugale, à un scénario pari réparateur. Et les deux mots sont importants dans pari réparateur. Julien a un peu parlé de l'importance de l'arbre. L'ADEME, le pari réparateur, ça va beaucoup plus vers la technologie, mais on veut vraiment réparer l'ensemble des choses. Donc on voit deux extrêmes. Negawatt, le Chief Project, on fait chacun un scénario. Et donc ça donne cette palette de 6 scénarios sur les secteurs d'activité. Alors pour en venir au fait, à quelles questions répond-on ? Comment se déplacera-t-on à horizon 2050 ? Quelle énergie utilisera-t-on ? Quelle va être la place de la biomasse sur le plan de l'électricité ? Au niveau du logement, quels seront les grands enjeux ? Donc, sur ce site, vous allez trouver sous forme très synthétique, puisque ce sont des fiches qui se lisent en quelques minutes, ce n'est pas des rapports de centaines de pages, c'est une extraction faite de ces rapports pour être lus en quelques minutes, avec beaucoup de chiffres, mais rendus de façon à ce qu'ils soient comparables, parce que les scénarios entre eux ne sont pas nécessairement avec les mêmes périmètres, pas avec les mêmes unités. Enfin, pour être franc, généralement, quand on lit les scénarios individuellement, on est un petit peu perdu, et quand on le referme, on est assez incapable de comparer avec les autres. Donc là-dessus, ça permet vraiment de se poser la question, dans quel environnement est-ce que je me projette pour mon adaptation, je me projette pour l'atténuation que je vais faire. Quels vont être l'accès aux mobilités, quels vont être l'accès aux énergies à ces horizons-là.

0: C'est un site très facilement accessible, pas besoin de formation particulière. Je ne sais pas si j'ai donné l'adresse, comprendre2050.fr. Donc n'hésitez pas à aller le voir.
1: On mettra des informations avec le podcast qu'on va diffuser. On aura également des documents et des liens pour ceux qui veulent approfondir. Dans la projection du site Project sur lequel vous avez travaillé, comment vous avez traité votre fameux plan de transformation de l'économie française? Voilà. D'ailleurs, c'est l'occasion de se demander où vous en êtes à ce sujet, donc entre la sollicitation, tout ce que vous avez fait pour mobiliser les uns et les autres sur le fait de l'impératif de planifier, de vérifier un peu toutes les dimensions, parce que souvent, c'est vrai qu'on peut imaginer qu'on parle à côté ingénieur, des calculs de carbone, mais il y a tout le côté social, tout le côté vraiment humain qui est complètement intégré. Donc, est-ce que dans votre projection à 2050, qu'est-ce que vous avez quelque part retenu de ce qui se passe autour du plan de transformation de l'économie française? Tu peux nous en dire un mot?
0: Oui, alors justement, le scénario, ce que j'appelle le scénario de prospective du chiffre, c'est cet ensemble. C'est le plan de transformation de l'économie française. Donc, ce sur quoi il est basé, c'est vraiment ce plan. Sur les dimensions qu'on prend en jeu, et tu fais bien de me le faire préciser, il y a effectivement la notion socio-économique avec les emplois, avec la transformation des emplois, c'est-à-dire la formation qui va être requise, qui sont prises en compte. Vous retrouverez sur Comprendre 2050 des fiches sur ces questions-là, puisqu'il y a des millions d'emplois qui vont devoir évoluer. Certains, ça va être des transferts au sein de secteurs d'activité vers d'autres secteurs d'activité ou des transformations dans l'emploi. Donc ça fait vraiment partie de la perspective qu'il faut avoir pour ces transformations à terme. Pour répondre à la deuxième partie de la question, comment ça va se projeter? Le plan de transformation de l'économie française avait été sorti en 2022 pour être mis dans le débat public en amont de la présidentielle. Eh bien, il y a une mise à jour, voire une version 2 qui est en cours de préparation. Sortie des rapports individuels va se faire entre maintenant et l'été, voire l'automne 2026. Et de nouveau, la synthèse, alors à l'époque c'était 150 pages, là ça sera peut-être un peu plus, qui va sortir en octobre 2026. Donc on travaille sur ces questions-là. Sur les bouclages et les bouclages humains, ça sera renforcé par rapport à ce qu'avait fait la première version de ce plan de transformation. On avait quantifié les emplois. Aujourd'hui, on va être à un niveau plus granulaire des formations. Donc, c'est tout à fait intégré.
1: Je sais que vous avez, enfin, le site Project a sorti récemment une étude sur le côté formation professionnelle, formation continue, un peu les impératifs là aussi, parce que on parle de sensibilisation, mais même en termes de formation, il y a peut-être encore du boulot qui n'est pas à la hauteur. Enfin, je parle des centres de formation, les programmes, les aides, enfin, tout ce qu'on peut imaginer sur la formation des personnes que nous sommes. Tu peux nous dire, mais alors, parce qu'on y reviendra, ce sujet, on a prévu de faire un zoom là-dessus, quelque part un peu les grands enseignements de cette étude, si tu la connais, je sais que tu la maîtrises de toute façon, mais voilà.
0: Oui, effectivement, le but, c'est de montrer, de sensibiliser les différents acteurs, qu'ils soient publics ou entreprises, aux enjeux et à l'importance de la formation pro, avec en particulier la sensibilisation qui s'est bien diffusée à beaucoup d'endroits. Mais la sensibilisation ne suffit pas, il faut donner des compétences plus transverse sur la transition pour être capable de la penser. C'est un peu l'accompagnement dont on a parlé un petit peu plus tôt ce matin. Et le dernier niveau qui est la compétence pro pour que chaque métier apprenne. Si on travaille à la cuisine centrale, par exemple, comment est-ce que je cuisine réellement les protéines pour que ça ait du goût? Ben ça, c'est une compétence métier. Donc vraiment, on projette cette vision sur l'emploi pour sensibiliser les différents acteurs à l'importance. Ça prend du temps de transformer les emplois, ça doit commencer dès maintenant, et c'est le but de ce rapport, mais on sera content de revenir
1: on en parler. Reparlera, voilà. Justement, David, est-ce que tu peux réagir par rapport, y compris ce constat en termes de compétences dans les organisations, quand vous intervenez en tant que conseil, donc vous avez un rôle de conseil, alors que ce soit pour les bilans carbone, pour la mise en œuvre de plans d'action, vous dépendez bien sûr aussi des ressources de l'entreprise, du niveau de compétences. Comment tu juges aujourd'hui ce...

0: cette adéquation entre les aspects techniques, les propositions, les méthodologies, ADEME, les financements et les personnes qui sont censées les mettre en œuvre.
1: Oui, alors on est aussi au organisme de formation, donc ça.
0: Ah, ça tombe bien.
1: Voilà, ça tombe bien. Donc l'idée quand même pour nous aussi, c'est de rendre le plus autonome possible les entreprises qu'on accompagne sur ces sujets-là.
0: Tu les sens loin les personnes, parce qu'il y a eu la grande phase sensibilisation au travers des fresques du climat, toutes les fresques, voilà. Où parfois le constat c'était bon, on reste à l'insensibilisation, on envoie des messages, on éclaire, donc ça mobilise les gens. Mais après, en termes de compétences, est-ce qu'il y a vraiment un mouvement, tu le sens, ou on est encore loin du compte?
1: Non, il y a pour moi il y a un vrai mouvement, notamment autour de ce qu'on appelle la RSE, que vous connaissez bien chez Planète RSE forcément, et c'est souvent ces personnes-là qu'on a en face de nous. Donc on a fait un webinaire récemment, justement, c'était comment embarquer le CODIR et ses salariés, on va dire les parties prenantes internes, et demain on va faire la même chose sur les parties prenantes externes, mais c'est justement c'est ce noyau autour de la RSE, du pôle RSE, qui eux sont généralement formés, acculturés à ces sujets-là, et qui doit percoler au sein de l'entreprise. Ce que je voulais rajouter juste par rapport aussi à ce que disait Pierre-Louis juste avant, c'était sur cette notion aussi d'ordre de grandeur aujourd'hui qui fait défaut encore dans la société au sens large, mais évidemment aussi encore dans les entreprises, ou même en termes de planification et de priorisation, c'est-à-dire qu'on ne pourra pas tout faire malheureusement, et on le sait déjà, que justement avec ce qui se profile, avec une énorme variabilité, donc c'est très compliqué aussi de se dire demain on a 80% de chances d'avoir tel risque, voilà, on sait que ça va s'intensifier, mais on ne sait pas où exactement et comment. Ce qu'on voit aussi, le petit mot que je voulais rajouter aussi par rapport au diagnostic, c'est que lorsqu'on parle d'adaptation, on parle de réduire son exposition et sa vulnérabilité, ou l'un ou l'autre. Aujourd'hui, en termes d'exposition, la plupart des entreprises ont envie de rester implantées là où elles sont, elles veulent continuer à travailler là où elles sont. Quand on les projette à 10 ans, comme le disait effectivement Julien, c'est compliqué de se projeter déjà à 10 ans, mais elles veulent être là, au même endroit, avec une activité pérenne. Par contre, c'est conditionné effectivement par sans doute revoir son plan de continuité d'activité, une gestion de risque approfondie qui prend en compte ces aléas climatiques. Et c'est ça qu'il faut effectivement accompagner, qu'on aimerait développer un peu plus au sein des entreprises, parce que la prise de conscience, je pense, n'est peut-être pas encore au rendez-vous.
0: Je peux donner la parole à un autre intervenant, d'autres professionnels comme Nicolas. Peut-être, qu'est-ce que tu penses, enfin, j'imagine que tu partages assez bien le point de vue de tes collègues, confrères, sur ces sujets. Tu as quelque chose à dire, enfin, une remarque ou sur l'état un peu de la situation dans les organisations. Comment tu peux rebondir?
2: Oui, bien sûr. Donc, Nicolas Panamière, moi, je travaille, j'ai un bureau d'études. On travaille aussi sur toute la partie décarbonation, donc principalement atténuation aujourd'hui. C'est vrai que les sujets d'adaptation commencent à arriver à l'ordre du jour de beaucoup d'organisations qui se posent ces questions-là. Alors nous, on travaille plus avec des petites entreprises aujourd'hui, donc c'est vrai que ils commencent à être sensibles à tous ces sujets de changement climatique, et aujourd'hui c'est encore un peu difficile de les faire aller vers l'adaptation, parce que elles ont encore rien commencé, elles voient pas bien comment ça les impacte, et c'est vrai que les problématiques au niveau des comités de direction il y en a bien plus qui sont plus importantes à leurs yeux que de se questionner sur ces choses qu'ils ont du mal à matérialiser par rapport à leur activité. Donc oui, je partage tout ce qui a été dit, hein. C'est vrai que il faut réussir à faire comprendre cette approche globale, à pas opposer atténuation et adaptation, à travailler sur les deux sujets. Et voilà, moi, à titre vraiment pour de retour d'expérience sur des petites entreprises, ça commence par faire comprendre les problématiques, et ça ça commence par la réalisation d'un bilan carbone, ça commence par la réalisation de ces choses-là, mais effectivement agir sur les causes, agir sur les conséquences dans une approche globale. Ça nécessite encore de la prise de conscience pour ce genre d'acteurs.
0: Mais merci Nicolas. On va redonner la parole à Julien qui voulait redire quelque chose. On te passe le micro.
3: Oui, juste pour compléter rapidement, la prise en compte de l'adaptation des entreprises aussi, elle dépend de l'activité des entreprises. On a quand même eu des activités aujourd'hui qui sont peu dépendantes de par le type d'activité. Si on prend Airbus, c'est un assembleur, il assemble dans les entrepôts. Finalement, quel est l'impact du climatique pour lui, les plus importants pour ceux qui produisent des pièces ou qui extraient les minerais qui viennent de l'autre bout de la planète que ceux qui assemblent. Et c'est pareil pour les activités tertiaires, on a beaucoup d'activités tertiaires chez nous, d'activités de bureau comme là aujourd'hui, peu importe le temps qu'il fait dehors, on serait quand même là en train de parler et faire cette émission radio. Donc on a aussi une climato-dépendance de notre économie qui est faible en interne et très

0: le fournisseur que des fois rectifie ses propres process.
1: Voilà. Et sur adaptation, ça va être un peu pareil des fois. Donc, alors c'est bien le ruissellement, mais il faut que le ruissellement soit accompagné. Et finalement, la question des outils financiers qui peuvent être associés, soit du carbone, ce qu'on fait avec la compensation carbone, mais qui demain avec du climat pourrait être associé aussi à des outils financiers. C'est-à-dire finalement le coût que globalement on ne paierait pas si quelqu'un s'adapte, c'est finalement une économie sur nos assurances et sur notre coût global, notre fonctionnement. Donc est-ce qu'il n'y aurait pas des fonds qui viendraient aider plutôt que des fonds qui viennent corriger? Ça, c'est une vision aussi différente de notre gestion du risque en règle générale. Est-ce qu'on corrige ou est-ce qu'on paye?
0: Et d'après toi, enfin, pour encore une réaction, au niveau des fédérations, des organisations professionnelles qui, à la limite, ont l'avantage de pouvoir regarder au niveau de leur secteur et peut-être mutualiser ce regard, ces études sur qu'est-ce qui se passe au niveau de la chaîne de valeur, tout ça, est-ce que tu sens, au niveau des fédérations, en appui de leurs membres, un début de sensibilisation sur ces questions, leur capacité à fournir à leurs membres de l'information sur ces enjeux qui parfois sont quand même voilà, très, très complexes. Tu sens que ça bouge à ce niveau ou ça reste... Vous n'êtes pas sollicité tous les 4 matins par des fédérations qui veulent avoir de l'information, savoir ce qu'il en est pour leur secteur? Je sais pas, tu parlais tout à l'heure de la viticulture. Est-ce que des organisations au niveau de la viticulture...
1: Sur les interpro, par exemple?
0: Ouais, je sais pas moi, de grosses coopératives qui gèrent plusieurs membres viticulteurs. Est-ce que tu sens qu'ils sont là à se dire ça fait partie de notre boulot d'aider nos membres à comprendre ces enjeux, s'y préparer ou voilà.
1: D'un point de vue, pas forcément beaucoup. Et c'est plutôt la somme des individus qui vont essayer de bouger la fédération que plutôt la voilà, fédération.
0: C'est plutôt pour l'instant, on est plutôt dans. Ouais,
1: et
0: ouais,
1: je pense qu'on est dans un mode suiveur un peu des fois. Voilà, on n'est pas.
0: Ouais. Ouais. Bon,
1: on cherche les premiers de cordée, si je reprends un deuxième exemple.
0: Voilà, voilà. Donc, un peu ton viticulteur là, dont tu parlais tout à l'heure et qui a un boulot à faire auprès de sa propre organisation professionnelle. David.
2: Oui, je voulais juste rebondir rapidement sur deux points. Le premier, d'Airbus, Julien, tu parlais d'Airbus juste avant.
0: Et... on n'a pas le droit trop de parler d'Airbus quand on parle de climat et tout à Toulouse, tu le sais. Ça.
2: D'accord, ok. Alors, du grand avionneur qu'on a près de chez nous. non, mais bon, du secteur, non, justement, je voulais élargir, mais secteur aéronautique, spatial, et puis d'autres acteurs, certains qu'on a accompagnés récemment aussi. Qui sont, j'allais dire, presque pieds et poings liés avec des fournisseurs qui sont déjà fléchés et avec des monosources, ce qui n'est pas le cas effectivement d'Airbus, que je connais bien par ailleurs. Bon, voilà. Mais c'est quand même un risque aujourd'hui, surtout de la chaîne de valeur. C'est-à-dire, effectivement, ils sont assembleurs. Demain, s'il n'y a plus de pièces, c'est toute leur activité qui est mise en danger. Donc, il y a un vrai effet domino. Tout à l'heure, Thomas, dans sa présentation, parlait d'effet domino. Il y a vraiment cet effet domino. Et lorsqu'on parle d'adaptation au changement climatique, c'est ça, en fait. Hein, c'est la gestion de risques, de choses très pragmatiques qui vont faire que mon activité peut s'arrêter du jour au lendemain. Donc c'est cette dimension-là qu'il faut prendre en compte. Et sur la partie fédération, ça dépend vraiment, j'allais dire, des secteurs. J'ai croisé récemment un des présidents de la fédération des campings du sud de la France qui eux sont très investis et veulent montrer l'exemple sur justement laisser pousser la biodiversité, les solutions fondées sur la nature. Donc voilà, il y a des choses qui évoluent, il y a des mentalités qui évolue, des gens qui sont convaincus qu'aujourd'hui on peut changer, que forcément il va y avoir des freins et justement c'était très intéressant d'échanger avec cette personne-là aussi qui est en contact avec du public, avec des vacanciers qui eux ont l'habitude d'avoir un gazon tondu, très propre, etc., que ça dépasse pas. Comme en ville, hein, à Toulouse, il y a eu à avoir d'abord une campagne d'affichage pour dire on laisse pousser mais c'est fait exprès, voilà, c'est normal, c'est tout va bien, ne vous inquiétez pas.
0: Les employés ne sont pas en grève, là,
2: voilà, non mais c'est ça, on parle de freins psychosociaux, voilà, de résistance au changement, et c'est compliqué. On va au devant de ça quand on parle d'adaptation. Et pour finir, juste un petit mot sur le fait que quand on parle aussi de, et Pierre lui l'a très très bien dit, il y a tout un tas de scénarios, tout un tas de solutions qui s'offrent à nous, et on parle de stratégie d'adaptation sur le temps long, qui est évolutive, transformative, et qui mobilise tout un tas de types de solutions en fait. Donc, faut pas se restreindre évidemment, ne pas éliminer d'emblée ou disqualifier des solutions technologiques au profit forcément de solutions uniquement fondées sur la nature, mais effectivement mobiliser tout ce qu'on a, j'allais dire, dans la boîte à outils. Il y a pas mal de choses déjà qui existent, que ce soit des low-tech, des high-tech, des solutions fondées sur la nature, et d'avoir une vision élargie et en mettant surtout toutes les parties prenantes autour de la table. C'est-à-dire pas raisonner en silo, mais encore une fois de manière systémique, en prenant en compte les futures, j'allais dire, les conséquences de ces actions, et que effectivement ce soit bénéfique sous l'angle social pour

0: pour l'eau, etc. Voilà, il y a des questions de souveraineté alimentaire qui se posent aussi à nous. Et là aussi, on est sur l'adaptation à très court terme, sur les chaînes logistiques, etc.
1: Sa petite parenthèse me donne l'occasion, une prochaine matinale Planète RSE, on va s'intéresser justement au côté la filière alimentaire, le côté... y compris voilà, toutes les boucles au niveau circularité, recyclage, utilisation. On a plusieurs membres qui sont très impliqués là-dedans. Voilà, on va en rester là pour cette première partie. Donc, la parole était aux experts, donner un peu le paysage général. On va se retrouver incessamment sous peu après une petite pause. Là, il s'agira de faire réagir les uns et les autres et de voir comment tous ces sujets, chacun se les intègre ou pas, ou prévoit de les intégrer, et peut-être parler voilà, du côté plus en tant qu'entrepreneur, entreprise petite ou grande, qu'est-ce qu'on fait de tout ça, ou qu'est-ce qu'on sent de possible à son niveau. Merci à vous, à tout de suite pour le...
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2: Au début de l'année 2012, le label HVE, dit de haute valeur environnementale, était officiellement créé sous l'égide du ministère de l'Agriculture. Conçu pour préserver l'écosystème naturel des exploitations agricoles et réduire au maximum la pression sur l'environnement, ce label HVE, pour aussi vertueux qu'il puisse paraître, n'est pourtant pas exempt de critiques. Parmi elles, celle de l'Office français de la biodiversité, qui relevait fin 2020 que cette certification ne présente, dans la grande majorité des cas, aucun bénéfice environnemental. Au cours de cette même année 2020, la Cour des comptes a déploré, de son côté, que les différents plans consécutifs au Grenelle de l'environnement de 2007 demeurent pour l'instant très en deçà des objectifs fixés alors, notamment celui de réduire de moitié l'usage des pesticides en France à l'horizon 2018. 2018, c'est justement l'année où Valérie Murat et son association Alerte aux Toxiques, basée à Bordeaux, ont décidé d'envoyer 22 bouteilles de vin certifié HVE au laboratoire du Bernay pour détecter d'éventuelles traces de pesticides dans la composition de ces vins pourtant estampillés haute valeur environnementale. La publication des résultats de ces analyses a valu à Valérie Murat et à son association une condamnation à 125 000 euros de dommages et intérêts pour dénigrement collectif suite à une action en justice portée notamment par le comité interprofessionnel des vins de Bordeaux et près d'une vingtaine d'autres plaignants. Valérie Murat, ou quand la dénonciation des pesticides ulcère le vignoble bordelais, c'est le titre de ce nouveau numéro d'interférence. Aujourd'hui, suite de notre entretien avec Valérie Murat et quatrième épisode de cette série, 22 bouteilles pour une étude qui met le feu aux poudres.
3: Alors, sur les dernières analyses, celles qui nous ont valu cette fameuse plainte, justement, nous avons envoyé 22 bouteilles au laboratoire. 18 issues du vignoble de Bordeaux, puisque c'est quand même ce que je connais le mieux. Je serais bien embêtée si je devais parler du vin en Australie ou au Chili. Je connais pas la viticulture australienne ou chilienne. Donc effectivement, il y a une majorité de vins de Bordeaux, 18, et il y a aussi des champagnes, et il y a aussi d'autres AOP comme du Cabardès, par exemple. On ne les a pas choisis au hasard. Alors, il y avait deux bouteilles de champagne qui appartiennent à M. Henri Giraud et nous l'avions choisi parce que sur son site internet, M. Henri Giraud a inventé un sigle qui représente une petite main qui fait une sorte de hoquet et qui signifie zéro résidu de pesticide. Et partout sur son site internet, il se vante d'être zéro résidu de pesticide. Il est aussi souvent en train de se filmer dans des vidéos avec des célébrités en train de boire de son champagne et d'assurer qu'il n'y a pas de pesticides dedans. On a fait analyser son vin et je crois qu'il y en avait plus de 10 dans chaque bouteille, dans les deux. Et je crois qu'on était à 14 ou 16 résidus pour M. Giraud. Et ensuite, il y avait la bouteille issue de la propriété de Mme Myrène Lorgeril, qui est une énorme propriété dans le sud de la France, plutôt aussi culture industrielle.
4: quand les résultats arrivent et que vous publiez sur le site internet d'Alerte aux Toxiques, donc les résultats, et les résultats explicités de cette étude, eh bien, qu'est-ce qui se passe à ce moment-là? Là, on est en septembre 2020.
3: Alors, le dossier de presse a été publié le 15 septembre et mis en ligne le 15 septembre 2020. Il y a eu une exclusivité dans Le Monde. Il a été un peu repris par les journalistes locaux et nationaux. Peu à l'étranger, hein, pas beaucoup, en Europe essentiellement, je crois. Mais par contre, alors là, les insultes, les injures pleuvent très très vite dans les jours qui suivent sur le site internet de l'association, dans les commentaires, sur mes pages de réseaux sociaux Facebook et Twitter, sur mon téléphone portable, puisque mon numéro de téléphone portable est très très facilement trouvable, il est en ligne sur le site de l'association, mon adresse mail, et je suis traînée dans la boue comme ça n'est jamais arrivé. J'étais habituée à être discréditée, humiliée, décrédibilisée, invisibilisée dans ma militance depuis de nombreuses années, parce que ça fait partie du jeu quand on s'expose et qu'en plus on dénonce quelque chose qui tente d'être tu ici. Mais là, à ce point-là, très très vite, on est dans une violence inouïe. Et très rapidement, nous recevons un premier courrier de mise en demeure du CIVB, nous demandant de retirer ce dossier qu'il qualifie de dénigrant pour la filière des vins de Bordeaux. On a travaillé un petit peu plus d'un an sur ces analyses, et puis c'est pas notre genre de nous laisser impressionner par de telles intimidations, mais le courrier arrivant quand même en recommandé, on se dit ça sent on vous prévient. Et on se dit que non, on ne retirera pas ce dossier de tous les supports demandés. Et naturellement, très rapidement, je crois 15 jours après, le 26 octobre, la plainte tombe. Donc nous sommes prévenus par voie d'huissier. Alors là commence un défilé d'huissiers au siège de l'association et à mon domicile, puisque

0: avec une boîte aux lettres pleine d'avis de passage des deux côtés. Et ça commence le jeudi soir et ça se termine le mercredi qui suit. Et je suis harcelée sur mon lieu de travail, au téléphone, au siège de l'association, à mon domicile. Et là, je sens que la pression, là, il donne le ton. Là, ça va aller très très fort. Attention, quoi. Et après, je suis obligée aussi de quitter mon poste de travail pour aller chercher les documents qui n'ont pas pu m'être remis en main propre. Donc ça déjà, ça montre le niveau aussi de pression des adversaires. Donc on contracte aussi, bien entendu, très rapidement une convention avec un avocat. Donc nous choisissons Maître Éric Morin, qui est très connu ici, qui a gagné plusieurs procès, notamment récemment, par exemple, contre Monsieur Hubert Deboire, ex-président du CIVB, propriétaire de l'Angélus, qui a été reconnu coupable parce qu'il était juge et partie. C'est-à-dire qu'il était propriétaire d'un grand cru classé. Il était aussi, il siégeait dans l'organisme qui délivrait cette nomination, entre guillemets. Il a été reconnu coupable. Petite parenthèse, quand c'est Monsieur Deboire qui est condamné, bon bah lui, il peut faire appel. Bon bah finalement, il l'a pas fait. Et lui, il a eu 60 000 euros de peine avec 20 000 de sursis. Ce monsieur est richissime, multimillionnaire, propriétaire de l'Angelus. Donc on voit aussi la différence de traitement de la justice quand c'est Monsieur Deboire, et quand c'est Alerte Toxique et Valérie Murat. Donc voilà, il y a au total 26 plaignants, donc des organisations, des institutions de la viticulture, et aussi donc des représentants de la bourgeoisie viticole industrielle bordelaise, très consommatrice de pesticides, et qui cherche à protéger ses petits intérêts, et qui cherche surtout à éviter que l'on sache comment ils travaillent réellement, c'est-à-dire tout ce qui n'est pas affiché sur l'étiquette, et d'où vient leur économie.
1: Rendez-vous demain pour le prochain épisode de cette série, et d'ici là, restez à l'écoute et en alerte.
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0: 345 TWh Qmax, ça représente quoi à peu près par rapport aux consommations générales?
1: Ben, c'est simple, en fait. Je vais vous répondre un peu différemment. Vous savez qu'on a fait un coup de marketing extraordinaire pour des économistes. Et je reprends un propos d'un économiste que j'aime beaucoup, qui est Jean-Marie Chevalier, qui disait finalement...

Quand on a parlé du 3x20 après Kyoto, c'est du marketing de l'économie, parce que pour la première fois, je crois qu'on a trouvé une façon simple d'exprimer le fait que pour 2020, il fallait réduire de 20% les émissions de CO2, il fallait mettre 20% d'énergie renouvelable dans le mix énergétique et il fallait améliorer l'efficacité énergétique ou, si vous voulez, faire des économies d'énergie pour 20%. Si la France se tient dans le calendrier de ce qui a été fait et accélère, puisqu'aujourd'hui, il faudrait qu'on ait un objectif non plus de 345, mais de 600 TWh cumac pour la période à venir, en 2020, la France est aujourd'hui l'un des seuls pays, pour pas dire le seul pays européen, à tenir ses engagements en matière d'objectifs 3x20.

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Les écosystèmes permettent aussi de s'adapter en fait au changement climatique, donc aux conséquences de ces changements climatiques, qui sont l'élévation de la température, qui sont le risque aussi d'augmentation en intensité et en fréquence des événements climatiques extrêmes. Et donc en fait, on voit que ces écosystèmes préservés peuvent jouer un rôle tampon vis-à-vis de des événements climatiques tels que les inondations, les submersions, l'érosion côtière. Les avalanches et les glissements de terrain, et également les canicules et les effets d'îlots de chaleur urbains. Et en fait, les changements climatiques donc, vont avoir à la fois un impact sur les sociétés humaines, mais aussi sur la biodiversité. Et donc, il est important aussi de maintenir ces écosystèmes préservés pour qu'ils soient plus résilients, c'est-à-dire qu'ils aient une capacité de résistance aux changements qui soient plus élevés, et donc leur permettre de se restaurer en fait naturellement suite à un événement extrême pour qu'il permette justement d'atténuer et de permettre l'adaptation également. Donc la gestion des risques naturels, elle doit s'appuyer sur ces écosystèmes sains pour apporter une réponse satisfaisante.

Comment accepter que depuis des années, 97% ou 97% des espaces maritimes sont en Outre-mer, 80% de la biodiversité se trouve en Outre-mer, et que moins de 10% des crédits, des financements soient consacrés à la préservation des habitats, à la préservation de ces milieux, à faire en sorte que ce sont des inégalités. Et j'espère véritablement que le gouvernement prendra conscience que ces inégalités doivent être rectifiées pour qu'elles ne deviennent pas, à force du temps, des injustices. Si la France a besoin de l'outre-mer, si la France considère que l'outre-mer c'est son avenir, donnons-nous les moyens ou donnez-nous les moyens de pouvoir conduire cet avenir français.

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1: Bonjour et bienvenue dans les infos durables. Eh bien, aujourd'hui, on va parler de l'Office français de la biodiversité qui vous propose avec le Life Artisan, en partenariat avec le Programme national de recherche Solubiode, un parcours, les milieux agricoles de demain. Donc, il s'agira d'un parcours qui permet de découvrir les façons de s'adapter avec la nature. C'est dédié aux solutions fondées sur la nature, justement, pour l'adaptation des territoires et pratiques agricoles face aux risques liés au changement climatique. Alors, ça se passe de juin à octobre. Ce sont des webinaires donc qui s'adressent à tous, enfin plus particulièrement dans la cible, à savoir agriculteurs, collectivités, organisations non gouvernementales, professionnels de la biodiversité. Vous pourrez découvrir le rôle et les co-bénéfices des solutions fondées sur la nature pendant ces 7 webinaires. Donc, si vous voulez en savoir plus, ça se passe, je vous le rappelle, jusqu'en 31 octobre prochain. Eh bien, vous contactez l'Office français de la biodiversité qui vous donnera tous les détails pour vous brancher sur ces conférences numériques. À bientôt pour un prochain rendez-vous sur l'antenne de Radio Terre.
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1: Bonjour et bienvenue pour les infos durables. Aujourd'hui, on va se rendre du côté de Pinsaguel. Ça se trouve au sud de Toulouse. Et si vous habitez eh bien ce petit village ou si vous n'êtes pas très loin, et si vous avez envie de vous impliquer ou donner de votre temps, et on vous propose tout simplement de participer donc à des actions sur des sorties nature et notamment sur une sortie qui s'appelle Chuchotement d'automne, les oiseaux de la plaine toulousaine. Ce sera l'occasion d'échanger en toute convivialité, de découvrir ces actions de nature et de trouver une manière de vous engager. Que vous soyez curieux, futur bénévole ou déjà engagé, vous êtes les bienvenus lors de cette sortie, mais aussi pour participer aux activités de cette association en tant que bénévole. Ça se passera en ce qui concerne la sortie donc le mercredi 23 septembre et un peu plus tard le jeudi 19 novembre. Autre sortie donc le dimanche 27 septembre à 8h30, les oiseaux se font plus rares et plus discrets en automne, mais ils sont bien présents. Vous pourrez peut-être les reconnaître et voir comment ils séjournent dans les contrées en basse saison, notamment découvrir le faucon crécelle et bien d'autres. Si vous êtes amoureux d'ornithologie, et bien si vous êtes bénévole, n'hésitez pas à participer à ces sorties. Dimanche 27 septembre, je vous rappelle aussi le contact aussi bien pour Pinsaguel que pour cette sortie. C'est Nature en Occitanie sur Internet. À bientôt pour un prochain rendez-vous.

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1: Alors, c'est, oui, oui, c'est bien sûr, c'est un peu plus cher, mais m'a fait la santé, qu'est-ce que ça vaut, hein? 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Donc, du coup, ben, on pense que ben, on fait bien, même si, oui, c'est légèrement plus cher. 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
2: C'est vrai que parfois les moyens manquent, néanmoins on peut utiliser des moyens même s'ils ne sont pas très très importants et ça peut donner de bons résultats. Je prends un exemple, notre commune a voté il y a quelques jours l'attribution d'une aide aux particuliers qui mettent du photovoltaïque à la maison. Donc c'est une démarche simple, c'est une aide d'encouragement qui n'est pas symbolique, qui est importante, mais qui en même temps bien sûr ne couvre pas la totalité de l'investissement. Et sur l'investissement pour 9 kilos pour être précis environ, ce qui coûte un particulier aux alentours de 20 000 euros, si on peut lui attribuer 1 000 à 2 000 euros, eh bien c'est une somme qui peut l'aider à faire sa démarche d'investissement dans de bonnes conditions.

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4: Pourquoi c'est difficile d'étudier la biodiversité des sols ? Eh bien, parce qu'il y a une diversité qui est énorme. L'ordre de grandeur, c'est à peu près 1 million d'espèces de bactéries par gramme de sol. 1 million de bactéries par gramme de sol. Or, pour vous donner la grandeur de la difficulté, au jour d'aujourd'hui, ça vaut ce que ça vaut au niveau des espèces, parce que ce n'est pas facile de définir une espèce bactérienne, mais on a décrit uniquement 7300 espèces bactériennes. Et au regard de ça, pour vous donner l'ampleur de la tâche, on a décrit pour l'humanité, sur notre planète, simplement, entre guillemets, 5400 espèces de mammifères, 10 000 espèces d'oiseaux, 310 000 espèces de plantes et 950 000 espèces d'insectes. Ça vous donne un ordre de grandeur de la tâche qui se trouve devant nous.

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1: Bonjour et bienvenue pour les infos durables. Aujourd'hui, on va partir du côté de la Provence et de la région PACA. Vous savez que vous pouvez aussi entendre Radio Terre à Nice, donc en DAB+. Et là, il s'agit d'une visite de la fête de la nature au muséum. Donc, c'est à Marseille pour cette information. Donc, du 19 mai au 27 septembre, vous pourrez, en allant au muséum, voir une exposition photographique. Il y aura aussi des sorties nature, découvrir Flore des Calanques, des soirées de restitution City Nature Challenge et puis une fresque de la biodiversité. On se posera la question de savoir si la nature à Marseille est plus riche que celle de Paris ou de Los Angeles. Depuis 2024, ERX Marseille Université et la ville de Marseille participent à cette aventure de City Nature Challenge. Ce défi international permet à chacun de découvrir et de contribuer à la connaissance de l'incroyable richesse naturelle de son territoire communal. En tout cas, si vous êtes intéressé par l'exposition photographique qui, je vous le rappelle, se tiendra jusqu'au 27 septembre, et bien contactez le musée d'histoire naturelle de Marseille. L'adresse, donc c'est Palais Longchamp à Marseille. Et si vous voulez un numéro de téléphone, c'est le 04 91 14 59 50. À bientôt pour un prochain rendez-vous sur Radio Terre.

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1: Bonjour et bienvenue dans les infos durables. Aujourd'hui, on va partir du côté de Nice où vous pouvez écouter Radio Terre sur le DAB+. Pour vous parler d'une manifestation qui aura lieu pendant la matinée du samedi 26 septembre. Donc, c'est à Nice une période, le mois de septembre, idéale pour partir à la découverte des oiseaux du Liban. La douceur de la arrière saison et la lumière de fin d'été offrent des conditions parfaites pour se balader en bord de mer. Cette sortie, donc proposée par la métropole de Nice le 26 septembre, s'inscrit dans le cadre de l'Atlas de la biodiversité communale et elle vous invite à observer les espèces emblématiques du littoral entre plages, rochers et zones portuaires. C'est aussi un moment clé pour les passages migratoires avec de belles surprises à la clé. Une sortie conviviale et accessible pour prendre le temps d'observer, d'apprendre et de profiter du littoral niçois autrement. Si vous voulez en savoir plus sur cette sortie du 23 septembre, eh bien vous allez sur le site de la métropole de Nice. En fait, c'est nicecôtedazur.org. À bientôt pour un prochain rendez-vous sur l'antenne de Radio Terre.

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0: Patrick Jeds, L'évolution des villes, 1915. Patrick Jeds, botaniste, biologiste, sociologue et géographe écossais, né en 1854 à Ballaterre et mort en 1932 à Montpellier. De 1888 à 1919, il dirige la chaire de botanique de l'Université de Dundee. Connu pour ses travaux innovants dans le domaine de la planification urbaine, il introduit notamment le terme de « région » en architecture et invente le terme « conurbation ». Extrait de « L'évolution des villes », 1915. Le progrès de la science est dans une grande mesure une question de progrès des notations. Mais une notation n'est pas seulement une aide à la réflexion. Elle devient aussi trop facilement une cage à réflexion de laquelle il est difficile de s'échapper. Ceci est, en fait, l'histoire de la grande et merveilleuse notation arithmétique de l'argent, dans laquelle l'esprit paléotechnique, sous toutes ses formes et développements, de l'écolier au millionnaire, du ministre de l'Éducation à l'économiste, a été et est, dans une certaine mesure, enfermé et confiné. Continuons à gaspiller la réserve nationale d'énergie pour le gain individuel, et des résultats extraordinaires peuvent être indubitablement obtenus sur le plan de la richesse monétaire. Mais lorsque ces résultats précis commencent à être réalisés, au sens matériel distingué du sens financier, quels sont-ils? Qu'y a-t-il ici à montrer, en plus des susdites rues trop misérables, des maisons trop misérables et des vies sous-développées? Au contraire, l'économiste néotechnique qui économise consciencieusement les ressources nationales et son souci, par exemple, de planter des arbres pour remplacer ceux qui ont été abattus, et plus, si possible, est absorbé par les réelles économies. Sa forêt est une vraie banque, très différente des crédits des messieurs Rothschild. En fin de compte, elle nous appartient vraiment en tant que contribuables. Encore une fois, sous l'ordre paléotechnique, l'ouvrier, aussi mal renseigné soit-il, comme nous tous, à la suite de son éducation traditionnelle qu'il a dirigée vers l'argent au lieu du budget vital, n'a encore jamais eu de maison adéquate, rarement plus de la moitié de ce qui pourrait constituer une maison décente. Mais tandis que l'ordre néotechnique arrive, son habileté dirigée par la vie envers la vie et pour la vie, lui, l'ouvrier, comme dans toutes les vraies villes du passé, Aristo démocratisé en citoyen productif décidera de la construction des maisons et de la planification de la ville, même de la conception urbaine, et tout ceci suivant une échelle pour rivaliser avec, voire dépasser, les gloires d'antan. Il exigera de créer des rues principales pour des maisons, des jardins et des parcs majestueux, et bientôt des monuments, des temples reflétant ses idéaux, plus grands que ceux d'autrefois. Mais tandis que notre richesse monétaire paléotechnique et notre réelle pauvreté sont associées au gaspillage et à la dissipation des ressources prodigieuses de l'énergie et des matières, ainsi qu'à leur pouvoir d'utilisation, que la connaissance croissante de la nature nous révèle, leur meilleure utilisation néotechnique apporte avec elle des potentialités de richesse et de loisirs au-delà des rêves utopiens du passé. Cette fois-ci, l'ordre néotechnique, si cela veut dire quelque chose, avec sa meilleure utilisation des ressources et de la population pour l'amélioration de l'homme et de son environnement, signifie que ceci représente une proposition commerciale, la création, ville par ville, région par région, de ces utopies, chacune un lieu de santé et de bien-être efficace, même de beauté glorieuse et à sa manière sans précédent, renouvelant et rivalisant avec les meilleurs exploits du passé, et tout cela commençant ici là-bas et partout, même là où notre désordre paléotechnique semble avoir été le pire.
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Oui, moi je crois que dans ce que vous dites, ce qui est très important, c'est que les classes populaires ne choisissent pas de ne pas être écologistes. Simplement, d'abord, elles n'ont pas le temps, il y a de la souffrance sociale, et ensuite, elles n'ont pas les moyens, elles ont l'impression que c'est réservé à des classes favorisées. Donc là-dessus, il y a quelque chose à jouer du côté des collectivités locales, à imaginer des systèmes qui permettent d'avoir accès à une alimentation plus saine. Je pense que la question du 100% bio dans les cantines, par exemple, c'est un point essentiel. Partout où, au fond, les enfants, la société est ensemble, il faut qu'on organise la possibilité d'accéder à ce qu'on pourrait appeler du service écologique. C'est pareil sur le logement. Sur le logement social, on sait que la question des inégalités environnementales et des inégalités sociales se rejoignent. Il faut évidemment tout faire pour que l'isolation thermique des logements collectifs, de là où sont les personnes les moins favorisées, soit faite en priorité. Après, il y aura toujours un sujet sur est-ce qu'il faut mettre en place des mécanismes d'aide particuliers. Ça, je n'en sais rien, je ne peux pas me prononcer là-dessus. Mais commençons par travailler déjà sur la qualité de ce qui est servi dans le cadre de ce qu'on appelle le service public. Moi, en ce sens, je pense que la question d'une obligation de service public écologique pourrait être quelque chose sur lequel on travaille, parce que ça, c'est quelque chose qui réduit les inégalités. Et il faut qu'on apprenne à montrer que égalité sociale et égalité environnementale vont de pair. Enfin, je pense que la question de la pollution de l'air est évidemment une question essentielle sur laquelle il faut que les collectivités locales se mobilisent, mais aussi l'État. Hein. Il faut arriver à faire en sorte que la question des transports soit une question sur laquelle on puisse avoir accès aux transports où qu'on soit. Et le sujet de la ruralité, du périurbain est une question qui est posée. Le juste équilibre entre la voiture et les transports en commun, ça c'est aussi une question qui est devant nous. Quelque part, quand vous discutez avec les gens, on a l'impression qu'il y a les tout transports en commun ou le tout bagnole. Il faut qu'on arrive à imaginer des solutions qui correspondent à la réalité des pratiques des gens, ce qu'on appelle l'intermodal par exemple, je pense que c'est quelque chose de fondamental. Voilà, c'est toute une série de sujets assez passionnants sur lesquels il faut travailler. Et je termine en disant qu'il me semble que la question de la construction des villes, aujourd'hui, on reconstruit la ville, on la pense autrement, et sans doute une question sur laquelle le lien entre classe populaire, classe moyenne, doit être au centre des choses lorsqu'il s'agit d'imaginer un avenir écologique pour tous.

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1: Regardez ce qui se passe au niveau d'un rorqual. Est-ce qu'on a pu retrouver dans l'estomac de ce rorqual 9 sacs de supermarché, 7 morceaux de sac poubelle, un sac de chips et un emballage de produits alimentaires. Effectivement, et c'est pas qu'il a été faire ses courses et qu'il a mangé ça après, hein. Donc vous voyez un petit peu l'impact qu'on peut retrouver. Et notamment, je vais vous parler de l'ingestion des déchets plastiques par les poissons. Un poisson sur 10 ingère du plastique dans le Pacifique Nord, soit 24 000 tonnes de plastique ingérées par les poissons chaque année. Et là, vous avez un exemple en bas. C'est un thon qu'on a pêché l'été dernier pour se nourrir, je vous rassure, hein, nous faisons pas de la pêche. Et qu'est-ce qu'on a retrouvé dans l'estomac de ce thon? Un déchet plastique globalement de environ 5 cm carrés. Et ce déchet plastique était en train d'occulter complètement la sortie du contenu stomacal de ce thon. C'est-à-dire que ce thon était condamné à mort, déjà. Et donc, on a pêché que deux. Sur les deux, il y en avait un qui était dans cet état-là. Donc, ces déchets plastiques ont un réel impact sur les ressources halieutiques, évidemment, si on parle d'économie. Mais en termes de biodiversité, ont réellement un impact sur la vie marine. Et le plancton plastique, je vous l'ai dit tout à l'heure, hein, des ratios de 50% de microplastique pour 50% de plancton dans le golfe de Gênes, notamment les dernières études et les publications. Et là, une publication que nous sommes en train de sortir, nous arrivons à une présence de 578 000 microplastiques au kilomètre carré au large de Nice et de Cannes. Donc, c'est-à-dire, on arrive à des quantités qui sont très proches, voire qui vont au-dessus de ce qu'on retrouve dans le Pacifique Nord, qui est considéré comme une des régions les plus polluées en termes de présence, et ce qu'on appelle le septième continent dans le Pacifique Nord. Donc pour aller très vite, je vous parlais d'un insecte qui est l'Alobate cerebus qu'on retrouve dans le Pacifique Nord. Et ça, c'est un nouveau programme. Justement, on va essayer cette année d'aller vérifier un petit peu la présence d'insectes opportunistes qui utilisent justement ces déchets plastiques, ces microplastiques comme support pour voyager en mer. Et éventuellement, pourquoi pas faire des migrations et arriver par exemple des pays de la rive sud et qui arrivaient vers la rive nord. Évidemment, pourquoi pas éventuellement le moustique tigre voit d'autres insectes qui peuvent justement être opportunistes et utiliser la présence de ces déchets plastiques comme support pour se déplacer, voire pour pondre des œufs et éventuellement devenir une sorte d'espèce invasive dans un milieu qui n'est pas du tout destiné à sa présence.

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1: On est en train de créer une serre biologique qui va rendre autonome la cantine, les crèches, le CCAS et les portages des repas. C'est-à-dire que on va être autosuffisant en légumes, surtout, principalement en légumes et quelques fruits parce que les problématiques sont différentes, mais on sera autosuffisant et local parce que ça sera fait à 50 mètres du point le plus loin.
2: Donc ça veut dire que il y a un surenchérissement, c'est à coût égal, c'est une décision politique et vous dites de toute façon c'est pour les générations futures, donc on investit là-dessus parce que c'est prioritaire pour nous.
1: Alors il y a plusieurs choses, plusieurs vérités dans ce que vous avez dit. Il y a une, c'était une proposition de campagne, une promesse de campagne qu'on a souhaité tenir parce que c'était pour le groupe majoritaire, c'était important. La deuxième chose, c'est si on s'arrête au coût de la construction, bien entendu que ça va coûter plus cher, parce que toutes les infrastructures sont déjà en place pour et tout le système est en place pour acheter dans une centrale d'achat ou autre. Mais après coup, une fois que la structure est posée, on va dire sur les 10 ans, on s'est rendu compte que ça coûtait pas plus cher. Ça coûtait pas plus cher parce que on n'a aucun intermédiaire. Le légume, le but, c'est que le légume sorte de la serre, par exemple le matin, il est amené à 10h, on va dire, à la cantine, il est coupé, traité dans l'assiette. Il n'y a aucun intermédiaire, il est juste nettoyé avec les principes, mais on s'est rendu compte que le prix le prix du légume, on va dire du kilo sorti à la serre, était quasiment même moins cher que celui qu'on pouvait acheter dans nos circuits un peu courts, c'est-à-dire le petit carrefour à côté ou les centrales comme le Mine à Toulouse.

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1: Bonjour et bienvenue dans cette rubrique sur les infos durables. Eh bien, aujourd'hui, on parle de mobilité puisqu'il y a chaque année une semaine européenne de la mobilité et cette année, elle se déroulera du 16 au 20 septembre. Pendant la semaine de la mobilité, eh bien, tout le monde est encouragé à opter pour des modes de déplacement plus durables. Partout en France, des événements seront axés sur les mobilités durables pendant une semaine avec des ateliers de sensibilisation. Tous les ans, l'association World Cleanup Day encourage les citoyens, les entreprises et les collectivités, ainsi que les associations et les écoles, d'ailleurs, à participer à ou à organiser des opérations de nettoyage partout en France. Sur le site de l'association, un guide des outils et des idées pour organiser un ramassage de déchets est disponible pour les entreprises. Si vous voulez, pendant cette semaine du 16 au 20 septembre, participer à ce grand nettoyage de la planète, eh bien, vous pouvez vous rendre sur le site de World Cleanup Day. À bientôt pour un prochain rendez-vous sur l'antenne de Radio Terre.
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1: Bonjour et bienvenue pour les infos durables de Radio Terre. Et bien aujourd'hui, je vais vous emmener en Occitanie, à deux lieux pour vous proposer des sorties nature. La première, ce sera pour le dimanche 13 septembre, c'est en après-midi à partir de 13h. Il s'agira de découvrir un petit rongeur, un petit animal fort sympathique qui s'appelle le compagnol amphibie. C'est animé par Manu Jacot, donc de l'association Nature en Occitanie. Il faudra vous chausser de quelques bottes pour partir en exploration et essayer d'appréhender cette espèce sur le terrain. Autre sortie qu'on vous propose, donc en dehors du dimanche 13, eh bien c'est le samedi 19, toute la journée. Là, cette fois, c'est une balade sur les sentiers et hors des sentiers. Ça fera à peu près 6 km au cours de cette journée. Eh bien, vous pourrez découvrir le massif du Plantorel, différents attributs donc, qui composent la maturité forestière. Découvrir la forêt entre les gros arbres et le bois mort. Et puis, découvrir aussi comment tous ces éléments ont un rôle à jouer pour offrir les capacités d'accueil nécessaires à héberger la biodiversité en forêt. Alors voilà, si vous êtes intéressé par le massif du Plantorel ou par la sortie donc sur le Campagnol amphibie, il faudra vous adresser à Nature en Occitanie. Vous les trouverez facilement avec votre moteur de recherche. À bientôt pour un prochain rendez-vous.

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1: On voit bien comment la connaissance, alors avec la dimension plus paysagère, ensemble urbain, etc., plus compte tenu du territoire de l'étude, apporte au projet. En revanche, je voudrais savoir si tant les architectes que les collègues de l'inventaire peuvent avoir des éléments probants, suffisamment clairs par rapport à l'énergie des bâtiments anciens. Parce que

Ça, c'est un vrai enjeu. Quand on parle de développement durable, on va nous opposer l'énergie des bâtiments, les questions de climat, etc. Est-ce que vous arrivez, à partir des données existantes, à avoir suffisamment d'éléments probants pour que voilà, ça soit convaincant vis-à-vis des élus et vis-à-vis des pressions qu'on peut avoir par rapport à un développement durable un peu stéréotypé pour certains autres ministères que celui de la culture, par exemple?

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1: 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I've had such a good time. Goodbye. Bye, bye. I'm coming next year. You too, huh? Bye, bye.
2: Voilà. Au revoir, petite part.
3: Au revoir, chère madame. Merci.
2: Et surtout, donnez-nous de vos nouvelles. Oui, hein,
3: certainement.
2: Au revoir, monsieur.
4: Au revoir, madame.
2: Et c'est promis, hein, si vous passez par ça, vous venez à la maison.
3: Je pense bien.
2: Vous avez mon adresse, hein?
3: Oui,
2: vous ne voyez pas la rentrée.
3: Au revoir. Au revoir, chère madame. Au revoir, dépêche-toi.

vie, monsieur. Mon adresse. Au revoir, monsieur.

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4: On a pris part à un entrefilé dans le journal Midi Libre, donc chez nous, qu'un industriel texan allait venir chercher du gaz dans la commune de Nantes. La commune de Nantes, c'est la commune sur laquelle j'avais les deux tiers de mon exploitation agricole. Donc c'est une des communes du Larzac. Un entrefilé de trois lignes au mois de mars 2010. Et c'est comme ça qu'on est rentré. En parallèle de ça, il y a eu un article sur le gaz de schiste qui a été paru. Le premier article, c'est Hervé Kempf qui l'a rédigé, où il a relaté ce qui se passait aux États-Unis.
5: Donc, le Monde, je suis désolé de le dire, mais il faut quand même reconnaître.
4: Vous cliquez maintenant, Hervé Kempf,
5: reporter.
4: Non, juste reporter, ça marche bien.
5: Voilà.
4: Bref, donc, c'est comme ça que cela démarre. On commence à chercher, on se rend compte que un permis a été demandé, un permis a été autorisé, a été signé par M. Borloo, et donc on découvre ça, alors que personne n'avait été au courant. Et c'est vraiment pour nous le point de départ. Donc,
5: pour quel industriel le permis ?
4: Alors c'était l'industriel M. Schumbach, celui qui ensuite a porté plainte une fois qu'il y a eu l'abrogation, etc. Donc on découvre cela. On découvre ça et on se dit de quel permis il s'agit. Donc on va chercher, on découvre permis, recherche d'hydrocarbures, etc. Et on regarde le périmètre. Et on découvre que le périmètre concerne 5 départements. La Lozère, l'Hérault, une partie de l'Aveyron, le Gard. Et donc on a un permis très grand. Puis on se rend compte qu'il y a un deuxième permis de la même entreprise qui est en Ardèche. Et donc on se retrouve avec des permis qui ont été déposés. Donc ces permis sont déposés. Et donc on se renseigne auprès des élus. Pas un seul maire n'est au courant. Mais pas un seul. On se demande au conseil général, personne n'est au courant. Le dossier a été construit par l'administration et l'administration a donné ce permis de construire, de forage, de prospection à une entreprise privée. Et donc c'est comme ça qu'on décide d'organiser chez nous des réunions publiques dans les communes où on explique la situation.

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2: Chacun défend ses intérêts et c'est légitime. Mais l'intérêt général se construit dans des compromis. C'est en tout cas ma conception de l'action politique. Et ces compromis n'ont de sens que s'ils permettent de répondre à un objectif partagé. Faciliter, rechercher, inscrire dans la loi ou les réglementations les compromis, c'est le rôle du gouvernement que je représente ici. Contribuer à faire partager l'objectif de la préservation et de la reconquête de la biodiversité, c'est le rôle du secrétariat d'État dont j'ai la charge. En février dernier, le président de la République, le Premier ministre, avec l'assentiment de Ségolène Royal, ont décidé de créer ce secrétariat d'État, le premier de l'histoire, et en ont confié la responsabilité à une écologiste. Une écologiste qui considère que les deux questions essentielles, les deux enjeux principaux auxquels nous sommes confrontés sont la lutte pour le climat et la réponse aux menaces qui pèsent sur la biodiversité. Qu'il s'agisse de la préservation d'espaces naturels indispensables à la vie ou du maintien d'espèces végétales ou animales dont la vitesse d'extinction atteint des niveaux inégalés du fait, pour l'essentiel, de l'activité humaine. Et oui, du fait de l'activité humaine. Certains l'oublient manifestement.

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1: Bonjour et bienvenue pour un rendez-vous des infos durables. Aujourd'hui, on va parler de l'école d'été, biodiversité et vecteurs. Ça se passera du 14 au 18 septembre. C'est soutenu par la région Occitanie. Les objectifs des écoles d'été qui vont se dérouler juste auparavant, eh bien, ce sera un lien entre la perte de biodiversité et l'émergence de maladies qui est fréquemment souligné. Le rôle des vecteurs en tant qu'élément de biodiversité, l'objectif de cette formation, c'est d'explorer les maladies vectorielles qui affectent les humains, les animaux et les plantes dans une perspective One Health à travers divers modèles impliquant moustiques, tiques, mollusques, pucerons et compagnie. C'est donc ouvert à tous les gens qui font des études dans ce domaine ainsi qu'aux professionnels des structures non académiques. L'ambition serait de réunir différents profils pour les faire interagir dans une approche unique de la santé. Voilà pour cette école d'été sur la biodiversité et les vecteurs, soutenue par la région Occitanie. Donc vous pouvez aller sur le site, je vous rappelle, de la région. Ça se passera du 14 au 18 septembre prochain. À bientôt pour un prochain rendez-vous sur l'antenne.
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1: Bonjour et bienvenue dans les infos durables de Radio Terre. Aujourd'hui, on parle de Suisse normande, de tourisme. Alors, c'est pas du tout en Suisse que ça se passe, mais ça se passe en Normandie. Comme le nom l'indique en partie, il s'agit d'une fête des arbres, le Festival de la Nature, qui revient cette année le 12 et 13 septembre. Les amoureux de la nature, du jardin et des savoir-faire locaux, eh bien, devraient réserver ce week-end, car le 12 et le 13 septembre, vous pourrez découvrir au château d'Outrelaise à Gouvix. Alors, Gouvix, ça se trouve à peu près une trentaine de kilomètres au sud de Caen. Pendant deux jours, vous pourrez profiter d'un événement convivial et inspirant au cœur de la nature. Un éco-village engagé, un village d'art et de saveurs, des animations et des spectacles, des rencontres avec des passionnés du jardin, de la biodiversité et aussi la découverte de variétés anciennes, d'arbres, de savoir-faire locaux, de dégustation des produits du terroir. Voilà, si vous voulez en savoir plus sur cette manifestation qui se déroulera, je vous le rappelle, le 12 et 13 septembre à Gouvix au sud de Caen, eh bien vous faites une recherche sur Suisse normande de tourisme. À bientôt pour un prochain rendez-vous.

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1: Oh, enfin chez soi. 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